comme une arme puissante pour mettre en fuite le démon et obtenir la conversion des pécheurs, avec une efficacité particulière dans les cas de possession. Ce chapelet fait pleuvoir les grâces, et tout au long de cette prière, sûr que le Seigneur va accomplir sa promesse. Amen. Au nom du Père, du Fils et du Saint-Esprit. Amen. Je crois en Dieu, le Père Tout-Puissant, Créateur du ciel et de la terre, et en Jésus-Christ, son Fils unique, notre Seigneur, qui a été conçu du Saint-Esprit, est né de la Vierge Marie, a souffert sous Ponce Pilate, a été crucifié, est mort, a été enseveli, est descendu aux enfers, le troisième jour est ressuscité des morts, est monté aux cieux, est assis à la droite de Dieu, le Père Tout-Puissant, d'où il viendra juger les vivants et les morts. Je crois en l'Esprit Saint, à la Sainte Église catholique, à la communion des saints, à la rémission des péchés, à la résurrection de la chair et à la vie éternelle. Amen. Notre Père qui es aux cieux, que ton nom soit sanctifié, que ton règne vienne, que ta volonté soit faite, sur la terre comme au ciel. Donne-nous aujourd'hui notre pain de ce jour. Pardonne-nous nos offenses, comme nous pardonnons aussi à ceux qui nous ont offensés. Et ne nous laisse pas entrer en tentation, mais délivre-nous du mal. Amen. Je vous salue, Marie, pleine de grâce. Le Seigneur est avec vous. Vous êtes bénie entre toutes les femmes. Et Jésus, le fruit de vos entrailles, est béni. Sainte Marie, Mère de Dieu, priez pour nous, pauvres pécheurs, maintenant et à l'heure de notre mort. Amen. Gloire soit au Père, au Fils et au Saint-Esprit, comme il était au commencement, maintenant et toujours, et dans les siècles des siècles. Amen. Récitons maintenant la prière introductive de ce chapelet. Jésus crucifié, prosterné à tes pieds, je t'offre les larmes de sang de celle qui t'a accompagné pendant toute ta vie et pendant ton si douloureux chemin de croix, avec un tendre et compatissant amour. Fais, ô bon Maître, que je prenne à cœur les enseignements des larmes de sang de la très sainte Mère, pour qu'en accomplissant ta sainte volonté sur terre, je puisse te louer et te glorifier au ciel et pour toute l'éternité. Amen. Premier mystère, les larmes versées par la Vierge Marie, suite à la prophétie de Siméon pendant la présentation de Jésus au Temple. Ô Jésus, regarde les larmes de celle qui t'a le plus aimé sur terre et qui t'aime au ciel le plus intensément. Ô Jésus, écoute nos prières à cause des larmes de sang de ta très sainte Mère. Ô Jésus, écoute nos prières à cause des larmes de sang de ta très sainte Mère. Ô Jésus, écoute nos prières à cause des larmes de sang de ta très sainte Mère. Ô Jésus, écoute nos prières à cause des larmes de sang de ta très sainte Mère. Ô Jésus, écoute nos prières à cause des larmes de sang de ta très sainte Mère. Ô Jésus, écoute nos prières à cause des larmes de sang de ta très sainte Mère. Ô Jésus, écoute nos prières à cause des larmes de sang de ta très sainte Mère. Deuxième mystère, les larmes versées par la Vierge Marie pendant l'exil de la Sainte Famille en Égypte. Ô Jésus, regarde les larmes de celle qui t'a le plus aimé sur la terre et qui t'aime au ciel le plus intensément. Ô Jésus, écoute nos prières à cause des larmes de sang de ta très sainte Mère. Ô Jésus, écoute nos prières à cause des larmes de sang de ta très sainte Mère. Ô Jésus, écoute nos prières à cause des larmes de sang de ta très sainte Mère. Ô Jésus, écoute nos prières à cause des larmes de sang de ta très sainte Mère. Ô Jésus, écoute nos prières
à cause des larmes de sang de ta très sainte mère. Ô Jésus, écoute nos prières à cause des larmes de sang de ta très sainte mère. Ô Jésus, écoute nos prières à cause des larmes de sang de ta très sainte mère. Troisième mystère, les larmes versées par la Vierge Marie lors de sa quête de Jésus à 12 ans dans le temple de Jérusalem. Ô Jésus, regarde les larmes de celle qui t'a le plus aimé sur la terre et qui t'aime au ciel le plus intensément. Ô Jésus, écoute nos prières à cause des larmes de sang de ta très sainte mère. Ô Jésus, écoute nos prières à cause des larmes de sang de ta très sainte mère. Ô Jésus, écoute nos prières à cause des larmes de sang de ta très sainte mère. Ô Jésus, écoute nos prières à cause des larmes de sang de ta très sainte mère. Ô Jésus, écoute nos prières à cause des larmes de sang de ta très sainte mère. Ô Jésus, écoute nos prières à cause des larmes de sang de ta très sainte mère. Ô Jésus, écoute nos prières à cause des larmes de sang de ta très sainte mère. Quatrième mystère, et les larmes versées par la Vierge Marie pendant la Passion et le douloureux chemin de croix de Jésus. Ô Jésus, regarde les larmes de celle qui t'a le plus aimé sur la terre et qui t'aime au ciel le plus intensément. Ô Jésus, écoute nos prières à cause des larmes de sang de ta très sainte mère. Ô Jésus, écoute nos prières à cause des larmes de sang de ta très sainte mère. Ô Jésus, écoute nos prières à cause des larmes de sang de ta très sainte mère. Ô Jésus, écoute nos prières à cause des larmes de sang de ta très sainte mère. Ô Jésus, écoute nos prières à cause des larmes de sang de ta très sainte mère. Ô Jésus, écoute nos prières à cause des larmes de sang de ta très sainte mère. Ô Jésus, écoute nos prières à cause des larmes de sang de ta très sainte mère. Cinquième mystère, les larmes versées par la Vierge Marie pendant la crucifixion, l'agonie et la mort de Jésus sur la croix. Ô Jésus, regarde les larmes de celle qui t'a le plus aimé sur la terre et qui t'aime au ciel le plus intensément. Ô Jésus, écoute nos prières à cause des larmes de sang de ta très sainte mère. Ô Jésus, écoute nos prières à cause des larmes de sang de ta très sainte mère. Ô Jésus, écoute nos prières à cause des larmes de sang de ta très sainte mère. Ô Jésus, écoute nos prières à cause des larmes de sang de ta très sainte mère. Ô Jésus, écoute nos prières à cause des larmes de sang de ta très sainte mère. Ô Jésus, écoute nos prières à cause des larmes de sang de ta très sainte mère. Ô Jésus, écoute nos prières à cause des larmes de sang de ta très sainte mère. Sixième mystère, les larmes versées par la Vierge Marie quand le corps de Jésus est descendu de la croix et qu'elle l'a pris dans ses bras. Ô Jésus, regarde les larmes de celle qui t'a le plus aimé sur la terre et qui t'aime au ciel le plus intensément. Ô Jésus, écoute nos prières à cause des larmes de sang de ta très sainte mère. Ô Jésus, écoute nos prières à cause des larmes de sang de ta très sainte mère. Ô Jésus, écoute nos prières à cause des larmes de sang de ta très sainte mère. Ô Jésus, écoute nos prières à cause des larmes de sang de ta très sainte mère. Ô Jésus, écoute nos prières à cause des larmes de sang
de ta très sainte mère. Ô Jésus, écoute nos prières à cause des larmes de sang de ta très sainte mère. Ô Jésus, écoute nos prières à cause des larmes de sang de ta très sainte mère. Septième mystère, les larmes versées par la Vierge Marie quand Jésus a été déposé dans le tombeau. Ô Jésus, regarde les larmes de celle qui t'a le plus aimé sur la terre et qui t'aime au ciel le plus intensément. Ô Jésus, écoute nos prières à cause des larmes de sang de ta très sainte mère. Ô Jésus, écoute nos prières à cause des larmes de sang de ta très sainte mère. Ô Jésus, écoute nos prières à cause des larmes de sang de ta très sainte mère. Ô Jésus, écoute nos prières à cause des larmes de sang de ta très sainte mère. Ô Jésus, écoute nos prières à cause des larmes de sang de ta très sainte mère. Ô Jésus, écoute nos prières à cause des larmes de sang de ta très sainte mère. Ô Jésus, écoute nos prières à cause des larmes de sang de ta très sainte mère. Amen. Ô Jésus, regarde les larmes de celle qui t'a le plus aimé sur la terre et qui t'aime au ciel le plus intensément. Ô Jésus, regarde les larmes de celle qui t'a le plus aimé sur la terre et qui t'aime au ciel le plus intensément. Ô Jésus, regarde les larmes de celle qui t'a le plus aimé sur la terre et qui t'aime au ciel le plus intensément. Ô Marie, Mère du bel amour, Mère de douleur et Mère de miséricorde, nous te demandons d'unir tes prières aux nôtres pour que Jésus, ton divin Fils, que nous invoquons au nom de tes larmes de sang maternel, exauce nos supplications, et qu'il nous accorde avec les grâces que nous demandons aujourd'hui, la couronne de la vie éternelle. Amen. Tes larmes de sang, ô Mère douloureuse, anéantissent le pouvoir de l'enfer. Ô Jésus, enchaîné, que ta divine douceur préserve le monde de la confusion qui le menace. Amen. Au nom du Père, du Fils et du Saint-Esprit. Amen.

0: Vous soyez allaités et rassasiés par son Saint Consolateur.
1: La Vierge nous donne le Fils, le Sauveur du monde, Jésus, l'unique médiateur entre Dieu et les hommes.
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0: Auditeurs, auditrices de Radio Maria, ta radio, ma radio, notre radio, shalom, shalom, shalom, pêche-toi. Nous sommes heureux de nous retrouver avec vous dans la merveilleuse présence de notre Dieu, de notre Seigneur et Sauveur Jésus-Christ, pour lui adresser nos actions de grâce et nos supplications à travers nos chants et nos louanges. Dispose-toi à rentrer pleinement avec nous dans ce temps, car Dieu siège dans la louange de son peuple. Entrons ensemble dans ses parvis pour nous délecter de sa douce présence. Disposons-nous à travers la prière qui sera dite par notre frère Kaboré.
1: Nous nous disposons, bien-aimés de Dieu, au nom du Père, du Fils et du Saint-Esprit.
2: Amen.
1: Seigneur, nous te bénissons, nous te rendons grâce. Père, nous voulons garder ce temps une heure simplement dans tes parvis. Vaut mieux que mille ailleurs. C'est pourquoi nous demandons ta présence de nous assister, de venir en ce lieu, d'être avec nous. Nous te confions tous ces auditeurs, toutes ces personnes qui ont pris le temps pour écouter ce temps. Touche tes enfants. Accorde-nous, Seigneur, d'être véritablement connectés à toi. En union avec notre maman du ciel, nous demandons cette grâce, cette faveur, d'être véritablement enraciné et d'être disposé pour vivre ce temps, une heure simplement dans les parvis de notre Dieu. Je vous salue Marie.
3: Pleine de grâce.
4: Le Seigneur est avec vous.
5: Vous êtes bénie en toutes les femmes.

0: l'heure de notre mort. Amen. Béni sois-tu, Seigneur.
1: Béni sois-tu, Seigneur.
2: Seigneur, nous te bénissons, nous te rendons toute la gloire. Nous voulons célébrer, Seigneur, ta majesté. Toi, le Seigneur des seigneurs, toi qui as vaincu la mort, Seigneur, nous te bénissons, nous te rendons toute la gloire.
0: Et en ce moment, nous sommes là, dans ta présence.
2: Oh, Seigneur, merci de nous permettre de prendre ce temps avec toi. Oh, Seigneur, nous voulons simplement t'adorer, t'honorer, te glorifier. Seigneur, reste avec nous.
0: Reste avec nous et marche avec nous.
2: Sois glorifié,

0: Nous voulons te célébrer, célébrer, célébrer.
1: Oh Jésus-Christ de Nazareth, nous voulons
0: toi
1: te célébrer en ce jour.
0: Toi qui renouvelles ta volonté chaque jour,
1: t'honorer. Nous voulons t'élever au-dessus de tout. Seigneur, tu as vaincu la mort. Donc toute situation d'impossibilité de notre vie, tu es digne d'être célébré, Jésus.
0: Toi seul es
1: digne d'être célébré, Jésus. Toi qui n'as pas regardé le rang qui t'égalait à Dieu, mais qui t'es abaissé jusqu'à mourir sur le bois de la croix. Oh, nous te célébrons, Jésus.

frères, ma soeur, nous voulons, en ce moment précis, d'où tu te trouves, dans ton lieu de service, à la maison, nous demandons que tu entres en toi-même, que tu élèves ton Dieu, que tu célèbres ton Dieu en ce jour, pour lui dire merci pour ce temps favorable qu'il te donne et cette heure précise qu'il te donne de pouvoir l'adorer et le célébrer. Notre vie, c'est pour adorer notre Dieu. C'est pour l'élever et le glorifier. Ce cantique dit, élever mon Dieu, célébrer mon Dieu. Mais comment ne pas le célébrer? Bien-aimé de Dieu, tu peux être chez toi, à la maison, en ton lieu de service. Tu peux réunir même toute ta famille en cette heure. Tu peux même dire, monsieur, lève-toi, prenons cette position et adorons le Seigneur, le Dieu Tout-Puissant. Parce qu'il est mort sur la croix pour nous, pour célébrer la bonté de notre Dieu. Bien-aimé de Dieu, lève-toi et glorifie ton Dieu dans ta position où tu te trouves maintenant. Oh Père, nous te rendons grâce. Prie avec moi. Prie avec moi, mon frère, ma soeur. Prie avec nous. Nous sommes en train de prier en ce moment. Nous demandons que toi aussi tu élèves ta voix et que tu célèbres ton Dieu en ce moment. Que tu célèbres ton Dieu en ce moment. Bénis ton Dieu, bien-aimé de Dieu.

0: C'est vrai, notre Dieu est à part. C'est vrai, notre Dieu est excellent. Cette situation, ce moment me ramène dans le livre des rois. Lorsque le prophète Élie a invoqué le nom de notre Dieu et que le feu est descendu et que tous ont vu la puissance de notre Dieu. Après que des charlatans de Baal ont pris toute la journée pour prier sans rien obtenir, nous avons vu le feu descendre lorsque Élie a invoqué notre Dieu. Mon frère, ne doute point. Ma sœur, ne doute point. Ne permets pas que la situation ou la circonstance que tu traverses t'amène à douter de la puissance du Dieu que tu pries depuis toujours. Ne doute point. Ne crains pas, car il est le même. Il n'a pas changé. C'est Jésus-là qui est né de façon miraculeuse, du sein d'une vierge, immaculée elle aussi. C'est Jésus-là qui est Dieu. C'est Jésus-là qui est mort et ressuscité d'entre les morts est le même. Alors ce qu'il a fait pour Lazare, il peut le faire pour toi aujourd'hui. Je ne sais pas la situation que tu traverses, mon frère, ma sœur. Peut-être que tu es malade. Tu viens peut-être de perdre un être cher. Une situation qui te désoriente et qui te fait te poser des questions sur qui est Dieu, sur qui est Jésus, sur où est sa puissance. Mais je veux te dire que Jésus est puissant. Alléluia.
1: Amen.
0: Mon frère, Jésus est puissant, non?
1: Amen.
0: Ma sœur, si Jésus n'est pas puissant.
2: Oh, il est vraiment puissant.
0: Il est puissant, il n'a pas changé.
3: Toujours le même.
0: C'est le même qui avait rendu la vue à Bartimée. Il est toujours ce même. Il est présent dans l'Eucharistie. À chaque Eucharistie, nous le célébrons et il fait encore les mêmes miracles. Alors, mon frère, ma sœur, dispose-toi parce que nous allons danser. Nous allons célébrer ce ressuscité. Nous sommes encore dans la Pâque de notre Seigneur Jésus-Christ. Tu vas enlever ton mouchoir. Si tu étais en train de rentrer dans la douche, alors prends ta serviette, ton babo, comme on dit chez nous. Si tu es malade, que tu es un peu couché, attrape le bout de ton drap, parce que nous allons transpirer pour Jésus. Alléluia. On va acclamer Jésus. Oh, pendant que tu l'acclames, alléluia. Tu te mets en position alléluia. De louange. Alléluia.

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0: Pour votre salut, il est 1h.

0: La quatrième partie, intitulée « La prière chrétienne », offre une synthèse de la Lex Orandi, c'est-à-dire de la vie de prière. Quatrième partie, la prière chrétienne. Première section, la prière dans la vie chrétienne. Qu'est-ce que la prière?
1: La prière est l'élévation de l'âme vers Dieu ou la demande faite à Dieu des biens conformes à sa volonté. Elle est toujours un don de Dieu qui vient à la rencontre de l'homme. La prière chrétienne est une relation personnelle et vivante des fils de Dieu avec leur Père infiniment bon, avec son Fils Jésus-Christ, avec le Saint-Esprit qui habite en leur cœur.
0: Chapitre 1. La révélation de la prière.
2: Pourquoi y a-t-il un appel universel à la prière?
1: Parce que Dieu, en tout premier lieu par la création, appelle tout être du néant. Et même après la chute, l'homme continue d'être capable de reconnaître son Créateur, gardant en lui le désir de celui qu'il a appelé à l'existence. Toutes les religions, et particulièrement toute l'histoire du salut, témoigne de ce désir de Dieu chez l'homme. Mais c'est Dieu le premier qui attire inlassablement chaque personne à la rencontre mystérieuse de la prière.
0: La révélation de la prière dans l'Ancien Testament.
2: En quoi Abraham est-il un modèle de prière?
1: Abraham est un modèle de prière parce qu'il marche en présence de Dieu et qu'il écoute et qu'il lui obéit. Sa prière est un combat de la foi parce que, même dans les moments d'épreuve, il continue de croire en la fidélité de Dieu. En outre, après avoir reçu sous sa tente la visite du Seigneur qui lui confie ses desseins, Abraham ose intercéder pour les pécheurs avec une confiance audacieuse.
2: Comment Moïse priait-il?
1: La prière de Moïse est typique de la prière contemplative. Dieu, qui du buisson ardent a appelé Moïse, s'entretient avec lui souvent et longuement, face à face, comme un homme parle à son ami. Exode chapitre 33, verset 11. Dans cette intimité avec Dieu, Moïse puise la force d'intercéder avec insistance en faveur de son peuple. Sa prière préfigure ainsi l'intercession de l'unique médiateur, Jésus-Christ.
2: Dans l'Ancien Testament, quels sont les rapports du temple et du roi avec la prière?
1: À l'ombre de la demeure de Dieu, l'arche de l'Alliance, puis le temple, s'épanouit la prière du peuple de Dieu, sous la conduite de ses pasteurs. Parmi eux, il y a David, le roi selon le cœur de Dieu, le pasteur qui prie pour son peuple. Sa prière est un modèle pour la prière du peuple, parce qu'elle est adhésion à la promesse divine et confiance remplie d'amour pour celui qui est le seul roi et le seul Seigneur.
2: Quel est le rôle de la prière dans la mission des prophètes?
1: Les prophètes puisent dans la prière lumière et force pour exhorter le peuple à la foi et à la conversion du cœur. Ils entrent dans une grande intimité avec Dieu et ils intercèdent pour leurs frères, auxquels ils annoncent ce qu'ils ont vu et entendu de la part du Seigneur. Élie est le père des prophètes, c'est-à-dire de ceux qui cherchent le visage de Dieu. Sur le mont Carmel, il obtient le retour du peuple à la foi, grâce à l'intervention de Dieu qu'il supplie ainsi. Réponds-moi, Seigneur, réponds-moi. Premier livre des Rois, chapitre 18, verset 37.
2: Quel est l'importance des psaumes dans la prière?
1: Les psaumes sont le sommet de la prière dans l'Ancien Testament. la parole de Dieu y devient prière de l'homme. Tout à la fois personnelle et communautaire, cette prière, inspirée par l'Esprit Saint, chante les merveilles de Dieu dans la création et dans l'histoire du salut. Le Christ a prié les psaumes et les a portés à leur accomplissement. C'est pourquoi il demeure un élément essentiel et permanent de la prière de l'Église, adapté aux hommes de toutes conditions et de tous les temps.

0: De qui Jésus a-t-il appris à prier?
1: Selon son cœur d'homme, Jésus a appris à prier de sa mère et de la tradition juive. Mais sa prière jaillit d'une source plus secrète, parce qu'il est le Fils éternel de Dieu qui, dans sa sainte humanité, adresse à son Père la prière filiale parfaite.
0: Quand Jésus priait-il?
1: L'Évangile montre souvent Jésus en prière. Nous le voyons retiré dans la solitude, même la nuit. Il prie avant les moments décisifs de sa mission ou de celle des apôtres. De fait, toute sa vie est prière, parce qu'il est en constante communion d'amour avec son Père.
0: Comment Jésus a-t-il prié durant sa passion?
1: Pendant l'agonie, au jardin de Gethsémani, ainsi que par les dernières paroles sur la croix, la prière de Jésus révèle la profondeur de sa prière filiale. Jésus porte à son achèvement le dessein d'amour du Père et prend sur lui toutes les angoisses de l'humanité, toutes les demandes et les intercessions de l'histoire du salut. Il les présente au Père qui les accueille et les exauce au-delà de toute espérance en le ressuscitant des morts.
0: Comment Jésus nous enseigne-t-il à prier?
1: Jésus nous enseigne à prier non seulement avec la prière du Notre Père, mais aussi quand il est en prière. De cette manière, en plus du contenu de la prière, il nous enseigne les dispositions requises pour une prière vraie. La purité du cœur qui cherche le royaume et qui pardonne à ses ennemis. La confiance audacieuse et filiale qui va au-delà de ce que nous ressentons et comprenons. La vigilance qui protège le disciple de la tentation. C'est la prière au nom de Jésus, notre médiateur auprès du Père.
0: Pourquoi notre prière est-elle efficace?
1: Notre prière est efficace parce qu'elle est unie dans la foi à celle de Jésus. En lui, la prière chrétienne devient communion d'amour avec le Père. Nous pouvons alors présenter nos demandes à Dieu et être exaucés. Demandez et vous recevrez, et votre joie sera parfaite. Jean chapitre 16, verset 24.
0: Comment prier la Vierge Marie?
1: La prière de Marie se caractérise par sa foi et par l'offrande généreuse de tout son être à Dieu. La mère de Jésus est aussi la nouvelle Ève, la mère des vivants. Elle prie Jésus, son Fils, pour les besoins des hommes.
0: Y a-t-il une prière de Marie dans l'Évangile?
1: Hormis l'intercession de Marie à Cana en Galilée, l'Évangile nous mentionne le Magnificat en Luc chapitre 1er, versets 46 à 55, qui est le cantique de la Mère de Dieu et celui de l'Église. C'est le remerciement joyeux qui jaillit du cœur des pauvres parce que leur espérance est réalisée par l'accomplissement des promesses divines.

0: Salomon priait la première communauté chrétienne de Jérusalem.
1: Au début des Actes des Apôtres, il est écrit que dans la première communauté de Jérusalem, formée par l'Esprit Saint à la vie de prière, les croyants étaient assidus à l'enseignement des apôtres, à la communion fraternelle, à la fraction du pain et aux prières. Actes des Apôtres, chapitre 2, verset 42.
0: Comment l'Esprit-Saint intervient-il dans la prière de l'Église?
1: Le Saint-Esprit, maître intérieur de la prière chrétienne, forme l'Église à la vie de prière et il la fait entrer toujours plus profondément dans la contemplation et dans l'union avec l'insondable mystère du Christ. Les formes de prière, telles que les révèlent les écrits apostoliques et canoniques, resteront normatives pour la prière chrétienne.
0: Quelles sont les formes essentielles de la prière chrétienne?
1: Ce sont la bénédiction et l'adoration, la prière de demande et d'intercession, l'action de grâce et la louange. L'Eucharistie contient et exprime toutes les formes de prière.
0: Qu'est-ce que la bénédiction?
1: La bénédiction est la réponse de l'homme au don de Dieu. Nous bénissons le Tout-Puissant qui nous a bénis le premier et qui nous comble de ses dons.
0: Comment définir l'adoration?
1: L'adoration est le prosternement de l'homme qui se reconnaît créature devant son Créateur trois fois saint.
0: Quelles sont les diverses formes de la prière de demande?
1: Il peut s'agir d'une demande de pardon ou encore d'une demande humble et confiante pour tous nos besoins, tant spirituels que matériels. Mais la première réalité à désirer, c'est la venue du royaume.
0: En quoi consiste l'intercession?
1: L'intercession consiste à demander en faveur d'un autre. Elle nous conforme et nous unit à la prière de Jésus qui intercède auprès du Père pour tous les hommes, en particulier pour les pécheurs. L'intercession doit s'étendre même à nos ennemis.
0: Quand rend-on à Dieu l'action de grâce?
1: L'Église rend sans cesse grâce à Dieu, surtout en célébrant l'Eucharistie, dans laquelle le Christ l'a fait participer à son action de grâce au Père. Pour le chrétien, tout événement devient matière à action de grâce.
0: Qu'est-ce que la prière de louange?
1: La louange est la forme de prière qui reconnaît le plus immédiatement que Dieu est Dieu. Elle est totalement désintéressée. Elle chante Dieu pour lui-même et lui rend gloire parce qu'il est.
2: Chapitre 2. La tradition de la prière.
0: Quelle est l'importance de la tradition en relation avec la prière?
1: Dans l'Église, c'est à travers la tradition vivante que l'Esprit Saint apprend à prier aux enfants de Dieu. En effet, la prière ne se réduit pas au jaillissement spontané d'une impulsion intérieure, mais elle implique la contemplation, l'étude et la pénétration profonde des réalités spirituelles dont on fait l'expérience.
2: Aux sources de la prière.
0: Quelles sont les sources de la prière chrétienne?
1: Ce sont la parole de Dieu qui nous donne la sublime science du Christ. Philippiens chapitre 3, verset 8. La liturgie de l'Église qui annonce, actualise et communique le mystère du salut. Les vertus théologales, les situations quotidiennes, parce qu'elles nous permettent de rencontrer Dieu.
2: Je vous aime, Seigneur, et la seule grâce que je vous demande, c'est de vous aimer éternellement. Mon Dieu, Si ma langue ne peut dire à tout moment que je vous aime, je veux que mon cœur vous le répète autant de fois que je respire. Saint Jean-Marie Vianney. Le chemin de la prière.
0: Existe-t-il dans l'Église différents chemins de prière?
1: Dans l'Église, il existe divers chemins de prière liés aux différents contextes d'ordre historique, social et culturel. Il appartient au magistère de discerner leur fidélité à la tradition de la foi apostolique et aux pasteurs et aux catéchètes d'en expliquer le sens qui est toujours en relation avec Jésus-Christ.
0: Quel est le chemin de notre prière?
1: Le chemin de notre prière est le Christ, car elle s'adresse à Dieu, notre Père, mais ne parvient jusqu'à lui que si, au moins de façon implicite, nous prions au nom de Jésus. Son humanité est en effet la seule voie par laquelle l'Esprit Saint nous enseigne à prier le Notre Père. C'est pourquoi les prières liturgiques s'achèvent par la formule « Par Jésus, le Christ, notre Seigneur ».
0: Quel est le rôle de l'Esprit Saint dans la prière?
1: Parce que le Saint-Esprit est le maître intérieur de la prière chrétienne et que nous ne savons pas ce que nous devons demander, l'Église nous exhorte à l'invoquer et à l'implorer en toute occasion. Viens, Esprit Saint.
0: En quoi la prière chrétienne est-elle mariale?
1: En raison de la coopération singulière de Marie à l'action de l'Esprit Saint, l'Église aime la prier et prier avec elle, l'orante parfaite pour magnifier et invoquer le Seigneur avec elle. En effet, Marie nous montre le chemin qui est son Fils, l'unique médiateur.
0: Comment l'Église prie-t-elle Marie?
1: Avant tout avec l'Ave Maria, je vous salue Marie, prière par laquelle l'Église demande l'intercession de la Vierge. Parmi les autres prières mariales, il y a le rosaire, l'hymne acatiste, la paraclèse, les hymnes et les cantiques des diverses traditions chrétiennes.
2: Des guides pour la prière.
0: Comment les saints sont-ils des guides pour la prière?
1: Les saints sont nos modèles de prière et nous leur demandons aussi d'intercéder pour nous et pour le monde entier auprès de la Sainte Trinité. Leur intercession est leur plus haut service du dessein de Dieu. Tout au long de l'histoire de l'Église, se sont développés, dans la communion des saints, différents types de spiritualité qui apprennent à vivre et à pratiquer la prière.
0: Qui peut éduquer à la prière?
1: La famille chrétienne est le premier foyer de l'éducation à la prière. La prière quotidienne en famille est particulièrement recommandée parce qu'elle est le premier témoignage de la vie de prière de l'Église. La catéchèse, les groupes de prière, la direction spirituelle constituent une école et une aide à la prière.
0: Quels sont les lieux favorables à la prière?
1: On peut prier n'importe où, mais le choix d'un lieu approprié n'est pas indifférent pour la prière. L'Église est le lieu propre de la prière liturgique et de l'adoration eucharistique. D'autres lieux peuvent aussi aider à prier, comme un coin de prière à la maison, un monastère, un sanctuaire.
2: Chapitre 3. La vie de prière.
0: Quels sont les moments les plus indiqués pour la prière?
1: Tous les moments sont favorables à la prière, mais l'Église propose aux fidèles des rythmes destinés à nourrir la prière continuelle. Prière du matin et du soir, avant et après les repas, liturgie des heures, Eucharistie dominicale, chapelet, fête de l'année liturgique.
2: Il faut se souvenir de Dieu plus souvent qu'on ne respire. Saint Grégoire de Nazianz.
0: Quelles sont les expressions de la vie de prière?
1: La tradition chrétienne a conservé trois expressions majeures pour exprimer et vivre la prière. La prière vocale, la méditation et la prière contemplative. Leur trait commun est le recueillement du cœur.
2: Les expressions de la prière.
0: Comment se caractérise la prière vocale?
1: La prière vocale associe le corps à la prière intérieure du cœur. Même la plus intérieure des prières ne saurait négliger la prière vocale. Dans tous les cas, elle doit toujours provenir d'une foi personnelle. Avec le Notre Père, Jésus nous a enseigné une formule parfaite de la prière vocale.
0: Qu'est-ce que la méditation?
1: La méditation est une réflexion priante qui part surtout de la parole de Dieu dans la Bible. Elle met en œuvre l'intelligence, l'imagination, l'émotion, le désir dans le but d'approfondir sa foi, de convertir son cœur et d'affermir sa volonté de suivre le Christ. Elle est une étape préliminaire vers l'union d'amour avec le Seigneur.
0: Qu'est-ce que la prière contemplative?
1: La prière contemplative est un simple regard sur Dieu, dans le silence et dans l'amour. Elle est un don de Dieu, un moment de foi pure, durant lequel celui qui prie cherche le Christ, s'en remet à la volonté d'amour du Père et se recueille sous l'action de l'Esprit-Saint. Sainte Thérèse d'Avila la définit comme un commerce intime d'amitié où l'on s'entretient souvent seul à seul avec ce Dieu dont on se sait aimé.
2: Le combat de la prière.
0: Pourquoi la prière est-elle un combat?
1: La prière est un don de la grâce, mais elle suppose toujours une réponse décidée de notre part, parce que celui qui prie combat contre lui-même, contre la mentalité environnante et surtout contre le tentateur qui fait tout pour détourner de la prière. Le combat de la prière est inséparable du progrès de la vie spirituelle. On prie comme on vit, parce que l'on vit comme on prie.
0: Y a-t-il des objections à la prière?
1: En plus des conceptions erronées, beaucoup pensent qu'ils n'ont pas le temps de prier ou qu'il est inutile de prier. Ceux qui prient peuvent se décourager face aux difficultés et aux insuccès apparents. Pour vaincre ces obstacles, sont nécessaires l'humilité, la confiance et la persévérance.
0: Quelles sont les difficultés de la prière?
1: La distraction est la difficulté habituelle de notre prière. Elle détache de l'attention à Dieu et elle peut aussi révéler ce à quoi nous sommes attachés. Notre cœur doit alors se tourner humblement vers le Seigneur. La prière est souvent envahie par la sécheresse, dont le dépassement permet, dans la foi, d'adhérer au Seigneur, même sans consolation sensible. La cédille est une forme de paresse spirituelle due au relâchement de la vigilance et de la négligence du cœur.
0: Comment fortifier notre confiance filiale?
1: La confiance filiale est éprouvée quand nous avons le sentiment de n'être pas toujours exaucés. Nous devons alors nous demander si Dieu est pour nous un Père dont nous cherchons à faire la volonté ou s'il est un simple moyen pour obtenir ce que nous voulons. Si notre prière s'unit à celle de Jésus, nous savons qu'il nous accorde bien davantage que tel ou tel don. Nous recevons l'Esprit-Saint qui change notre cœur.
0: Est-il possible de prier à tout moment?
1: Prier est toujours possible parce que le temps du chrétien est le temps du Christ ressuscité qui est avec nous tous les jours. Matthieu chapitre 28 verset 20. Prière et vie chrétienne sont donc inséparables.

Lecture du livre des Nombres, chapitre 32. Les fils de Ruben et les fils de Gad avaient une quantité considérable de troupeaux. Et ils virent que le pays de Jaézer et le pays de Galaad étaient un lieu propre pour des troupeaux. Alors les fils de Gad et les fils de Ruben vinrent auprès de Moïse, du sacrificateur Éléazar et des princes de l'assemblée, et ils leur dirent, « Ataroth, Dibon, Jaézer, Nimra, Esbon, Éléalé, Sébam, Nebo et Béon, ce pays que l'Éternel a frappé devant l'assemblée d'Israël, est un lieu propre pour des troupeaux, et tes serviteurs ont des troupeaux. » Ils ajoutèrent, « Si nous avons trouvé grâce à tes yeux, que la possession de ce pays soit accordée à tes serviteurs, et ne nous fait point passer le Jourdain. » Moïse répondit aux fils de Gad et aux fils de Ruben, « Vos frères iront-ils à la guerre, et vous resterez-vous ici? Pourquoi voulez-vous décourager les enfants d'Israël de passer dans le pays que l'Éternel leur donne? Ainsi firent vos pères, quand je les envoyais de Kadès-Barnéa pour examiner le pays. Ils montèrent jusqu'à la vallée d'Eschol, et après avoir examiné le pays, ils découragèrent les enfants d'Israël d'aller dans le pays que l'Éternel leur donnait. La colère de l'Éternel s'enflamma ce jour-là, et il jura en disant, « Ces hommes qui sont montés d'Égypte, depuis l'âge de 20 ans et au-dessus, ne verront point le pays que j'ai juré de donner à Abraham, à Isaac et à Jacob, car ils n'ont pas suivi pleinement ma voie, excepté Caleb, fils de Jephunné, le Kénizien, et Josué, fils de Nun, qui ont pleinement suivi la voie de l'Éternel. » La colère de l'Éternel s'enflamma contre Israël, et il les fit errer dans le désert pendant 40 années, jusqu'à l'anéantissement de toute la génération qui avait fait le mal aux yeux de l'Éternel. Et voici, vous prenez la place de vos pères comme des rejetons d'hommes pécheurs, pour rendre la colère de l'Éternel encore plus ardente contre Israël. Car, si vous vous détournez de lui, il continuera de laisser Israël au désert, et vous causerez la perte de tout ce peuple. » Ils s'approchèrent de Moïse, et ils dirent, « Nous construirons ici des parcs pour nos troupeaux et des villes pour nos petits-enfants. Puis nous nous équiperons en hâte pour marcher devant les enfants d'Israël jusqu'à ce que nous les ayons introduits dans le lieu qui leur est destiné. Et nos petits-enfants demeureront dans les villes fortes à cause des habitants du pays. Nous ne retournerons point dans nos maisons avant que les enfants d'Israël aient pris possession chacun de son héritage. » Et nous ne posséderons rien avec eux de l'autre côté du Jourdain, ni plus loin, puisque nous aurons notre héritage de ce côté-ci du Jourdain, à l'Orient. » Moïse leur dit, « Si vous faites cela, si vous vous armez pour combattre devant l'Éternel, si tous ceux de vous qui s'armeront passent le Jourdain devant l'Éternel, jusqu'à ce qu'il ait chassé ses ennemis loin de sa face, et si vous revenez seulement après que le pays aura été soumis devant l'Éternel, vous serez alors sans reproche vis-à-vis de l'Éternel et vis-à-vis d'Israël, et cette contrée sera votre propriété devant l'Éternel. Mais si vous ne faites pas ainsi, vous péchez contre l'Éternel. Sachez que votre péché vous atteindra. Construisez des villes pour vos petits-enfants et des parcs pour vos troupeaux, et faites ce que votre bouche a déclaré. » Les fils de Gad et les fils de Ruben dirent à Moïse, « Tes serviteurs feront ce que mon Seigneur ordonne. Nos petits-enfants, nos femmes, nos troupeaux et tout notre bétail resteront dans les villes de Galaad. Et tes serviteurs, tous armés pour la guerre, iront combattre devant l'Éternel, comme dit mon Seigneur. » Moïse donna des ordres à leur sujet au sacrificateur Éléazar, à Josué fils de Nun, et aux chefs de famille dans les tribus des enfants d'Israël.
il leur dit, « Si les fils de Gad et les fils de Ruben passent avec vous le Jourdain, tous armés pour combattre devant l'Éternel, et que le pays soit soumis devant vous, vous leur donnerez en propriété la contrée de Galaad. Mais s'ils ne marchent point en armes avec vous, qu'ils s'établissent au milieu de vous dans le pays de Canaan. » Les fils de Gad et les fils de Ruben répondirent, « Nous ferons ce que l'Éternel a dit à tes serviteurs. Nous passerons en armes devant l'Éternel au pays de Canaan, mais que nous possédions notre héritage de ce côté-ci du Jourdain. » Moïse donna aux fils de Gad et aux fils de Ruben, et à la moitié de la tribu de Manassé, fils de Joseph, le royaume de Sihon, roi des Amoréens, et le royaume d'Og, roi de Basan. Le pays avec ses villes, avec les territoires des villes du pays tout alentour. Les fils de Gad bâtirent Dibon, Ataroth, Aroer, Atroth-Shaphan, Jaézer, Jogbea, Beth-Nimra et Beth-Aran, villes fortes, et ils firent des parcs pour les troupeaux. Les fils de Ruben bâtirent Esbon, Eleale et Kirjataïm, Nebo et Baal-Méon, dont les noms furent changés, et Sibma, et ils donnèrent des noms aux villes qu'ils bâtirent. Les fils de Makir, fils de Manassé, marchèrent contre Galaad et s'en emparèrent. Ils chassèrent les Amoréens qui y étaient. Moïse donna Galaad à Makir, fils de Manassé, qui s'y établit. Jaïr, fils de Manassé, se mit en marche, prit les bourgs, et les appela bourg de Jaïr. Nobak se mit en marche, prit Kenath avec les villes de son ressort, et l'appela Nobak d'après son nom. Lecture du livre des Nombres, chapitre 33. Voici les stations des enfants d'Israël qui sortirent du pays d'Égypte, selon leur corps d'armée, sous la conduite de Moïse et d'Aaron. Moïse écrivit leur marche de station en station, d'après l'ordre de l'Éternel. Et voici leur station selon leur marche. Ils partirent de Ramsès le premier mois, le 15e jour du premier mois. Le lendemain de la Pâque, les enfants d'Israël sortirent la main levée à la vue de tous les Égyptiens. Et les Égyptiens enterraient ceux que l'Éternel avait frappés parmi eux, tous les premiers-nés. L'Éternel exerçait aussi des jugements contre leur Dieu. Les enfants d'Israël partirent de Ramsès et campèrent à Sukkot. Ils partirent de Sukkot et campèrent à Étham, qui est à l'extrémité du désert. Ils partirent d'Étham, se détournèrent vers Pi-Hahiroth vis-à-vis de Baal-Tsephon, et campèrent devant Migdol. Ils partirent de devant Pi-Hahiroth et passèrent au milieu de la mer dans la direction du désert. Ils firent 3 journées de marche dans le désert d'Étham et campèrent à Mara. Ils partirent de Mara et arrivèrent à Élim. Il y avait à Élim 12 sources d'eau et 70 palmiers. Ce fut là qu'ils campèrent. Ils partirent d'Élim et campèrent près de la mer Rouge. Ils partirent de la mer Rouge et campèrent dans le désert de Sin. Ils partirent du désert de Sin et campèrent à Dophka. Ils partirent de Dophka et campèrent à Alush. Ils partirent d'Alush et campèrent à Rephidim, où le peuple ne trouva point d'eau à boire. Ils partirent de Rephidim et campèrent dans le désert de Sinaï. Ils partirent du désert de Sinaï et campèrent à Kibroth-Hataava. Ils partirent de Kibroth-Hataava et campèrent à Hatséroth. Ils partirent de Hatséroth et campèrent à Ritma. Ils partirent de Ritma et campèrent à Rimmon-Pérets. Ils partirent de Rimmon-Pérets et campèrent à Libna.
Ils partirent de Libna et campèrent à Rissa. Ils partirent de Rissa et campèrent à Keulata. Ils partirent de Keulata et campèrent à la montagne de Shapher. Ils partirent de la montagne de Shapher et campèrent à Harada. Ils partirent de Harada et campèrent à Makhelot. Ils partirent de Makhelot et campèrent à Tahath. Ils partirent de Tahath et campèrent à Tarak. Ils partirent de Tarak et campèrent à Mitka. Ils partirent de Mitka et campèrent à Hashmona. Ils partirent de Hashmona et campèrent à Moseroth. Ils partirent de Moseroth et campèrent à Bené-Jaakan. Ils partirent de Bené-Jaakan et campèrent à Or-Guidgad. Ils partirent de Or-Guidgad et campèrent à Jotbatha. Ils partirent de Jotbatha et campèrent à Abrona. Ils partirent d'Abrona et campèrent à Etjon-Geber. Ils partirent d'Etjon-Geber et campèrent dans le désert de Tsin, c'est Kadesh. Ils partirent de Kadesh et campèrent à la montagne de Hor, à l'extrémité du pays d'Édom. Le sacrificateur Aaron monta sur la montagne de Hor, suivant l'ordre de l'Éternel. Et il y mourut la 40e année après la sortie des enfants d'Israël du pays d'Égypte, le 5e mois, le 1er jour du mois. Aaron était âgé de 123 ans lorsqu'il mourut sur la montagne de Hor. Le roi d'Arad, cananéen, qui habitait le midi du pays de Canaan, apprit l'arrivée des enfants d'Israël. Ils partirent de la montagne de Hor et campèrent à Tsalmona. Ils partirent de Tsalmona et campèrent à Punon. Ils partirent de Punon et campèrent à Oboth. Ils partirent d'Oboth et campèrent à Ijéabarim sur la frontière de Moab. Ils partirent d'Ijéabarim et campèrent à Dibon-Gad. Ils partirent de Dibon-Gad et campèrent à Almon-Diblataïm. Ils partirent d'Almon-Diblataïm et campèrent aux montagnes d'Abarim devant Nebo. Ils partirent des montagnes d'Abarim et campèrent dans les plaines de Moab, près du Jourdain, vis-à-vis de Jéricho. Ils campèrent près du Jourdain depuis Beth-Jeshimoth jusqu'à Abel-Sittim dans les plaines de Moab. L'Éternel parla à Moïse dans les plaines de Moab, près du Jourdain, vis-à-vis de Jéricho. Il dit, « Parle aux enfants d'Israël et dis-leur, lorsque vous aurez passé le Jourdain et que vous serez entrés dans le pays de Canaan, vous chasserez devant vous tous les habitants du pays, vous détruirez toutes leurs idoles de pierre, vous détruirez toutes leurs images de fonte, et vous détruirez tous leurs hauts lieux. Vous prendrez possession du pays et vous vous y établirez, car je vous ai donné le pays pour qu'il soit votre propriété. Vous partagerez le pays par le sort, selon vos familles. À tous ceux qui sont en plus grand nombre, vous donnerez une portion plus grande, et à ceux qui sont en plus petit nombre, vous donnerez une portion plus petite. Chacun possédera ce qui lui sera échu par le sort, vous le recevrez en propriété, selon les tribus de vos pères. Mais si vous ne chassez pas devant vous les habitants du pays, ceux d'entre eux que vous laisserez seront comme des épines dans vos yeux et des aiguillons dans vos côtés. Ils seront vos ennemis dans le pays où vous allez vous établir. Et il arrivera que je vous traiterai comme j'avais résolu de les traiter. Lecture du livre des Nombres, chapitre 34. L'Éternel parla à Moïse et dit, donne cet ordre aux enfants d'Israël et dis-leur, quand vous serez entrés dans le pays de Canaan,
ce pays deviendra votre héritage, le pays de Canaan, dont voici les limites. Le côté du midi commencera au désert de Tsin, près d'Édom. Ainsi, votre limite méridionale partira de l'extrémité de la mer Salée vers l'Orient. Elle tournera au sud de la montée d'Akrabim, passera par Tsin et s'éteindra jusqu'au midi de Kadès-Barnéa. Elle continuera par Hatsar-Adar et passera vers Atzmon. Depuis Atzmon, elle tournera jusqu'au torrent d'Égypte pour aboutir à la mer. Votre limite occidentale sera la Grande Mer, ce sera votre limite à l'Occident. Voici quelle sera votre limite septentrionale. À partir de la Grande Mer, vous la tracerez jusqu'à la montagne de Hor. Depuis la montagne de Hor, vous la ferez passer par Hamath et arriver à Tsedad. Elle continuera par Ziphron pour aboutir à Hatsar-Enan. Ce sera votre limite au septentrion. Vous tracerez votre limite orientale de Hatsar-Enan à Shepham. Elle descendra de Shepham vers Ribla à l'orient d'Aïn. Elle descendra et s'étendra le long de la mer de Kinneret à l'Orient. Elle descendra encore vers le Jourdain

donner aux 9 tribus et à la demi-tribu. Car la tribu des fils de Ruben et la tribu des fils de Gad ont pris leur héritage selon les maisons de leurs pères. La demi-tribu de Manassé a aussi pris son héritage. Ces 2 tribus et la demi-tribu ont pris leur héritage en deçà du Jourdain, vis-à-vis de Jéricho, du côté de l'Orient. L'Éternel parla à Moïse et dit : Voici les noms des hommes qui partageront entre vous le pays. Le sacrificateur Éléazar et Josué, fils de Nun. Vous prendrez encore un prince de chaque tribu pour faire le partage du pays. Voici les noms de ces hommes. Pour la tribu de Juda, Caleb, fils de Jéphuné. Pour la tribu des fils de Siméon, Samuel, fils d'Amihud. Pour la tribu de Benjamin, Elidad, fils de Kislon. Pour la tribu des fils de Dan, le prince Buki, fils de Jogli. Pour les fils de Joseph, pour la tribu des fils de Manassé, le prince Aniel, fils d'Éphod. Et pour la tribu des fils d'Éphraïm, le prince Kemuel, fils de Shiftan. Pour la tribu des fils de Zabulon, le prince Elitsaphan, fils de Parnac. Pour la tribu des fils d'Issacar, le prince Palsiel, fils d'Azan. Pour la tribu des fils d'Azer, le prince Ahihud, fils de Shelomi. Pour la tribu des fils de Nephtali, le prince Pedahel, fils d'Amihud. Tels sont ceux à qui l'Éternel ordonna de partager le pays de Canaan entre les enfants d'Israël. Lecture du livre des Nombres, chapitre 35. L'Éternel parla à Moïse dans les plaines de Moab, près du Jourdain, vis-à-vis de Jéricho. Il dit : Ordonne aux enfants d'Israël d'accorder aux Lévites sur l'héritage qu'ils posséderont des villes où ils puissent habiter. Vous donnerez aussi aux Lévites une banlieue autour de ces villes. Ils auront les villes pour y habiter, et les banlieues seront pour leur bétail, pour leurs biens et pour tous leurs animaux. Les banlieues des villes que vous donnerez aux Lévites auront, à partir du mur de la ville et au dehors, 1000 coudées tout autour. Vous mesurerez, en dehors de la ville, 2000 coudées pour le côté oriental, 2000 coudées pour le côté méridional, 2000 coudées pour le côté occidental et 2000 coudées pour le côté septentrional. La ville sera au milieu. Telles seront les banlieues de leur ville. Parmi les villes que vous donnerez aux Lévites, il y aura 6 villes de refuge où pourra s'enfuir le meurtrier et 42 autres villes. Total des villes que vous donnerez aux Lévites, 48 villes avec leurs banlieues. Les villes que vous donnerez sur les propriétés des enfants d'Israël seront livrées en plus grand nombre par ceux qui en ont le plus, et en plus petit nombre par ceux qui en ont moins. Chacun donnera de ces villes aux Lévites à proportion de l'héritage qu'il possédera. L'Éternel parla à Moïse et dit : Parle aux enfants d'Israël et dis-leur, lorsque vous aurez passé le Jourdain et que vous serez entrés dans le pays de Canaan, vous vous établirez des villes qui soient pour vous des villes de refuge, où pourra s'enfuir le meurtrier qui aura tué quelqu'un involontairement. Ces villes vous serviront de refuge contre le vengeur du sang, afin que le meurtrier ne soit point mis à mort avant d'avoir comparu devant l'assemblée pour être jugé. Des villes que vous donnerez, 6 seront pour vous des villes de refuge. Vous donnerez 3 villes au-delà du Jourdain, et vous donnerez 3 villes dans le pays de Canaan. Ce seront des villes de refuge.
ces civils serviront de refuge aux enfants.

Israël, à l'étranger et à celui qui demeure au milieu de vous. Là pourra s'enfuir tout homme qui aura tué quelqu'un involontairement. Si un homme frappe son prochain avec un instrument de fer et que la mort en soit la suite, c'est un meurtrier. Le meurtrier sera puni de mort. S'il le frappe tenant à la main une pierre qui puisse causer la mort et que la mort en soit la suite, c'est un meurtrier. Le meurtrier sera puni de mort. S'il le frappe tenant à la main un instrument de bois qui puisse causer la mort et que la mort en soit la suite, c'est un meurtrier. Le meurtrier sera puni de mort. Le vengeur du sang fera mourir le meurtrier. Quand il le rencontrera, il le tuera. Si un homme pousse son prochain par un mouvement de haine, ou s'il jette quelque chose sur lui avec préméditation, et que la mort en soit la suite, ou s'il le frappe de sa main par inimitié, et que la mort en soit la suite, celui qui a frappé sera puni de mort. C'est un meurtrier. Le vengeur du sang tuera le meurtrier quand il le rencontrera. Mais si un homme pousse son prochain subitement et non par inimitié, ou s'il jette quelque chose sur lui sans préméditation, ou s'il fait tomber sur lui par mégarde une pierre qui puisse causer la mort, et que la mort en soit la suite, sans qu'il ait de la haine contre lui et qu'il lui cherche du mal, voici les lois d'après lesquelles l'assemblée jugera entre celui qui a frappé et le vengeur du sang. L'assemblée délivrera le meurtrier de la main du vengeur du sang et le fera retourner dans la ville de refuge où il s'était enfui. Il y demeurera jusqu'à la mort du souverain sacrificateur qu'on a oint de l'huile sainte. Si le meurtrier sort du territoire de la ville de refuge où il s'est enfui, et si le vengeur du sang le rencontre hors du territoire de la ville de refuge, et qu'il tue le meurtrier, il ne sera point coupable de meurtre. Car le meurtrier doit demeurer dans sa ville de refuge jusqu'à la mort du souverain sacrificateur. Et après la mort du souverain sacrificateur, il pourra retourner dans sa propriété. Voici des ordonnances de droit pour vous et pour vos descendants dans tous les lieux où vous habiterez. Si un homme tue quelqu'un, on ôtera la vie au meurtrier sur la déposition de témoins. Un seul témoin ne suffira pas pour condamner une personne à mort. Vous n'accepterez point de rançon pour la vie d'un meurtrier qui mérite la mort, car il sera puni de mort. Vous n'accepterez point de rançon qui lui permette de s'enfuir dans sa ville de refuge et de retourner habiter dans le pays après la mort du sacrificateur. Vous ne souillerez point le pays où vous serez, car le sang souille le pays. Et il ne sera fait pour le pays aucune expiation du sang qui y sera répandu que par le sang de celui qui l'aura répandu. Vous ne souillerez point le pays où vous allez demeurer et au milieu duquel j'habiterai, car je suis l'Éternel qui habite au milieu des enfants d'Israël. Lecture du livre des Nombres, chapitre 36. Les chefs de la famille de Galaad, fils de Makir, fils de Manassé, d'entre les familles des fils de Joseph, s'approchèrent et parlèrent devant Moïse et devant les princes, chefs de famille des enfants d'Israël. Ils dirent, « L'Éternel a ordonné à mon Seigneur de donner le pays en héritage par le sort aux enfants d'Israël. » Mon Seigneur a aussi reçu de l'Éternel l'ordre de donner l'héritage de Tselophshad, notre frère, à ses filles. Si elles se marient à l'un des fils d'une autre tribu des enfants d'Israël, leur héritage sera retranché de l'héritage de nos pères et ajouté à celui de la tribu à laquelle elles appartiendront.
Ainsi sera diminué l'héritage qui nous est échu par le sort. Et quand viendra le jubilé pour les enfants d'Israël, leur héritage sera ajouté à celui de la tribu à laquelle elles appartiendront, et il sera retranché de celui de la tribu de nos pères. Moïse transmit aux enfants d'Israël les ordres de l'Éternel. Il dit : La tribu des fils de Joseph a raison. Voici ce que l'Éternel ordonne au sujet des filles de Tselophshad. Elles se marieront à qui elles voudront, pourvu qu'elles se marient dans une famille de la tribu de leur père. Aucun héritage parmi les enfants d'Israël ne passera d'une tribu à une autre tribu. Mais les enfants d'Israël s'attacheront chacun à l'héritage de la tribu de ses pères. Et toute fille possédant un héritage dans les tribus des enfants d'Israël se mariera à quelqu'un d'une famille de la tribu de son père, afin que les enfants d'Israël possèdent chacun l'héritage de leur père. Aucun héritage ne passera d'une tribu à une autre tribu. Mais les tribus des enfants d'Israël s'attacheront chacune à son héritage. Les filles de Tselophshad se conformèrent à l'ordre que l'Éternel avait donné à Moïse. Mashla, Tirtsa, Ogla, Milka et Noa, filles de Tselophshad, se marièrent aux fils de leurs oncles. Elles se marièrent dans les familles des fils de Manassé, fils de Joseph, et leur héritage resta dans la tribu de la famille de leur père. Tels sont les commandements et les lois que l'Éternel donna par Moïse aux enfants d'Israël, dans les plaines de Moab, près du Jourdain, vis-à-vis de Jéricho.

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0: Pour votre salut, il est 2h.

0: Premier mystère douloureux, l'agonie.
1: Le Christ a aimé l'Église et s'est livré pour elle afin de la sanctifier. Il voulait se la présenter sans tache ni ride, mais sainte et immaculée. C'est par le Christ et dans le Christ que s'éclaire l'énigme de la douleur et de la mort qui, hors de l'Évangile, nous écrase. Notre Père qui es aux cieux, que ton nom soit sanctifié, que ton règne vienne, que ta volonté soit faite sur la terre comme au ciel. Donne-nous aujourd'hui notre pain quotidien. Pardonne-nous nos offenses, comme nous pardonnons à ceux qui nous ont offensés. Et ne nous soumets pas à la tentation, mais délivre-nous du mal. Amen. Je vous salue, Marie, pleine de grâce. Le Seigneur est avec vous. Vous êtes bénie entre toutes les femmes, et Jésus, le fruit de vos entrailles, est béni. Je vous salue, Marie, pleine de grâce. Le Seigneur est avec vous. Vous êtes bénie entre toutes les femmes, et Jésus, le fruit de vos entrailles, est béni.
2: Sainte Marie,
1: je vous salue, Marie, pleine de grâce. Le Seigneur est avec vous. Vous êtes bénie entre toutes les femmes, et Jésus, le fruit de vos entrailles, est béni.
2: Sainte Marie,
1: je vous salue, Marie, pleine de grâce. Le Seigneur est avec vous. Vous êtes bénie entre toutes les femmes, et Jésus, le fruit de vos entrailles, est béni. Je vous salue, Marie, pleine de grâce. Le Seigneur est avec vous. Vous êtes bénie entre toutes les femmes, et Jésus, le fruit de vos entrailles, est béni.
2: Sainte Marie, Mère de Dieu,
1: je vous salue, Marie, pleine de grâce. Le Seigneur est avec vous. Vous êtes bénie entre toutes les femmes, et Jésus, le fruit de vos entrailles, est béni.
2: Sainte Marie, Mère de Dieu,
1: je vous salue, Marie, pleine de grâce. Le Seigneur est avec vous. Vous êtes bénie entre toutes les femmes, et Jésus, le fruit de vos entrailles, est béni. Je vous salue, Marie, pleine de grâce. Le Seigneur est avec vous. Vous êtes bénie entre toutes les femmes, et Jésus, le fruit de vos entrailles, est béni.
2: Sainte Marie, Mère de Dieu, priez pour nous, pécheurs, maintenant et à l'heure de notre
1: mort. Je vous salue, Marie, pleine de grâce. Le Seigneur est avec vous. Vous êtes bénie entre toutes les femmes, et Jésus, le fruit de vos entrailles, est béni.
2: Sainte Marie, Mère de Dieu,
1: je vous salue, Marie, pleine de grâce. Le Seigneur est avec vous. Vous êtes bénie entre toutes les femmes, et Jésus, le fruit de vos entrailles, est béni.
2: Sainte Marie, Mère de Dieu,
1: gloire au Père et au Fils et au Saint-Esprit, comme il était au commencement, maintenant, toujours, dans les siècles des siècles.
0: Deuxième mystère douloureux, la flagellation.
3: Pour le monde entier, qu'ils aient une place dans notre prière, ces hommes et ces femmes qui, en quelque lieu de l'univers, souffrent de la famine ou d'autres fléaux, des ravages de la guerre, des déplacements de population, ceux qui sont victimes du terrorisme politique, d'oppressions diverses, d'injustices de toutes sortes, enlevés, séquestrés, torturés, condamnés sans garantie de justice, tous ceux qui subissent des atteintes intolérables à leur dignité humaine et à leurs droits fondamentaux.
1: Notre Père qui es aux cieux, que ton nom soit sanctifié, que ton règne vienne, que ta volonté soit faite sur la terre comme au ciel. Donne-nous aujourd'hui notre pain quotidien. Pardonne-nous nos offenses, comme nous pardonnons à ceux qui nous ont offensés. Et ne nous soumets pas à la tentation, mais délivre-nous du mal. Amen. Je vous salue, Marie, pleine de grâce. Le Seigneur est avec vous. Vous êtes bénie entre toutes les femmes, et Jésus, le fruit de vos entrailles, est béni. Je vous salue, Marie, pleine de grâce. Le Seigneur est avec vous. Vous êtes bénie entre toutes les femmes, et Jésus, le fruit de vos entrailles, est béni.
2: Sainte Marie,
1: je vous salue, Marie, pleine de grâce. Le Seigneur est avec vous. Vous êtes bénie entre toutes les femmes, et Jésus, le fruit de vos entrailles, est béni. Je vous salue, Marie, pleine de grâce. Le Seigneur est avec vous. Vous êtes bénie entre toutes les femmes, et Jésus, le fruit de vos entrailles, est béni. Je vous salue, Marie, pleine de grâce. Le Seigneur est avec vous. Vous êtes bénie entre toutes les femmes, et Jésus, le fruit de vos entrailles, est béni. Je vous salue, Marie, pleine de grâce. Le Seigneur est avec vous. Vous êtes bénie entre toutes les femmes, et Jésus, le fruit de vos entrailles, est béni. Je vous salue, Marie, pleine de grâce. Le Seigneur est avec vous. Vous êtes bénie entre toutes les femmes, et Jésus, le fruit de vos entrailles, est béni. Je vous salue, Marie, pleine de grâce. Le Seigneur est avec vous. Vous êtes bénie entre toutes les femmes, et Jésus, le fruit de vos entrailles, est béni. Je vous salue, Marie, pleine de grâce. Le Seigneur est avec vous. Vous êtes bénie entre toutes les femmes, et Jésus, le fruit de vos entrailles, est béni. Je vous salue, Marie, pleine de grâce. Le Seigneur est avec vous. Vous êtes bénie entre toutes les femmes, et Jésus, le fruit de vos entrailles, est béni. Gloire au Père et au Fils et au Saint-Esprit, comme il était au commencement, maintenant, toujours, dans les siècles des siècles.
0: Troisième mystère douloureux, le couronnement d'épines.
3: Heureux serez-vous si l'on vous insulte, si l'on vous persécute et si l'on dit faussement toutes sortes de mal contre vous à cause de moi. Réjouissez-vous, soyez dans l'allégresse, car votre récompense sera grande dans les cieux. Notre Père qui es aux cieux, que ton nom soit sanctifié, que ton règne vienne, que ta volonté soit faite sur la terre comme au ciel. Donne-nous aujourd'hui notre pain quotidien. Pardonne-nous nos offenses, comme nous pardonnons à ceux qui nous ont offensés. Et ne nous soumets pas à la tentation, mais délivre-nous du mal. Amen. Je vous salue, Marie, pleine de grâce. Le Seigneur est avec vous. Vous êtes bénie entre toutes les femmes, et Jésus, le fruit de vos entrailles, est béni. Je vous salue, Marie, pleine de grâce. Le Seigneur est avec vous. Vous êtes bénie entre toutes les femmes, et Jésus, le fruit de vos entrailles, est béni. Je vous salue, Marie, pleine de grâce. Le Seigneur est avec vous. Vous êtes bénie entre toutes les femmes, et Jésus, le fruit de vos entrailles, est béni. Je vous salue, Marie, pleine de grâce. Le Seigneur est avec vous. Vous êtes bénie entre toutes les femmes, et Jésus, le fruit de vos entrailles, est béni. Je vous salue, Marie, pleine de grâce. Le Seigneur est avec vous. Vous êtes bénie entre toutes les femmes, et Jésus, le fruit de vos entrailles, est béni. Je vous salue, Marie, pleine de grâce. Le Seigneur est avec vous. Vous êtes bénie entre toutes les femmes, et Jésus, le fruit de vos entrailles, est béni. Je vous salue, Marie, pleine de grâce. Le Seigneur est avec vous. Vous êtes bénie entre toutes les femmes, et Jésus, le fruit de vos entrailles, est béni. Je vous salue, Marie, pleine de grâce. Le Seigneur est avec vous. Vous êtes bénie entre toutes les femmes, et Jésus, le fruit de vos entrailles, est béni. Je vous salue, Marie, pleine de grâce. Le Seigneur est avec vous. Vous êtes bénie entre toutes les femmes, et Jésus, le fruit de vos entrailles, est béni. Je vous salue, Marie, pleine de grâce. Le Seigneur est avec vous. Vous êtes bénie entre toutes les femmes, et Jésus, le fruit de vos entrailles, est béni. Gloire au Père et au Fils et au Saint-Esprit, comme il était au commencement, maintenant, toujours, dans les siècles des siècles.
0: Quatrième mystère douloureux, le portement de croix.
3: Les chemins de l'amour selon le Christ est d'un chemin difficile, exigeant. Il nous faut être réalistes. Ceux qui ne vous parlent que de spontanéité, de facilité, vous trompent. La maîtrise progressive de notre vie, apprendre à être celui que Dieu veut demande déjà un effort patient, une lutte sur nous-mêmes. Soyez des hommes et des femmes de conscience. Notre Père qui es aux cieux, que ton nom soit sanctifié, que ton règne vienne, Que ta volonté soit faite sur la terre comme au ciel. Donne-nous aujourd'hui notre pain quotidien. Pardonne-nous nos offenses, comme nous pardonnons à ceux qui nous ont offensés. Et ne nous soumets pas à la tentation, mais délivre-nous du mal. Amen. Je vous salue, Marie, pleine de grâce. Le Seigneur est avec vous. Vous êtes bénie entre toutes les femmes, et Jésus, le fruit de vos entrailles, est béni. Je vous salue, Marie, pleine de grâce. Le Seigneur est avec vous. Vous êtes bénie entre toutes les femmes, et Jésus, le fruit de vos entrailles, est béni. Je vous salue, Marie, pleine de grâce. Le Seigneur est avec vous. Vous êtes bénie entre toutes les femmes, et Jésus, le fruit de vos entrailles, est béni. Je vous salue, Marie, pleine de grâce. Le Seigneur est avec vous. Vous êtes bénie entre toutes les femmes, et Jésus, le fruit de vos entrailles, est béni. Je vous salue, Marie, pleine de grâce. Le Seigneur est avec vous. Vous êtes bénie entre toutes les femmes, et Jésus, le fruit de vos entrailles, est béni. Je vous salue, Marie, pleine de grâce. Le Seigneur est avec vous. Vous êtes bénie entre toutes les femmes, et Jésus, le fruit de vos entrailles, est béni. Je vous salue, Marie, pleine de grâce. Le Seigneur est avec vous. Vous êtes bénie entre toutes les femmes, et Jésus, le fruit de vos entrailles, est béni. Je vous salue, Marie, pleine de grâce. Le Seigneur est avec vous. Vous êtes bénie entre toutes les femmes, et Jésus, le fruit de vos entrailles, est béni. Je vous salue, Marie, pleine de grâce. Le Seigneur est avec vous. Vous êtes bénie entre toutes les femmes, et Jésus, le fruit de vos entrailles, est béni. Je vous salue, Marie, pleine de grâce. Le Seigneur est avec vous. Vous êtes bénie entre toutes les femmes, et Jésus, le fruit de vos entrailles, est béni. Gloire au Père et au Fils et au Saint-Esprit, comme il était au commencement, maintenant, toujours, dans les siècles des siècles.
0: Cinquième mystère douloureux, le crucifixion.
1: Le Christ a été un signe de contradiction. Il a offert, jusque dans sa mort, son amitié à tous, avec Marie debout au pied de la croix. Bernadette aussi a connu la contradiction et la souffrance. Ce n'est pas pour les autres seulement qu'elle avait transmis le mot de la Vierge pénitence. Elle avait été avertie par Marie de la dureté du chemin. Je ne te promets pas d'être heureuse en ce monde, mais dans l'autre. Notre Père qui es aux cieux, que ton nom soit sanctifié, que ton règne vienne, que ta volonté soit faite sur la terre comme au ciel. Donne-nous aujourd'hui notre pain quotidien. Pardonne-nous nos offenses, comme nous pardonnons à ceux qui nous ont offensés. Et ne nous soumets pas à la tentation, mais délivre-nous du mal. Amen.
3: Je vous salue, Marie, pleine de grâce. Le Seigneur est avec vous. Vous êtes bénie entre toutes les femmes, et Jésus, le fruit de vos entrailles, est béni. Je vous salue, Marie, pleine de grâce. Le Seigneur est avec vous. Vous êtes bénie entre toutes les femmes, et Jésus, le fruit de vos entrailles, est béni. Je vous salue, Marie, pleine de grâce. Le Seigneur est avec vous. Vous êtes bénie entre toutes les femmes, et Jésus, le fruit de vos entrailles, est béni. Je vous salue, Marie, pleine de grâce. Le Seigneur est avec vous. Vous êtes bénie entre toutes les femmes, et Jésus, le fruit de vos entrailles, est béni. Je vous salue, Marie, pleine de grâce. Le Seigneur est avec vous. Vous êtes bénie entre toutes les femmes, et Jésus, le fruit de vos entrailles, est béni. Je vous salue, Marie, pleine de grâce. Le Seigneur est avec vous. Vous êtes bénie entre toutes les femmes, et Jésus, le fruit de vos entrailles, est béni. Je vous salue, Marie, pleine de grâce. Le Seigneur est avec vous. Vous êtes bénie entre toutes les femmes, et Jésus, le fruit de vos entrailles, est béni. Je vous salue, Marie, pleine de grâce. Le Seigneur est avec vous. Vous êtes bénie entre toutes les femmes, et Jésus, le fruit de vos entrailles, est béni. Je vous salue, Marie, pleine de grâce. Le Seigneur est avec vous. Vous êtes bénie entre toutes les femmes, et Jésus, le fruit de vos entrailles, est béni. Je vous salue, Marie, pleine de grâce. Le Seigneur est avec vous. Vous êtes bénie entre toutes les femmes, et Jésus, le fruit de vos entrailles, est béni. Gloire au Père et au Fils et au Saint-Esprit, comme il était au commencement, maintenant, toujours, dans les siècles des siècles.

Seigneur mon Dieu, nous voulons te dire merci. 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Toi qui as accepté mourir à la croix pour mon frère, pour ma sœur. Oui Seigneur, nous voulons te dire merci. Parce qu'en le faisant, tu nous libères de la mort. Tu nous libères de la malédiction. 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
0: Pour votre salut, il est 3 heures.

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0: Bienvenue, amis auditeurs, à cette nouvelle émission de la Bible sur les ondes. Dans l'émission précédente, Dieu réalise sa promesse et donne un fils à Abraham et à Sarah. Lorsque leur fils Isaac a un certain âge, Dieu teste l'obéissance d'Abraham en lui demandant de sacrifier Isaac. À cause de l'obéissance d'Abraham, Dieu le bénit et sauve son fils Isaac. Abraham devient très vieux et le Seigneur le bénit dans tout ce qu'il fait. Les années passent et Isaac est en âge de se marier. Alors, Abraham pense à l'avenir de son fils. Comment trouver une bonne femme pour Isaac? Écoutons ce qui se passe.
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2: Abraham est devenu très vieux. Le Seigneur l'a béni dans tout ce qu'il a fait. Un jour, Abraham parle au plus vieux de ses serviteurs. C'est lui qui s'occupe de tous ses biens. Il lui dit,
3: « Mets ta main sous ma cuisse. Jure-moi une chose par le Seigneur, le Dieu qui a fait le ciel et la terre. Pour mon fils, tu ne prendras pas comme femme une fille de Canaan, ce pays où j'habite. Tu iras dans mon pays et dans ma famille. Là, tu choisiras une femme pour mon fils Isaac. »
2: Le serviteur lui répond,
4: « La femme refusera peut-être de me suivre ici. Alors, est-ce que je dois ramener ton fils dans le pays que tu as quitté ?»
2: Abraham répond,
3: « Non, surtout pas. Ne ramène pas mon fils là-bas. Le Seigneur, le Dieu qui est au ciel, m'a fait quitter la maison de mon père et le pays de ma famille. Il m'a parlé et il m'a fait ce serment. Je donnerai ce pays à tes enfants et aux enfants de leurs enfants. Il enverra son ange devant toi. Alors, tu pourras ramener de là-bas une femme pour mon fils. Si la femme ne veut pas te suivre, tu seras libéré du serment que tu vas faire. En tout cas, ne ramène pas mon fils là-bas. »
2: Alors, le serviteur met la main sous la cuisse d'Abraham et il jure de faire ce qu'il commande. Le serviteur prend 10 chameaux de son maître et il emporte tout ce que son maître a de meilleur. Il se met en route vers la ville de Nahor, dans le nord de la Mésopotamie.
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5: Abraham sait bien que les jeunes filles du pays de Canaan n'adorent pas le vrai Dieu. C'est pourquoi il envoie son serviteur chercher une femme pour Isaac dans son pays d'origine. Amis auditeurs, Abraham est le père de la foi et aussi un père responsable. En effet, il veille à ce que la volonté de Dieu se fasse non seulement dans sa propre vie, mais aussi dans celle de sa famille. C'est pourquoi il cherche à trouver une femme convenable pour son fils, afin que celle-ci ne puisse pas détourner Isaac du chemin de Dieu. Quel exemple de père responsable! Chers parents, il faut vous impliquer dans la vie de vos enfants et les éduquer selon la parole de Dieu. Aujourd'hui, le constat est bien triste. Beaucoup de parents s'intéressent uniquement à la réussite financière de leurs enfants en négligeant leur relation avec le vrai Dieu.
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0: Écoutez ce qui se passe ensuite.
2: Le serviteur d'Abraham fait cette prière.
4: Seigneur, Dieu de mon maître Abraham, permets-moi de faire une rencontre heureuse aujourd'hui. Montre ainsi ta bonté pour Abraham, mon maître. Le voici près du puits, et les filles des habitants de la ville vont venir chercher de l'eau. Je vais demander à une jeune fille de pencher sa cruche pour que je puisse boire. Eh bien, si elle me répond, « Bois, et je donnerai aussi de l'eau à tes chameaux, je le saurai. C'est elle que tu as choisie pour Isaac, ton serviteur. Par là, je saurai que tu montres ta bonté envers mon maître. »
2: Le serviteur d'Abraham n'a même pas fini de parler. Rebecca arrive, la cruche sur l'épaule. C'est la fille de Bethuel. Bethuel est le fils de Milca et de Nahor, le frère d'Abraham. C'est une jeune fille très belle. Aucun homme n'a couché avec elle. Elle descend vers le puits, elle remplit sa cruche et remonte. Le serviteur d'Abraham court vers elle et lui dit,
4: « S'il te plaît, donne-moi à boire un peu d'eau de ta cruche. »
2: Elle répond,
6: « Je t'en prie, bois. »
2: Vite, elle fait descendre sa cruche le long de son bras pour lui donner à boire. Quand elle l'a fini, elle dit
6: « Je vais aussi puiser de l'eau pour faire boire tous tes chameaux. »
2: Elle se dépêche de vider sa cruche dans l'abreuvoir. Ensuite, elle court de nouveau chercher de l'eau au puits. Elle en puise pour tous les chameaux. L'homme la regarde sans dire un mot. Il se demande
4: « Est-ce que le Seigneur a fait réussir mon voyage, oui ou non ?»
5: Éliézer prie pour que Dieu guide son choix. Arrivé à destination, Éliézer demande à Dieu de le conduire vers une jeune femme respectueuse, serviable, travailleuse et responsable. Quelle surprise pour Éliézer de voir que la première jeune femme qu'il rencontre remplit ses conditions et qu'elle est en plus originaire du pays d'Abraham. Elle se nomme Rebecca et elle est très belle. Alors, Éliézer se demande si c'est cette femme qui est la réponse à sa prière. Amis auditeurs, Dieu fait des merveilles. Alors, nous devons confier tout au Seigneur dans la prière, surtout des sujets délicats et importants comme le choix d'un mari ou d'une femme.
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0: Écoutons la suite.
2: Quand les chameaux ont fini de boire, l'homme donne à la jeune fille un anneau en or pesant environ 6 grammes. Il lui donne aussi 2 bracelets en or pour ses poignets. Chacun pèse plus de 100 grammes. Il lui demande
4: « Tu es la fille de qui ? Dis-le-moi, s'il te plaît. Dans la maison de ton père, est-ce qu'il y a de la place pour passer la nuit, pour moi et ceux qui sont avec moi ?»
2: Rebecca répond
6: « Je suis la fille de Bethuel et la petite fille de Milka et de Nahor. »
2: Puis elle ajoute
6: « Chez nous, il y a beaucoup de paille et d'herbes sèches. Il y a aussi de la place pour vous loger. »
2: L'homme se met à genoux devant le Seigneur. Il dit
4: « Merci au Seigneur, le Dieu de mon maître Abraham. Pendant tout mon voyage, il a montré sa bonté et sa fidélité envers mon maître. Le Seigneur m'a conduit directement dans la famille de mon maître. »
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5: Enfin, Éliézer arrive dans la cour de la jeune fille. À sa grande surprise, il découvre que ce sont des parents d'Abraham. Or, dans la culture des Juifs, ils ont l'habitude de se marier avec des parents lointains. Alors, le serviteur tombe à genoux devant le Seigneur et le remercie. Il dit « Merci au Seigneur, le Dieu de mon maître Abraham. Il m'a conduit directement dans la famille de mon maître. »
0: Éliézer est alors accueilli par la famille de Rebecca qui écoute son histoire. Écoutons.
2: La jeune fille court chez sa mère pour lui raconter tout ce qui s'est passé. Or, Rebecca a un frère appelé Laban. Laban sort vite pour rejoindre le serviteur d'Abraham près du puits. Il a vu l'anneau et les bracelets au poignet de sa sœur. Et Rebecca lui a raconté ce que l'homme lui a dit. Il trouve cet homme avec ses chameaux près du puits. Laban dit au serviteur d'Abraham
7: « Viens chez nous, toi que le Seigneur a béni. Pourquoi est-ce que tu restes dehors ? J'ai préparé la maison et j'ai fait de la place pour les chameaux. »
2: Le serviteur d'Abraham vient donc chez Laban et il décharge les chameaux. Laban leur fait donner de la paille et de l'herbe sèche. On apporte aussi de l'eau. Alors, le serviteur d'Abraham et ceux qui l'accompagnent se lavent les pieds. On lui présente de la nourriture, mais il dit
4: « Je ne mangerai pas avant de dire ce que j'ai à dire. »
2: Laban lui dit
7: « Alors parle !»
5: Après la longue histoire de son voyage, les parents de Rebecca reconnaissent que le Seigneur est en train d'agir. Ils comprennent que ce plan de mariage vient du Seigneur.
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0: Quand Éliézer voit que les parents sont d'accord, il commence à sortir les cadeaux. Écoutons.
2: Puis il sort de ses bagages des bijoux en argent et en or avec des vêtements. Il les donne à Rebecca. Il offre aussi de très beaux cadeaux à son frère et à sa mère. Ensuite, le serviteur d'Abraham et ceux qui l'accompagnent mangent et boivent. Puis ils vont se coucher. Le matin suivant, quand ils sont levés, le serviteur d'Abraham dit aux frères de Rebecca et à sa mère
4: « Laissez-moi retourner chez mon maître. »
2: Ils répondent
6: « Rebecca va rester encore un peu avec nous une dizaine de jours. Ensuite, elle pourra partir. »
2: Mais le serviteur dit
4: « Ne me retenez pas. Le Seigneur a fait réussir mon voyage. » Laissez-moi donc retourner chez mon maître. »
7: Ils disent :
6: Appelons la jeune fille et demandons-lui son avis.
7: Le frère et la mère de Rebecca appellent la jeune fille. Ils lui demandent :
6: Est-ce que tu veux partir avec cet homme ?
7: Rebecca répond :
8: Oui, je suis d'accord.
7: Alors, la famille de Rebecca la laisse partir avec la femme qui s'occupe d'elle. Elles s'en vont avec le serviteur d'Abraham et avec ceux qui l'accompagnent. La famille de Rebecca la bénit.
9: Toi, notre sœur, deviens la mère de millions de personnes. Que tes enfants et les enfants de leurs enfants prennent les villes de ceux qui te détestent.
7: Rebecca et ses servantes montent sur les chameaux et elles suivent le serviteur d'Abraham. Ils partent tous ensemble. Isaac a quitté le puits de Lahiroï. Il habite la région du sud. Un soir, au coucher du soleil, il sort se promener dans la campagne. Tout à coup, il voit des chameaux qui arrivent. Quand Rebecca aperçoit Isaac, elle descend de son chameau. Puis, elle demande au serviteur d'Abraham.
8: « Je vois un homme dans la campagne. Il vient à notre rencontre. Qui est-ce ? »
7: Le serviteur répond.
4: « C'est mon maître. »
7: Alors, Rebecca prend son voile et elle cache son visage. Le serviteur raconte à Isaac tout ce qu'il a fait. Ensuite, Isaac fait entrer Rebecca dans une tente. C'était la tente de Sarah, sa mère. Isaac aime Rebecca. Elle devient sa femme. C'est ainsi qu'Isaac se console de la mort de sa mère.
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5: Les parents de Rebecca savent que ce mariage vient du Seigneur. Ils sont d'accord, mais demandent quand même l'avis de leur fille Rebecca. Celle-ci dit « Oui, je suis d'accord ». Alors, elle quitte ses parents pour le pays de son mari et ses parents la bénissent. Rebecca arrive chez Abraham et devient la femme d'Isaac. Chers amis auditeurs, cette histoire est merveilleuse, n'est-ce pas ? Deux jeunes gens que Dieu a réservés l'un pour l'autre se retrouvent. Remarquez aussi que les parents de Rebecca ne la forcent pas à se marier à une personne qu'elle n'a pas choisie. On lui demande son avis. Il y a beaucoup de leçons à tirer de cette histoire. Pour tous ceux qui cherchent un partenaire pour le mariage, ou pour les parents qui cherchent des maris ou des femmes pour leurs enfants, les critères d'hier sont les mêmes aujourd'hui. Il est bon d'avoir un partenaire respectueux et responsable, et surtout un homme ou une femme qui met sa confiance en Dieu. Si vous êtes dans ce cas, priez comme Eliezer pour que Dieu vous guide. Suivez les conseils de personnes responsables. C'est Dieu qui arrange le mariage entre Isaac et Rebecca, et c'est un vrai mariage d'amour. Faisons confiance à Dieu. Il va nous combler de joie.
0: Amis auditeurs, vous venez d'entendre l'histoire d'Éliézer, le serviteur d'Abraham qui a trouvé une femme pour Isaac, le fils de son maître. Cette histoire est tirée du livre de Genèse, chapitres 24 et 25. À bientôt, amis auditeurs, et que Dieu vous comble de sa joie.
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2: Bonjour auditeurs et auditrices de Radio Maria Côte d'Ivoire, émettant depuis le diocèse de Yamoussoukro sur la 104.8 FM. Bienvenue à votre émission Vocabulaire de la foi catholique. Comme à l'accoutumée, vous avez à ce microphone votre sœur Sylvie Eddy.

La semaine dernière, nous avons abordé le sous-thème « Les disciples du Christ et les premiers chrétiens ». Aujourd'hui, nous allons continuer avec ce sous-thème. Ainsi, nous allons commencer par les apôtres de Jésus. Apôtre désigne un envoyé de Christ. Au nombre de 12, ils furent choisis par le Christ pour l'accompagner dans sa mission et continuer son œuvre d'évangélisation. Le chef des 12 apôtres est Simon-Pierre. Natif de Bethsaïde, sur le bord du lac de Galilée, Jésus le désigna comme le chef des apôtres. Après la Pentecôte, il assuma fidèlement ce rôle à Jérusalem, puis à Antioche, enfin à Rome, où il fut martyrisé sous le règne de Néron en 64 après Jésus-Christ. C'est le seul apôtre qui est un successeur à la personne du pape évêque de Rome.

Après Simon-Pierre, nous allons successivement parler des autres apôtres. Nous avons Jean, fils de Zébédée. Il fut d'abord disciple de Jean-Baptiste qui l'envoya à Jésus. Il fut pour son maître le disciple préféré. Après la Pentecôte, le livre des Actes le présente comme le second de Pierre. Il est mort à un âge très avancé, sous le règne de Tarjon, vers l'an 104 après Jésus. Après Jean, nous voyons maintenant Jacques, fils de Zébédée. Dit le majeur, Jacques fut le premier des 12 à subir le martyr. Comme apôtre, nous avons également André. Il était le frère de Pierre. Il avait été disciple de Jean-Baptiste. Il fut martyrisé à Patros, en Grèce, où ses reliques sont vénérées. Parlons maintenant de Philippe. Philippe est né à Bethsaïde comme Pierre et André. Il fut disciple de Jean-Baptiste. Nous avons aussi Thomas, surnommé Didyme, c'est-à-dire le jumeau. Il avoua sa difficulté à croire que Jésus est vraiment ressuscité jusqu'au jour où il le vit lui-même. Il évangélisa la Mésopotamie, la Perse et s'en alla jusqu'aux Indes où il mourut. Son tombeau est à Madras, en Inde, où il est encore vénéré. Barthélemy est le même personnage que Nathanaël, nommé par Saint Jean dans son évangile. C'est l'un des 12 apôtres. Nous avons aussi Matthieu, percepteur à Capharnaüm. Il fut appelé par Jésus et il le suivit aussitôt.

Parlons maintenant de Jacques, fils d'Alphée. Il fut chef de l'église de Jérusalem après le départ de Pierre. Paul le mentionne avec Pierre et Jean comme une colonne de l'église. Il fut mis à mort à Jérusalem sur l'ordre du grand prêtre Annan II à l'an 62. Ses reliques sont vénérées à Compostelle en Espagne. Nous avons maintenant Simon le Zélé, passionné pour le service de Dieu, appelé aussi le Cananéen. Simon le Zélé était natif de la côte syro-libanaise, où le vieux nom Canaan survivait encore. Comme apôtre, nous avons aussi Jude. C'est le frère de Jacques. Il n'est pas mieux connu. Une épître lui a été attribuée. Il aurait évangélisé les Phéniciens et subi le martyre non loin de Beyrouth. Pour terminer avec les apôtres, nous avons Matthias, disciple de Jésus depuis le début. Il prit place dans le groupe des 12 après l'ascension pour remplacer le traître Jésus.

plus des 12 apôtres, le Nouveau Testament nomme bien d'autres personnages, dont voici les trois principaux. Nous allons commencer par Paul de Tarse, appelé l'apôtre des nations païennes à cause de son zèle infatigable et de ses longs voyages. Il ne connut pas le Seigneur pendant sa vie mortelle, et pour cette raison, les actes ne lui donnaient pas le titre d'apôtre, mais il était en droit de le revendiquer puisque Jésus ressuscité lui était apparu et l'avait pris à son service. Paul portait deux noms, l'un hébreu Saul et l'autre latin Paul. Sa famille possédait la citoyenneté romaine. Il était encore jeune quand il monta à Jérusalem pour y étudier la loi juive avec le meilleur maître de l'époque, Gamaliel. Son zèle lui a valu la confiance des autorités qui le chargèrent de poursuivre les chrétiens en Palestine et jusqu'à Damas. C'est là, entre Damas et Jérusalem, que le Seigneur ressuscité lui apparut et le saisit. Il subit le martyre sous Néron à l'an 67 après Jésus-Christ.

À présent, nous allons parler de Marc, l'évangéliste. Il s'appelait en hébreu Jean. Sa famille habitait Jérusalem et les chrétiens se réunissaient dans sa maison. Jean-Marc, tout jeune encore, avait suivi Jésus. Nous pouvons le lire en Matthieu 14, verset 51. Il se joignit par la suite à Paul, puis à Barnabé. Il y resta avec Pierre et mit par écrit son évangile à l'usage des Romains. L'église d'Égypte s'honore de l'avoir eu pour premier évêque. Ses reliques sont vénérées à Venise, qui a pris justement pour emblème le lion de Saint-Marc. Après Marc, nous allons maintenant parler de Barnabé. Barnabé est un lévite né à Chypre, mais installé à Jérusalem quand il adhéra à la foi chrétienne. Il était l'un des premiers dans cette église qu'il envoya auprès des frères d'Antioche. Il a bien accueilli la conversion de Paul et le présenta aux apôtres, puis à l'église

0: Auditeurs et auditrices, voici ainsi présentés les 12 apôtres de Jésus et 3 autres disciples de Christ. Un disciple est une personne qui reçoit l'enseignement d'un maître. On appelle disciple de Jésus tous ceux qui l'ont accompagné et ont reçu ses enseignements pendant sa vie publique. Auditeurs et auditrices de Radio Maria Côte d'Ivoire, nous allons nous arrêter ici pour ce jour. La semaine prochaine, nous allons terminer avec ce sous-thème, les disciples et les premiers chrétiens. Puis, nous allons aborder celui des pères de l'Église. J'ai été ravie d'être en votre compagnie et que Dieu vous garde.
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Dans toutes les circonstances difficiles de ma vie, tu es celui qui me défend. Tu es mon bouclier. Voilà pourquoi, papa, il me faut te louer. Il me faut te chanter ce chant d'action de grâce, t'exprimer mon désir, celui de t'adorer. Toi qui es le Dieu bon.

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Donne-moi la force d'aller annoncer à mes frères de ne point regarder les choses de ce monde, de peur qu'ils demeurent dans l'ignorance. Tu es le chemin, la vérité et la vie. Reste pour nous un refuge, un manteau, le lieu où nous pourrons nous abreuver. Pour nous, Seigneur, tu es unique. Tu es unique.

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0: Pour votre salut, il est 5 heures.
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4: Ne cherchez pas à avoir des mérites devant les gens. Si vous voulez, croyez-moi ou pas, mais c'est très réel. Quelquefois, je reçois des messengers, j'en suis pas habitué, donc il y a des moments donnés comme ça, ou par miracle en griffe là, j'appuie sur un message comme ça et puis je tombe sur le messenger là. Donc je lis rapidement ce que je peux lire et c'est fini. D'accord? Un jour je lis une dame qui était paniquée parce que son bébé est en train de mourir. L'enfant a un souci de sang. L'enfant n'arrive plus à bien respirer. Et puis elle a expliqué beaucoup de choses graves sur l'enfant. Le médecin dit qu'en principe d'ici 3 jours par là, l'enfant allait mourir. Puisque Jésus a dit en Jean 14, 12, « Si vous croyez en moi, vous ferez les mêmes œuvres que j'ai faites, vous en ferez même de plus grandes. Ce que j'ai fait là n'est pas plus grand que pour Jésus. » J'ai pris l'habitude de mettre ma main sur mon portable quand je vois un message et puis je prie dessus. Le reste ne m'intéresse pas. Donc j'ai prié dessus. Et puis j'ai répondu en bas, « Amen, Dieu veille. » J'ai oublié. Un jour, je vois, nous sommes maintenant rentrés à la maison. C'est apparu comme ça. Nous sommes rentrés à la maison. J'ai appuyé à la maison. Il dit, mais c'est qui ça? Donc, je remonte sur l'historique là des messages. Et puis, je vois en haut là-bas, la même dame là qui disait, mon enfant est en train de mourir. L'enfant n'est plus mort. L'enfant n'est plus mort. Donc, ils sont revenus maintenant à la maison. Et j'ai dit, gloire à Dieu. Et elle m'a dit, merci, merci. Jusqu'à elle pensait que tous les jours, je prenais rosaire pour prier pour l'enfant seulement. Non, j'ai mis la main sur le message là, l'ancien message. J'ai prié dessus doucement et puis c'est arrivé comme ça. Attendez, Cameroun. On a le monastère invisible là. Voici une star qui est là, dedans, dans le monastère invisible. Il y a ceux qui gèrent ça, Camille et puis Arsène. Donc je dis à Camille Élisée, de ne jamais lancer subtilement ou ouvertement un appel à aider le monastère invisible au niveau financier. Tu as compris? Vous n'avez rien compris. On a une mission sur Facebook là. On appelle ça monastère invisible. Toi, tu ne connais pas. Qui connaît? Ah, quelques-uns. Donc, dans cette émission, on prêche et puis on prie pour vous. Et je dis de ne pas demander l'aide des gens. C'est légitime. Quand je dis aidez-nous, c'est légitime. J'ai dit, il ne faut pas on va aider. Je n'ai pas dit ça. Il ne faut pas demander l'aide. Maintenant, après, comme il y a des prêtres qui viennent prêcher là-bas, j'ai senti dans mon cœur qu'on doit payer leur transport. Donc, l'argent vient d'où? Ça vient de moi seul. Tu comprends, non? Dans mon cerveau, quand dans ma main il y a l'argent, je commence à voir c'est pour qui, Seigneur. Je n'ai pas dit de faire comme ça. Hein. Il faut avoir une foi qui t'accompagne. Tu comprends? Donc j'ai commencé à répartir l'argent. Lorsque un père vient, il y a un qui est venu, on dit, bon, tiens, moi. Il dit, mais pourquoi transport? Ce n'est pas prière pour qu'il ait transport. Parce qu'on est habitué au fait que quand on fait prière, on fait quête, et dans la quête, là, on calcule pour voir on donne quoi, on donne quoi. Non! Quand tu sers Dieu et que Dieu coûte cher à ton cœur, sache que Dieu pourvoit tes besoins dans les moindres détails. Cherche seulement à être agréable à ce que lui dit dans l'alliance. Donc on donne aux gens, c'est pas 5 francs, hein? On donne bien, bien, correctement. Souvent je dis, à force, donne quand on se voit, j'ai remboursé. Quand je la vois, elle dit, elle veut pas. Mais j'insiste, je rembourse ça. Camille donne tel machin à telle personne. Il donne, on se voit, je rembourse ça à chaque fois. Tu es passé quand? Tu as prêché quand au monastère dernièrement? Il a prêché jeudi. Et pendant qu'il prêchait là-bas, j'ai envoyé un message à la chose à Camille Élysée. Je ressens, donne telle somme à X personnes. Il m'a dit, ok, il prend l'argent pour ça. Donc quand la prière finit, je vois le ok de Camille Élysée. Et puis les mentions de Messenger là, ça apparaît en haut comme ça. J'ai été poussé à appuyer sur ça. Oh, c'est rare de faire ça. J'ai fait ça encore, je regarde. Une jeune dame, elle s'appelle Audrey, qu'elle m'excuse, je ne la connais même pas, je ne sais pas qui elle est, elle s'appelle Audrey. Elle dit, je me sens tellement béni par ce monastère invisible-là, mon cœur ressent fortement, écoutez bien, mon cœur ressent fortement le désir de vous faire un transfert demain immédiatement de 350 000 francs. 350 000 francs. J'ai dit, Camille, tu gardes tout là-bas. Donc, il retire son argent à l'intérieur et tout ça. Et puis, on a posé un acte par rapport à un père, comme d'habitude. Parce que je sais que même si tu ne veux pas, que tu es contre mon intérêt, tant que l'alliance est préservée, tu es en danger. Oh, tu es en danger. Une tantie de ma femme, il y a une tantie qui t'aime bien comme ça, là. Voilà. Elle aime Dieu, c'est une tantie. Elle a fait une fille brillante là, qui a grandi, mais elle n'arrive pas à avoir un second enfant. Il paraît qu'elle est ménopausée. Mais elle dit, elle veut un enfant. Et puis Dieu dit, je suis d'accord pour accorder un enfant. Alors qu'elle a 50 ans passé, elle tombe enceinte. Mais elle accouche sans danger. Le diable fera en sorte que tu perdes l'essentiel. Pendant que depuis 10 ans, 12 ans, tu as commencé à marcher correctement, tes amis de classe, tes camarades de quartier, qui ne sont pas bien chrétiennes là, qui font Dieu un peu, mais qui se débrouillent très mal avec les hommes qui ont un gros ventre, mais qui ont l'argent. Et puis elle aussi, elle se marie. Et puis elle aussi, elle voyage. Mais toi, bizarrement, tout est bloqué. Même pour te marier, les jolis garçons là qui prient en langue, là, quand ils te voient, ils disent, ma soeur, bonjour, en souriant. Mais dans leur sourire, là, tu sens qu'ils te respectent. Or, ce que tu veux, ce n'est pas respect. Tu vois? Et tu es comme une beauté. Ta camarade bizarre, là, qui mène une vie bizarre, là, depuis 5 ans, sa voiture est jolie comme ça. Elle est toujours souriante. Elle vient même à la messe. Elle envoie un bouquet de fleurs à Marie. Oh, tu sais que sa vie est bizarre. Dans ton cœur, une voix te dit, tu sais quoi? Dieu là, c'est quand tu le prends bizarre là. Là, il t'écoute. C'est une parole diabolique. Et ceux qui écoutent ça sont stupides. Dieu permettra toujours le désert. Le désert est pour les autres l'endroit de la souffrance, mais pour l'homme d'alliance, le désert est le lieu où Dieu parle à ton cœur. Dieu révèle ses plans à Moïse, mais au peuple, il révèle ses miracles et ses prodiges. Il y a des choses que Dieu va te donner de savoir, et tu vas voir que tu vas voir que Dieu bénit vraiment. Proverbe 10, verset 22. C'est la bénédiction du Seigneur qui enrichit et ne fait suivre d'aucun chagrin. Laisse le temps passer. Laisse le temps bouger. Quand ton temps va arriver là, si c'est affaire de garçon, c'est un bon garçon qui est musclé juste un peu, mais qui est très très gentil, qui est beau, qui est chic, et puis l'argent est beaucoup, et pourtant il te respecte. Quand il va te marier, tu ne seras pas sa femme, mais son épouse. Tu vas dire, mais le temps est passé, hein, mais je ne regrette absolument rien. Parce que la main de Dieu est sur moi. Quand tu ne sais pas qui est Dieu là, ta mentalité est penchée. Donc l'esprit te dit à découvrir Dieu. Laisse les gens se débattre, mais va vers l'autel. Attends le regard de Dieu. Cherche à lui plaire. Ne maudis personne. Quand tu es ivoirien là, Il faut que ta bouche de chrétien ne parle pas contre un pauvre malien qui t'a rien fait. Une histoire politique. Tu vas sur Facebook là, les gens sont devenus tous comme des boucs là-bas, les boucs. Sur Facebook, les gens réagissent comme ça, cam. Non, mais c'est délirant, hein. Les gens noirs là veulent que les blancs les respectent, mais des comportements stupides là ne peuvent attirer que le mépris. Tu prends Facebook, tu mets une caméra devant toi, les Maliens là, les Maliens là, et puis eux aussi ils viennent aussi. Encore, ils parlent aussi malinqué pour parler à tout le monde, et puis ils insultent aussi. Chacun insulte, et puis on voit qui insulte plus. Avec des vieilles dents musclées, des mâchoires dures. Ils agissent comme ça. Et toi, un chrétien, tu vas dire, c'est vrai aussi, les gens là, ils aiment ça. Ils sont hypocrites envers nous, ils viennent, ils prennent notre argent, ils font comme ça. Non! Il faut que ton cœur de chrétien commence à pleurer pour dire, mais comment on peut avoir du mépris pour les enfants de Dieu comme ça? Ton regard est différent. Tout ce que tu fais en cachette là, te reviendra visiblement avec la bénédiction de Dieu. Un chrétien qui a un langage xénophobe, qui soit en paix. Il est plus maudit que maudit. Mais le chrétien qui reste digne, c'est une affaire de temps. Tu ne quitteras pas la terre sans avoir reçu 100 fois plus que ce que tu as perdu pour le Christ. Il a promis et il va le faire. Le temps de la gloire viendra. Ça viendra sur toi directement ou bien sur ton enfant que tu mets au monde là. L'enfant va être tellement béni que quand tu es assis là, tu dis, mais qu'est-ce qui m'arrive ? Rien ne t'arrive. C'est la grâce qui est arrivée dans ta vie pour te féconder, t'arroser et te combler. Je vais arrêter là, tout juste, pour te dire, sois pas agité. Sois tranquille et puis en paix. Croyez-moi, ceux qui servent Dieu avec un cœur sincère. La dernière fois, je parlais avec Esmel. Il était tellement heureux. Parce qu'au niveau du ministère, là, ministère d'ici là, service de la parole, ici. Pendant que vous les voyez en train de sourire, ils vont jeûner un peu, prier un peu. Dieu a commencé aussi à les bénir en interne. J'ai vu une petite fille là, qui faisait un live. Et la petite là, elle est bien. Alors qu'elle est pharmacienne. Oui. Et il y a beaucoup comme... Soyez tranquille. Hein. C'est des enfants... Ils sont venus au ministère, qui étaient juste des gens normaux. Et puis Dieu a commencé à les bénir. Vous allez voir, d'ici par exemple 5 ans, parmi eux là, il va avoir beaucoup de milliardaires. Et puisque... Attendez. C'est parce qu'ils ont perdu du temps par rapport aux hommes. Perdu de leur temps là, pour servir Dieu comme ça. Tu comprends, non? Maintenant quand l'heure arrive là, Dieu commence à faire des ouvertures pour eux et puis ils réussissent tous dans la vie. Toi, tu viens, tu es arrogant. Il y a des gens, ils sont tellement maudits que quand ils te voient prêcher Dieu en même temps, ils sentent en eux une force qui les pousse à vouloir t'humilier. Mais ils vont te ridiculer seul. Pourquoi? Quand ils vont commencer là, vers la fin, on va dire, bonjour tonton, je suis le petit, tant, je suis pharmacien, je suis médecin, professeur d'université, homme d'affaires, milliardaire. En fait, c'est pour moi qui est là. Les machines que tu vois là, c'est pour moi. En bon. Ah, c'est bien. Tu as honte. Avec tes dents, tu as honte maintenant. C'est pour te dire qu'on ne perd rien. Donc, Roland, par exemple, qui est le papa là, si tu veux, tu ne veux pas. Oh. Il a aidé des gens qui n'étaient rien, doucement. Et puis, réussissent. Même si lui-même là, il se gère avec ses affaires, il a un bon niveau intellectuel. Comme sa femme aussi, bon niveau, tout ça là. Mais les enfants qui ont réussi à cause de lui là, et puis de Dieu, si demain parmi eux il y a des milliardaires là, si tu veux soit contre lui, comment, ça va sortir. Mais pendant qu'il pleure, il prie, je te dis les bêtes là, quand le temps va arriver, toi là, tu es béni, hein, tu as un salaire, 500 000 francs dans Abidjan ici. Ça fait gros, mais c'est petit. Et tu as marié une femme bizarre. Elle a un salaire aussi, hein, 500 000. Mais elle demande des choses compliquées. Elle veut rester ici en engrais et dans tel genre de maison. Donc ton argent a disparu il y a longtemps. Mais quand tu marches toujours au boss dans le quartier, là, tu es en engrais. Et tu dis, j'aime pas faire de prière en langue, là, qui est comme ça. Alors que eux, quand l'heure va arriver, là, même quand ils marchent pour s'amuser, quand ils mettent leurs mains dans la poche, là, ce que tu as cherché, tu n'as pas eu là. Comme ils ont cherché Dieu et ils sont agréables à Dieu, Matthieu 6, 33 va commencer à agir pour eux. Tout le reste leur sera donné en plus. Oh, c'est la vérité. C'est la vérité. C'est très sérieux. Et termine par ça. Je n'ai pas dit son nom, mais c'est un de nos frères dans notre petit ministère là-bas. Quand il était berger du renouveau charismatique, un gars qui est étudiant, il a donné une année entière à Dieu pour servir Dieu. Maintenant, il sort, il est docteur. Il fait machin. Il est brillant, mais il y a des sorciers là, sorciers intellectuels là, qui l'ont bloqué jusqu'à... S'il perd ça, il ne peut plus être enseignant à l'université. Je lui ai dit, comme tu plais à Dieu là, Isla, qui est opposé à toi là, après va devenir ton soutien manifeste et grossier même. C'est arrivé comme ça. Et bientôt il sera agrégé. Vous n'avez rien compris. Bientôt il sera professeur agrégé. Ses parents ne sont pas riches, mais il est agréable à Dieu. Et je lui ai dit aussi, en même temps je t'informe, je lui ai dit aussi, tu vas finir dans le ministère. Ça va arriver comme ça, forcé. Quand tu gères l'hôtel, les déclarations simples là ont un impact qui vient du ciel et qui s'impose à la terre, du surnaturel qui s'impose au naturel. La grâce qui enlève la grâce. Votre vie est nettoyée au nom puissant de Jésus-Christ de Nazareth. Allez-y vous confesser, repentez-vous devant Dieu. Ayez un cœur caché, mais un cœur vrai. Bénissant cachette. Quand vous diminuez, ayez mal. Mais il ne faut pas nourrir le mal contre les gens. Il y a des moments où vous serez en colère, c'est naturel. Des moments où vous aurez envie de changer dans le sens du mal parce que tu es impatient, c'est normal. Mais que ta décision demeure celle de Dieu. Quand tu vas agir comme ça, le Dieu que je sais ne trahit jamais personne. Quand son heure, son kairos arrivera, les temps anciens qui ont été dépassés là, tu vas les rattraper en un instant, car du matin au soir, tout peut changer. Et les choses vont changer pour toi, car tu as trouvé grâce aux yeux de Dieu. Que sa main puissante soit posée sur toi, que sa main glorieuse vienne te bénir, et que ton corps malade reçoive la guérison miraculeuse au nom puissant de Jésus-Christ de Nazareth, et que des portes fermées s'ouvrent devant toi au nom puissant de Jésus-Christ de Nazareth. Que la grâce qui est sur ta vie touche tes enfants, tes frères et tes sœurs, les membres de la famille, ton mari ou ta femme. Que cette gloire descende sur leur vie et que ceux qui vous ont constaté dans les temps de difficulté puissent dire « Waouh, leur Dieu est vraiment réel. » C'est le partage que j'aimerais faire pour toi et c'est ta part que Dieu te donne aujourd'hui, demain et toujours. Dis Amen trois fois. Dis Amen très très fort. Dis Amen bien bien. Dis Amen fort fort. Dis Amen bien bien. Dis Amen fort. Dis Amen bien.

0: glorieux, glorieux. On a opéré comme ça dans le surnaturel. Si tu le crois, ces choses-là descendent sur toi. Le médecin constate le miracle. Ton patron est étonné de voir que lui-même là est amené à te respecter parce que la gloire de Dieu repose sur toi maintenant et pour toujours.
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1: Le saint du jour. Soyez saints comme votre Père céleste est saint.
0: Matthieu 5, verset 48.
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2: Aujourd'hui, 25 août, notre Mère l'Église nous propose Saint Louis de France comme modèle de vie. Saint Louis IX, victime de la peste aux portes de Tunis le 25 août 1270 lors de la 8e croisade, immédiatement vénéré comme un saint, fut canonisé par Boniface VIII en 1297. Il vécut à une époque où la France connaissait un grand rayonnement intellectuel, artistique et moral grâce à l'œuvre de Thomas d'Aquin, Albert le Grand, Bonaventure, Roger Bacon et Sigeur de Brabant. Fils de Louis VIII et de Blanche de Castille, Saint Louis est né en 1214 près de Paris, à Poissy, où il fut baptisé. C'est pourquoi il aimait assigner Louis de Poissy. Il accéda au trône à l'âge de 12 ans sous la régence de sa mère. Et en 1234, il épousa Marguerite de Provence, qui lui donna 11 enfants. Après sa victoire sur le roi d'Angleterre Henri III et sur des vassaux rebelles, Louis de France se consacra à l'affermissement et au gouvernement de son royaume. Guéri d'une grave maladie, confiant la régence à sa mère et se fit promoteur de la 7e croisade, de 1248 à 1254, à la suite de la chute de Jérusalem en 1244 et de la destruction de l'armée franque par le sultan d'Égypte. Victorieux à Damiette, mais battu à Mansoura en Égypte en 1250, le roi, fait prisonnier, ne fut libéré que contre une lourde rançon. Il passa ensuite 40 ans en Syrie, fortifia les villes tenues par les croisés et racheta un grand nombre de prisonniers. Il revint en France à la nouvelle de la mort de sa mère en 1252 et se fixa à Paris. Très pieux, il fit construire la Sainte-Chapelle pour abriter dans ce monumental et merveilleux reliquaire les restes du bois de la croix et surtout la couronne d'épines qu'il avait achetée à Baudouin II, empereur de Constantinople. Dans l'espoir de convertir le sultan de Tunisie, Louis IX entreprit une nouvelle croisade, la 8e en 1270. Mais peu après le débarquement à Carthage, l'armée fut décimée par une épidémie de peste et le roi lui-même fut atteint. Étendu sur le lit, couvert de cendres, il mourut sur la tente, un soldat prononçant ces mots. « J'entrerai dans ta maison, Seigneur, et je t'adorerai dans ton temple saint. » À demain pour un autre saint.

Auguste reine des cieux, toi la mère des hommes et de l'Église, nous venons à toi. Comme Jean au pied de la croix, nous t'accueillons chez nous. Demeure avec nous, ô très sainte mère de Dieu, et conduis-nous à ton Fils, le Christ Jésus, notre

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1: Au nom du Père et du Fils et du Saint-Esprit. Amen. Mon Seigneur et mon Dieu, je crois fermement que tu es ici, que tu me vois, que tu m'entends. Je t'adore avec profonde révérence. Je te demande le pardon de mes péchés et la grâce de faire avec profit ce moment de prière. Ma Mère Immaculée, Saint Joseph, mon Père et Seigneur, mon ange gardien, intercédez pour moi. Dans son célèbre livre « Les hommes viennent de Mars, les femmes de Vénus », John Gray donne des tas de conseils sur la communication entre les hommes et les femmes. Il consacre un chapitre à expliquer aux hommes comment marquer des points auprès du sexe opposé. Je t'en lis un passage très sympathique. Et écoute bien, c'est très pratique. Et peut-être que ça peut te servir de prendre note pour pouvoir marquer justement un max de points aujourd'hui ou dans les prochains jours. L'homme pense acquérir un immense crédit auprès d'une femme lorsqu'il fait une chose qu'il estime importante pour elle, comme lui acheter une nouvelle voiture ou l'emmener en vacances. Il croit mériter moins d'estime pour les gestes plus simples, comme lui ouvrir la portière, lui offrir des fleurs ou la prendre dans ses bras. Son système de pensée le pousse à croire que c'est en concentrant son temps, son énergie et son attention à offrir à sa belle des cadeaux luxueux qu'il pourra le mieux la combler. Malheureusement pour lui, il se trompe, car sa femme n'a pas la même méthode de calcul que lui. Et oui, ensuite, Gray explique qu'en face de l'homme, ce n'est ni le volume, ni la taille, ni le prix qui importe. Mais en général, pour une femme, chaque geste, chaque cadeau offert avec amour a la même valeur. La grosse Mercedes vaut un point. Le voyage aux Bahamas vaut un point. Autant que le bouquet de fleurs, la portière ouverte aussi vaut un point. Le sourire ou l'attention soutenue accordée vaut un point. Le message sympa vaut un point. La méthode de calcul est donc 1 plus 1 plus 1 plus 1 plus 1. Certains dragueurs comprendront pourquoi ils ont perdu la bataille face à la concurrence. Le super plan du week-end ne vaut qu'un point, alors que l'autre marque 10 points par jour. Soit en deux semaines, ça fait du 140 à 2 au tableau d'affichage. Il n'y a pas match. La défaite est assurée. Le gourmet aussi. Et donc le cœur a sa formule mathématique que la raison ne peut pas ignorer. Et cette formule, elle est très simple. 1 plus 1 plus 1 plus 1 plus 1 plus 1. De ce point de vue, les femmes ressemblent plus à Dieu que les hommes. Bah, je ne sais pas trop comment le dire, non? Parce que Dieu n'est ni homme ni femme. Enfin, il est pur esprit. Disons que les femmes reflètent mieux cette manière d'être du Créateur. Oui, Seigneur, pour toi aussi, c'est du 1 plus 1 plus 1 plus 1 plus 1. Tu attends que je t'aime. Et toi aussi, tu attends de l'amour à dose constante, même si ces doses-là sont petites. Tu n'attends pas des gestes d'éclat, des efforts spectaculaires, mais sporadiques, si jamais ils arrivent. Dans les genres, voilà, la semaine prochaine, je vais jeûner chaque jour, ou puisque je serai en congé, je vais lire toute la Bible. Jésus, tu veux surtout de petits efforts faits par mot pour toi. Et tu te laisses toucher par ces petits détails, par ces petits riens. Un point pour ce moment de prière, un point même aussi, chaque fois que je te dis « Jésus, je t'aime », un point pour le travail que je vais essayer de faire pour te rendre gloire, un point pour une fenêtre bien fermée, un point quand je rejette une tentation pour ne pas te déplaire, un point pour le service rendu, un point pour l'Angélus que je vais réciter, un point pour avoir commencé ma prière à l'heure, un point pour ne m'être pas mis en colère, un point parce que je suis sorti de ma zone de confort pour aider dans une tâche, et ainsi de suite, tout au long de la journée. Je peux te donner des joies par ces petits riens. Oui, Jésus, tu attends que je t'aime de tout mon cœur, de toute mon âme et de tout mon esprit, et que je t'aime par-dessus tout. 1 plus 1 plus 1 plus 1. Et si chaque geste, chaque détail fait par amour te touche, chaque manque d'amour aussi te fait souffrir. Chaque fois que je ne t'aime pas de tout mon cœur, chaque fois que je ne t'aime pas de toute mon âme ou de tout mon esprit, chaque fois que je fais le contraire de ce que tu me commandes, chaque fois donc que je cède au vol, que je cède au mensonge, que je cède à l'impureté, chaque fois que je ne respecte pas ton nom, chaque fois que je me laisse aller à la jalousie ou chaque fois que je laisse mon orgueil exploser, je te fais souffrir. Jésus, quelquefois, je peux oublier que tu es quelqu'un qui m'aime et non une sorte de super machine, de super ordinateur qui sait tout. Ça m'arrive par exemple quand je me dis c'est vrai, j'ai offensé le Seigneur, c'est vrai, je me suis mal comporté, c'est vrai, j'ai menti. Mais je ne vais pas demander pardon maintenant. Je ne vais pas me confesser maintenant. Je vais attendre d'avoir beaucoup de choses à dire, d'avoir beaucoup de choses à confesser avant de le faire. Puis je vais attendre quelques mois encore. Comme ça, je vais vraiment sentir que je me décharge et je vais vraiment faire plaisir à Dieu, puisqu'il aura beaucoup de choses très concrètes à me pardonner. Et ça encore, ce raisonnement, c'est aussi un mauvais calcul. C'est penser au volume, une nouvelle fois, et non à la qualité. C'est oublier l'amour. C'est tomber dans un raisonnement que je n'aurais pas eu avec ma meilleure amie ou mon meilleur ami, mon frère ou un de mes parents ou toute personne que j'aime bien. Dans ce cas-là, je me dirais plutôt, c'est vrai, je le reconnais, j'ai fait une bêtise, j'ai manqué de délicatesse, j'ai pas été gentil, je veux pas faire souffrir plus longtemps cet ami-là, cette personne-là. Je vais lui demander pardon tout de suite parce que je ne veux pas me séparer, même pas un instant de cette personne que j'aime. Et je ne veux pas la voir non plus souffrir. Jésus, aide-moi à ne pas oublier que tu m'aimes tellement fort que tu souffres de me voir loin, de me voir poser des gestes qui m'éloignent de toi. Saint José Maria écrivait « Le péché ne se réduit pas à une petite faute d'orthographe, mais c'est crucifié, déchiré à coups de marteau, les mains et les pieds du Fils de Dieu, et lui faire éclater le cœur. Jésus, je ne veux pas te faire souffrir. Aide-moi à réagir rapidement pour te demander pardon dans la confession, le sacrement de pénitence. Eh bien, que je prenne cette résolution, peut-être une nouvelle résolution, ou que je renouvelle cette résolution-là de me fixer un délai bien précis pour me confesser chaque mois, toutes les deux semaines ou chaque semaine, mais sans me dire que ce ne sont que des petites choses ou que je n'ai rien à me reprocher. Parce que le péché, quel qu'il soit, c'est faire éclater ton cœur, Seigneur. Seigneur, que je te demande pardon pour mes petits manques d'amour. Parce que ça aussi, c'est aimer de tout mon cœur, de toute mon âme et par-dessus tout. C'est me rapprocher de toi. Je me rappelle cette histoire juive dans laquelle on raconte que chacun est lié à Dieu par un fil. Et quand quelqu'un pêche, le fil se casse et donc on est plus loin de Dieu. Alors quand on regrette la faute, Dieu fait un nœud.

0: grâce à la confession. Aide-moi à être un grand amoureux de la confession. Mon mari, aide-moi à savoir demander pardon à ton fils. Et je demande aussi que tu renouvelles en moi voilà, cette manière particulière d'aimer Jésus en étant attentif aux petites marques d'amour et aussi aux petits manques d'amour. Marie, augmente dans mon cœur, dans mon âme et dans mon esprit l'amour pour Jésus. Je te remercie mon Dieu des bonnes résolutions, des actes d'amour et des inspirations que tu m'as communiquées dans cette méditation. Je te demande de m'aider à les mettre en pratique. Ma mère immaculée, Saint Joseph, mon Père et Seigneur, mon ange gardien, intercédez pour moi. Écoute, j'ai oublié de te proposer un challenge pour aujourd'hui. Il s'agit de mettre en statut ou de poster sur tes réseaux la formule mathématique de l'amour. 1 plus 1 plus 1 plus 1 plus 1, en l'accompagnant si possible de cet audio, de ces 10 minutes avec Jésus. Merci bien et que Dieu te garde dans son amour.
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0: Pour votre salut, il est 6 heures.
3: L'ange du Seigneur porte l'annonce à Marie. Je vous salue Marie, pleine de grâce. Le Seigneur est avec vous. Vous êtes bénie entre toutes les femmes. Et Jésus, le fruit de vos entrailles, est béni.
4: Sainte Marie, Mère de Dieu, priez pour nous pauvres pécheurs, maintenant et à l'heure de notre mort. Amen.
3: Voici la servante du Seigneur.
4: Qu'il me soit fait selon ta parole.
3: Je vous salue Marie, pleine de grâce. Le Seigneur est avec vous. Vous êtes bénie entre toutes les femmes. Et Jésus, le fruit de vos entrailles, est béni.
4: Sainte Marie, Mère de Dieu, priez pour nous pauvres pécheurs, maintenant et à l'heure de notre mort. Amen.
3: Et le Verbe s'est fait chair.
4: Et il a habité parmi nous.
3: Je vous salue Marie, pleine de grâce. Le Seigneur est avec vous. Vous êtes bénie entre toutes les femmes. Et Jésus, le fruit de vos entrailles, est béni.
4: Sainte Marie, Mère de Dieu, priez pour nous pauvres pécheurs, maintenant et à l'heure de notre mort. Amen.
3: Priez pour nous, Sainte Mère de Dieu,
4: afin que nous soyons rendus dignes des promesses du Christ.
3: Que ta grâce, Seigneur, se répande dans nos cœurs. Par le message de l'ange, tu nous as fait connaître l'incarnation de ton Fils bien-aimé. Conduis-nous par sa passion et par sa croix jusqu'à la gloire de la résurrection par le Christ notre Seigneur.
4: Amen.

Lecture du livre de Jérémie. Je t'ai aimé d'un amour éternel. Aussi, je te garde ma bienveillance. Je vais te rétablir et tu seras relevée, Vierge d'Israël. De nouveau, tu prendras tes tambourins de fête pour te mêler aux danses joyeuses. De nouveau, tu planteras des vignes dans la montagne de Samarie, et celui qui les plantera en goûtera le premier fruit. Un jour viendra où les veilleurs crieront dans la montagne d'Éphraïm : Debout, montons à Sion vers le Seigneur notre Dieu. Car ainsi parle le Seigneur. Poussez des cris de joie pour Jacob. Acclamez la première des nations. Faites résonner vos louanges et criez tous : Seigneur, sauve ton peuple, le reste d'Israël. Voici que je les fais revenir du pays du nord et que je les rassemble des extrémités du monde. Il y a même parmi eux l'aveugle et le boiteux, la femme enceinte et la jeune accouchée. C'est une grande assemblée qui revient. Ils étaient partis dans les larmes, dans les consolations je les ramène. Je vais les conduire aux eaux courantes, par un bon chemin où ils ne trébucheront pas. Car je suis un père pour Israël, Éphraïm est mon fils aîné, parole du Seigneur.

Laissons l'Esprit Saint élargir notre cœur à la dimension universelle du cœur du Christ et prions ensemble Dieu notre Père.

Sois présent, Seigneur, dans toutes nos demeures, dans les foyers, dans les communautés, dans les maisons des gens heureux, dans les hôpitaux et dans les prisons.

Sois en chemin avec les vagabonds, accompagne les familles en exode et tous ceux qui cherchent un gîte, un ami, une patrie.

Sois partout présent, Seigneur, dans les jeux des enfants, auprès des jeunes à l'aventure, dans l'amour des époux et dans le cœur secret du vieillard. Sois sur la mer avec les pêcheurs, les marins, sur la route avec les voyageurs, dans les villes et les campagnes où les hommes travaillent.

Sois avec nous tous aujourd'hui, sois avec nous demain et chaque jour, toi notre hôte intérieur, et à tout moment, rends-nous accueillants à tous.

Avec la confiance que nous donne l'Esprit Saint, adressons à Dieu, notre Père, la prière que le Seigneur Jésus a lui-même apprise à ses disciples.

0: Prions. Seigneur Jésus, tu nous connais par notre nom et tu nous as appelés à te suivre. Accorde-nous de savoir renouveler notre réponse à travers toutes les occasions que nous offrira cette journée. Exauce-nous, toi qui nous aimes avec le Père et l'Esprit Saint, pour les siècles des siècles.
1: Amen.

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1: Bienvenue, amis auditeurs, à votre émission « La Bible sur les ondes ». Hier, nous avons vu que Jésus se fait baptiser par Jean dans le Jourdain. Aujourd'hui, nous découvrons comment Jésus appelle ses premiers disciples. Écoutons.
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2: Le jour suivant, Jean est là de nouveau avec deux de ses disciples. Il regarde avec attention Jésus qui passe et il dit
3: « Voici l'agneau de Dieu ».
2: Les deux disciples de Jean entendent ces paroles et ils suivent Jésus. Jésus se retourne. Il voit que les disciples le suivent et il leur demande.
4: Qu'est-ce que vous cherchez?
2: Ils lui répondent.
5: Rabbi, où est-ce que tu habites?
2: Le mot rabbi veut dire maître. Jésus leur répond.
4: Venez et vous verrez.
2: Ils viennent, ils voient où Jésus habite et ils restent avec lui ce jour-là. Il est environ 4 heures de l'après-midi.
6: Jean le Baptiste est le fils de Zacharie et d'Élisabeth, des parents à Marie, la mère de Jésus. Vous vous souvenez, amis auditeurs, l'ange de Dieu est venu annoncer deux naissances miraculeuses, celle de Jean et celle de Jésus. Ces deux enfants grandissent et Jean devient un prédicateur. Il demande aux gens de changer de vie et il les baptise dans le fleuve Jourdain. Même Jésus se fait baptiser par lui. Jean est connu et il a beaucoup de disciples. Mais un jour, quand Jésus passe devant lui, il dit « Voici l'agneau de Dieu ». Et deux hommes qui entendent ces paroles se lèvent et suivent Jésus. Amis auditeurs, Jean-Baptiste joue le rôle d'intermédiaire. Comme nous l'avons déjà vu, son rôle est de préparer le chemin du Sauveur. Il indique à ses propres disciples qui est Jésus. Il a suffi à ces deux hommes d'entendre cette parole pour suivre Jésus. Voyez-vous l'humilité de Jean-Baptiste? Il accepte de jouer son rôle, celui de montrer le chemin aux autres. Peu importe si ses disciples le quittent, il ne veut pas la gloire pour lui-même. Il reconnaît que Jésus est le Sauveur promis par Dieu. Cher ami, reconnais-tu Jésus comme l'agneau de Dieu sacrifié pour le pardon de nos péchés? Accepte son sacrifice. Veux-tu servir aussi d'intermédiaire pour montrer aux autres Jésus, le Sauveur du monde? En voyant ces deux hommes, le Seigneur leur demande « Qu'est-ce que vous cherchez ?» Ils répondent « Rabbi, où est-ce que tu habites ?» Jésus dit « Venez et vous verrez. » Cette réaction montre que ses disciples de Jean sont décidés à suivre Jésus. Ils laissent leur ancien maître Jean pour suivre le nouveau maître. C'est un acte de foi. Bien sûr, en suivant Jean-Baptiste, ils n'étaient pas sur le mauvais chemin. Mais lorsqu'ils voient Jésus et comprennent qui il est, ils laissent tout derrière eux. Ils sont prêts à aller plus loin dans leur foi. Cher ami, tu sais peut-être que Dieu existe et tu as même essayé de le suivre. Mais sache que Jésus-Christ est le chemin qui mène à la vraie vie. Il t'invite à venir le découvrir. Il t'invite à le suivre pour connaître toute la vérité. Il veut te montrer qu'il est l'agneau de Dieu sacrifié pour le pardon de tes péchés. Les disciples de Jean insistent. Ils veulent savoir où Jésus habite. Cela montre qu'ils veulent s'attacher à lui définitivement. Peu importe le temps et le lieu, ils veulent rester avec Jésus pour mieux le connaître. Soyons comme eux. Cherchons à passer le temps qu'il faut à découvrir et à connaître le Seigneur Jésus.
1: Écoutons la suite.
2: L'un des deux hommes qui ont entendu les paroles de Jean et qui ont suivi Jésus s'appelle André. C'est le frère de Simon Pierre. André rencontre d'abord son frère Simon et il lui dit
5: « Nous avons trouvé le Messie. »
2: Le mot Messie veut dire « Christ ». Il conduit Simon près de Jésus. Jésus regarde Simon avec attention et il lui dit
4: « Tu es Simon, le fils de Jean. » qui t'appellera Céphas. »
2: Ce nom veut dire « Pierre ». Le jour suivant, Jésus décide de partir pour la Galilée. Il rencontre Philippe et il lui dit
4: « Suis-moi ».
2: Philippe est de Bethsaïda, le village d'André et de Pierre. Ensuite, Philippe rencontre Nathanaël et il lui dit
7: « Dans la loi, Moïse a parlé de quelqu'un. Les prophètes aussi en ont parlé. C'est Jésus, le fils de Joseph. Il est de la ville de Nazareth. »
2: Nathanaël dit à Philippe
8: « De Nazareth, est-ce qu'il peut sortir quelque chose de bon ?»
2: Philippe lui répond
7: « Viens, tu verras. »
2: Jésus voit Nathanaël qui vient à lui et il dit à son sujet
4: « Voici un vrai Israélite. Cet homme-là ne sait pas mentir. »
2: Nathanaël demande à Jésus
8: « Comment est-ce que tu peux me connaître ?»
2: Jésus lui répond
4: « Avant que Philippe t'appelle, je t'ai vu. Tu étais sous le figuier. »
2: Alors, Nathanaël lui dit
8: « Maître, tu es le Fils de Dieu. Tu es le roi d'Israël. »
2: Jésus lui répond
4: « Je t'ai dit, je t'ai vu sous le figuier. Et c'est pour cela que tu crois. Tu verras des choses beaucoup plus grandes. »
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6: Un des disciples de Jean s'appelle André. Il a un frère qui s'appelle Simon-Pierre. Ce sont des gens simples qui gagnent leur vie en pratiquant la pêche. Après avoir passé un temps avec Jésus, André va chercher son frère Simon et lui dit « Nous avons trouvé le Messie. » En effet, le Messie est le Sauveur que Dieu a promis d'envoyer dans le monde. C'est celui-là que tous les Juifs attendent depuis des siècles. Le mot Messie est le mot hébreu pour Christ, c'est-à-dire le choix de Dieu. Tout le monde sait que Jésus a vécu dans ce monde. Nos calendriers sont fixés à partir de sa date de naissance. Mais sais-tu que Jésus est le Messie, le Christ, le roi promis de Dieu? Si oui, qu'as-tu fait? As-tu partagé cette bonne nouvelle avec tes frères? Cette nouvelle est trop importante pour ne pas la partager avec tes parents, tes amis et tes connaissances. Partage-la afin que les autres puissent en bénéficier et comprendre que Jésus-Christ est le véritable envoyé de Dieu. Quelle a été la réaction des autres? Dès que Philippe entend Jésus lui dire « Suis-moi », il laisse tout pour le suivre. À son tour, Philippe trouve son camarade Nathanaël et lui dit qu'ils ont trouvé celui dont les prophètes ont parlé. C'est lui, Jésus de Nazareth. Malheureusement, en ce temps-là, Nazareth avait une mauvaise réputation. Alors, Nathanaël demande « Est-ce que quelque chose de bon peut sortir de Nazareth ?» Mais lorsque Jésus lui parle, Nathanaël n'a plus de doute et lui aussi suit Jésus. Peut-être, toi aussi, tu as des préjugés. Jésus est né juif. Peut-être que tu te demandes « Comment se fait-il qu'un juif soit le sauveur de toute l'humanité ?» Nathanaël aussi a eu des doutes, mais il a fini par dire « Maître, tu es le Fils de Dieu, tu es le roi d'Israël. » En voyant Nathanaël, Jésus dit qu'il est un vrai Israélite et quelqu'un qui ne sait pas mentir. Vois-tu, Jésus te connaît mieux que n'importe qui. Il promet de faire des miracles dans ta vie. Alors, abandonne tes préjugés et donne à Jésus l'occasion de te montrer qu'il est réellement le Fils de Dieu.
1: Jésus reste avec ses gens. Écoutons ce qui se passe.
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9: Un jour, Jésus est au bord du lac de Génézareth. Une foule nombreuse est tout près de lui pour écouter la parole de Dieu. Jésus voit deux barques au bord du lac. Les pêcheurs en sont descendus et ils lavent leurs filets. Jésus monte dans l'une des barques, celle de Simon. Il demande à celui-ci.
4: « Éloigne-toi un peu du bord. »
9: Jésus s'assoit dans la barque et il se met à enseigner les foules. Quand il a fini de parler, il dit à Simon
4: « Avance là-bas où l'eau est profonde et jetez vos filets pour attraper du poisson. »
9: Simon lui répond.
10: « Maître, nous avons travaillé toute la nuit sans rien prendre. Mais tu nous dis de jeter les filets, je vais le faire. »
9: Ils jettent les filets et ils prennent un très grand nombre de poissons. Leurs filets commencent à se déchirer. Pour demander de l'aide, ils font signe à ceux qui les accompagnent dans l'autre barque. Ceux-ci arrivent. Ils remplissent les deux barques de poissons et les barques pleines s'enfoncent dans l'eau. En voyant cela, Simon-Pierre tombe à genoux devant Jésus et il dit
10: « Seigneur, éloigne-toi de moi. Oui, je suis un homme pécheur. »
9: En effet, Simon et tous ceux qui sont avec lui sont effrayés parce qu'ils ont pris beaucoup de poissons. Jacques et Jean, les fils de Zébédée, qui accompagnent Simon, sont effrayés aussi. Mais Jésus dit à Simon,
4: « N'aie pas peur. À partir de maintenant, ce sont des gens que tu prendras. »
9: Alors, ils ramènent les barques à terre. Ils laissent tout et suivent Jésus.
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6: Les foules commencent à reconnaître Jésus et souvent, il leur donne des enseignements. Un jour, avec Pierre, Jacques et Jean au bord du lac, il se met dans le bateau de Pierre et enseigne les foules au bord. Après, il dit à Pierre et à ses camarades d'aller en eau profonde et de lancer leur filet. Pierre lui dit, « Maître, nous avons travaillé toute la nuit sans rien prendre. Mais si tu nous dis de jeter les filets, je vais le faire. » La Bible dit qu'ils ont eu tant de poissons que leur filet commence à se déchirer. Mais au lieu d'être contents, Simon-Pierre et ses camarades sont effrayés devant la puissance de Jésus. Et Jésus dit à Simon-Pierre, « N'aie pas peur. À partir de maintenant, ce sont les hommes que tu prendras. » Cet événement a transformé la vie de ces hommes. En effet, ils laissent leur filet à terre pour suivre Jésus. Plus tard, Pierre, cet homme si simple, devient un des plus grands prédicateurs de son temps. Et il devient la pierre fondatrice de la communauté chrétienne. Chers amis, il y a plus de 2000 ans, Jésus a appelé des gens à devenir ses disciples. Ils ont tout laissé pour le suivre, car ils ont reconnu en Jésus le Sauveur promis de Dieu. Jésus appelle chacun de nous à tout laisser pour devenir ses disciples. Sachons reconnaître Jésus, l'agneau de Dieu, le chemin qui mène à la vérité.
1: Chers amis, nous sommes à la fin de notre émission pour aujourd'hui. Vous venez d'apprendre qui est Jésus et ce qu'il peut faire pour nous. Ces récits viennent de l'Évangile de Jean, chapitre 1, et Luc, chapitre 5. Soyez avec nous demain pour d'autres récits tirés du Nouveau Testament. Au revoir et que Dieu vous bénisse.
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2: Soyez saint.
1: Soyez saint comme votre Père céleste est saint.
0: Matthieu 5, verset 48.
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3: Aujourd'hui, 25 août, notre Mère l'Église nous propose Saint Louis de France comme modèle de vie. Saint Louis IX, victime de la peste aux portes de Tunis, le 25 août 1270, lors de la 8e croisade, immédiatement vénéré comme un saint, fut canonisé par Boniface.

Boniface VIII en 1297. Il vécut à une époque où la France connaissait un grand rayonnement intellectuel, artistique et moral grâce à l'œuvre de Thomas d'Aquin, Albert le Grand, Bonaventure, Roger Bacon et Sigeard de Brabant. Fils de Louis VIII et de Blanche de Castille, Saint-Louis est né en 1214 près de Paris, à Poissy, où il fut baptisé. C'est pourquoi il aimait assigner Louis de Poissy. Il accéda au trône à l'âge de 12 ans, sous la régence de sa mère, et en 1234, il épousa Marguerite de Provence, qui lui donna 11 enfants. Après sa victoire sur le roi d'Angleterre Henri III et sur des vassaux rebelles, Louis de France se consacra à l'affermissement et au gouvernement de son royaume. Guéri d'une grave maladie, confiant la régence à sa mère et se fit promoteur de la 7e croisade de 1248 à 1254 à la suite de la chute de Jérusalem en 1244 et de la destruction de l'armée franque par le sultan d'Égypte. Victorieux à Damietz, mais battu à Mansoura en Égypte en 1250, le roi, fait prisonnier, ne fut libéré que contre une lourde rançon. Il passa ensuite 40 ans en Syrie, fortifia les villes tenues par les croisés et racheta un grand nombre de prisonniers. Il revint en France à la nouvelle de la mort de sa mère en 1252 et se fixa à Paris. Très pieux, il fit construire la Sainte-Chapelle pour abriter dans ce monumental et merveilleux reliquaire les restes du bois, de la croix et surtout la couronne d'épines qu'il avait achetée à Baudouin II, empereur de Constantinople. Dans l'espoir de convertir le sultan de Tunisie, Louis IX entreprit une nouvelle croisade, la 8e, en 1270. Mais peu après le débarquement à Carthage, l'armée fut décimée par une épidémie de peste et le roi lui-même fut atteint. Étendu sur le lit, couvert de cendres, il mourut sur la tente, un soldat prononçant ces mots. « J'entrerai dans ta maison, Seigneur, et je t'adorerai dans ton temple saint. À demain pour un autre saint. »

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1: La mise en œuvre de cette fraternité, cette mission, cette synodalité dans les communautés. Je vous invite, chers frères prêtres, à intégrer le thème de façon concrète dans la vie paroissiale, pastorale et sociale.
0: Pour votre salut, il est 7 heures.
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3: Mardi 25 août, Évangile de Jésus-Christ selon Saint Matthieu, chapitre 23, versets 23 à 26. En ce temps-là, Jésus disait : Malheureux êtes-vous, scribes et pharisiens hypocrites, parce que vous payez la dîme sur la menthe, la fenouil et le cumin, mais vous avez négligé ce qui est le plus important dans la loi, la justice, la miséricorde et la fidélité. Voilà ce qu'il fallait pratiquer sans négliger le reste. Guide aveugle, vous filtrez le moucheron et vous avalez le chameau. Malheureux êtes-vous, scribes et pharisiens hypocrites, parce que vous purifiez l'extérieur de la coupe et de l'assiette, mais l'intérieur est rempli de cupidité et d'intempérance. Pharisiens aveugles, purifiez d'abord l'intérieur de la coupe, afin que l'extérieur aussi devienne pur.

0: Bien chers frères et sœurs, la parole de Jésus envers les scribes et les pharisiens semble être très sévère, non parce qu'il les condamne, mais parce qu'il veut les conduire à une conversion profonde. Le reproche principal qu'il leur adresse est qu'ils accordent une importance excessive à des détails religieux tout en négligeant l'essentiel. Par exemple, la dîme était une prescription légitime de la loi. Mais les pharisiens allaient jusqu'à compter les plus petites herbes de leur jardin pour en offrir le dixième à Dieu. Leur problème n'était donc pas leur générosité, mais le fait qu'ils réduisaient la religion à une observance minutieuse tout en oubliant ce qui donne son âme à toute la loi. Aimer Dieu et aimer son prochain. Jésus ne leur demande pas d'abandonner les pratiques religieuses. Les actes de piété sont nécessaires, frères et sœurs, mais ces actes doivent toujours conduire à une vie marquée par la justice, la compassion et la fidélité. Nous pouvons être fidèles à nos prières, à la messe dominicale ou aux dévotions, tout en laissant grandir dans notre cœur la rancune, la justice, la jalousie ou le mépris des autres. Jésus nous appelle et nous rappelle que la vraie sainteté commence aujourd'hui et toujours par l'intérieur. Reprenons cette pensée de Saint Chrysostome qui dit « Ce n'est pas la multitude des œuvres qui plaît à Dieu, mais la pureté de l'intention avec laquelle elles sont accomplies. » En d'autres termes, notre pratique religieuse trouve son véritable sens et sa véritable valeur lorsqu'elle transforme notre manière de vivre. Prions pour que le Seigneur purifie notre cœur afin que nos paroles, nos prières et nos actions soient en harmonie. Amen. 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Et croyez-vous à son nom? Nous serons les croix, sans que nous ne nous sommes pas les croix. 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Amen.
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2: Y a-t-il une prière de Marie dans l'Évangile?
3: Hormis l'intercession de Marie à Cana en Galilée, l'Évangile nous mentionne le Magnificat en Luc chapitre 1er. Versets 46 à 55, qui est le cantique de la Mère de Dieu et celui de l'Église. C'est le remerciement joyeux qui jaillit du cœur des pauvres, parce que leur espérance est réalisée par l'accomplissement des promesses divines.

0: la première communauté chrétienne de Jérusalem.
1: Au début des Actes des Apôtres, il est écrit que dans la première communauté de Jérusalem, formée par l'Esprit Saint à la vie de prière, les croyants étaient assidus à l'enseignement des apôtres, à la communion fraternelle, à la fraction du pain et aux prières. Actes des Apôtres, chapitre 2, verset 42.
0: Comment l'Esprit Saint intervient-il dans la prière de l'Église?
1: Le Saint-Esprit, maître intérieur de la prière chrétienne, forme l'Église à la vie de prière et il la fait entrer toujours plus profondément dans la contemplation et dans l'union avec l'insondable mystère du Christ. Les formes de prière, telles que les révèlent les écrits apostoliques et canoniques, resteront normatives pour la prière chrétienne.
0: Quelles sont les formes essentielles de la prière chrétienne?
1: Ce sont la bénédiction et l'adoration, la prière de demande et d'intercession, l'action de grâce et la louange. L'Eucharistie contient et exprime toutes les formes de prière.
0: Qu'est-ce que la bénédiction?
1: La bénédiction est la réponse de l'homme au don de Dieu. Nous bénissons le Tout-Puissant qui nous a bénis le premier et qui nous comble de ses dons.
0: Comment définir l'adoration?
1: L'adoration est le prosternement de l'homme qui se reconnaît créature devant son Créateur trois fois saint.
0: Quelles sont les diverses formes de la prière de demande?
1: Il peut s'agir d'une demande de pardon ou encore d'une demande humble et confiante pour tous nos besoins, tant spirituels que matériels. Mais la première réalité à désirer, c'est la venue du royaume.
0: En quoi consiste l'intercession?
1: L'intercession consiste à demander en faveur d'un autre. Elle nous conforme et nous unit à la prière de Jésus qui intercède auprès du Père pour tous les hommes, en particulier pour les pécheurs. L'intercession doit s'étendre même à nos ennemis.
0: Quand rend-on à Dieu l'action de grâce?
1: L'Église rend sans cesse grâce à Dieu, surtout en célébrant l'Eucharistie, dans laquelle le Christ l'a fait participer à son action de grâce au Père. Pour le chrétien, tout événement devient matière à action de grâce.
0: Qu'est-ce que la prière de louange?
1: La louange est la forme de prière qui reconnaît le plus immédiatement que Dieu est Dieu. Elle est totalement désintéressée. Elle chante Dieu pour lui-même et lui rend gloire parce qu'il est.
2: Chapitre 2. La tradition de la prière.
0: Quelle est l'importance de la tradition en relation avec la prière?
1: Dans l'Église, c'est à travers la tradition vivante que l'Esprit Saint apprend à prier aux enfants de Dieu. En effet, la prière ne se réduit pas au jaillissement spontané d'une impulsion intérieure, mais elle implique la contemplation, l'étude et la pénétration profonde des réalités spirituelles dont on fait l'expérience.
2: Aux sources de la prière.
0: Quelles sont les sources de la prière chrétienne?
1: Ce sont la parole de Dieu qui nous donne la sublime science du Christ. Philippiens chapitre 3, verset 8. La liturgie de l'Église qui annonce, actualise et communique le mystère du salut. Les vertus théologales, les situations quotidiennes, parce qu'elles nous permettent de rencontrer Dieu.
2: Je vous aime, Seigneur. Et la seule grâce que je vous demande, c'est de vous aimer éternellement. Mon Dieu, Si ma langue ne peut dire à tout moment que je vous aime, je veux que mon cœur vous le répète autant de fois que je respire. Saint Jean-Marie Vianney. Le chemin de la prière.
0: Existe-t-il dans l'Église différents chemins de prière?
1: Dans l'Église, il existe divers chemins de prière liés aux différents contextes d'ordre historique, social et culturel. Il appartient au magistère de discerner leur fidélité à la tradition de la foi apostolique et aux pasteurs et aux catéchètes d'en expliquer le sens qui est toujours en relation avec Jésus-Christ.
0: Quel est le chemin de notre prière?
1: Le chemin de notre prière est le Christ, car elle s'adresse à Dieu, notre Père, mais ne parvient jusqu'à lui que si, au moins de façon implicite, nous prions au nom de Jésus. Son humanité est en effet la seule voie par laquelle l'Esprit-Saint nous enseigne à prier le Notre Père. C'est pourquoi les prières liturgiques s'achèvent par la formule « Par Jésus, le Christ, notre Seigneur ».
0: Quel est le rôle de l'Esprit-Saint dans la prière?
1: Parce que le Saint-Esprit est le maître intérieur de la prière chrétienne et que nous ne savons pas ce que nous devons demander, l'Église nous exhorte à l'invoquer et à l'implorer en toute occasion. Viens, Esprit Saint.
0: En quoi la prière chrétienne est-elle mariale?
1: En raison de la coopération singulière de Marie à l'action de l'Esprit Saint, l'Église aime la prier et prier avec elle, l'orante parfaite pour magnifier et invoquer le Seigneur avec elle. En effet, Marie nous montre le chemin qui est son Fils, l'unique médiateur.
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6: Maman Marie, ce matin, je suis joyeux de te choisir pour ma mère et ma reine.
5: En ce début de journée, en union bien sûr avec la bienheureuse Marie, mais notre
4: méditons le chapelet à travers le mystère de la vie de notre Seigneur Jésus.
7: C'est l'heure de la prière du chapelet. Alors mon frère et ma soeur, je te prie de prendre la disposition qui sied, afin qu'ensemble nous puissions aller à Jésus par Marie.

0: À présent, les intentions du chapelet. Aide, assistance, protection et déblocage dans tous les aspects et domaines de la vie de Anouchka, Emmanuela et Sarah Victoire, ainsi que de mon époux et moi, par l'intercession de la Vierge Marie. Mademoiselle Kwame Aya Emilienne Charlotte confie la rentrée scolaire de sa fille au Seigneur. Par la même occasion, demande assistance pour elle et ses frères, pour leur examen, ainsi que la protection de sa famille et la grâce du mariage par l'intercession de la Vierge Marie. Kofi Karine rend grâce pour un an de plus. Demande au Seigneur la grâce du mariage et la protection divine de sa fille par l'intercession de la Vierge Marie. Kwadjo Pauline demande aide, assistance et protection du Seigneur pour ses deux filles et pour elle-même ainsi que tous leurs projets par l'intercession de la Vierge Marie. Lucie confie ses petits frères au Seigneur ainsi que leur travail et leur vie matrimoniale. Par la même occasion, elle demande pour eux santé, aide, assistance et protection par l'intercession de la Vierge Marie et de Saint Joseph. Lucie remercie le Seigneur pour tous les bienfaits reçus. Elle lui confie le stage de sa fille et ses projets. Par la même occasion, elle demande aide, assistance et protection du Seigneur pour sa fille, pour elle-même, ainsi que pour ses deux protégés par l'intercession de la Vierge Marie. Les enfants de Kwadjo et de Baïtina se confient au Seigneur et à leurs enfants pour santé, aide, assistance, protection et unité par l'intercession de la Vierge Marie et de Saint Joseph. Conan Armand confie à Dieu sa santé et celle de son épouse Marie Edwige, sa vie professionnelle, ses projets et la stabilité de ses finances par l'intercession de Notre-Dame des Victoires. Un fidèle demande au Seigneur une promotion professionnelle pour sa fille et lui. Il lui confie le recrutement de son fils et son protégé, ainsi que la mutation de son épouse par l'intercession de Notre-Dame des Victoires. Action de grâce au Seigneur pour tous ses bienfaits dans sa vie. Par la même occasion, lui confie ses enfants par l'intercession de Notre-Dame de la Délivrance. La famille Kwame Oufoué rend grâce à Dieu pour tous ses bienfaits et les grâces reçues. Que Dieu Tout-Puissant achève en beauté ce qu'il a si bien commencé dans leur famille.
1: Grâce divine, remercie le Seigneur pour tous ses bienfaits. Elle lui demande aide, assistance, protection et sagesse par l'intercession de la Vierge Marie. La famille Kra remercie le Seigneur pour tous ses bienfaits. Elle lui demande aide, assistance dans tous ses projets, protection et sagesse, en particulier pour ses enfants, par l'intercession de la Vierge Marie.
0: Maman Kangen rend grâce à Dieu pour tous les bienfaits reçus pour elle et tous les membres de sa famille. Elle lui confie son activité au Kangen pour réussite et prospérité, par l'intercession de Notre-Dame de toute grâce.
1: Un fidèle demande au Seigneur aide, assistance, protection et surtout délivrance de sa petite sœur qui vit des difficultés dans son foyer par l'intercession de Notre-Dame de la Délivrance. Maman Sia Ceci demande aide, assistance et protection pour elle et sa famille, en particulier pour Sia Grace Emmanuela, Sia Jean-Christ, Sia Ivan et Sia Olive. Intention pour les bienfaiteurs et donateurs de Radio Maria. Ô Vierge Marie, jette ton regard de compassion sur tes enfants fatigués et affaiblis par la maladie. Par ta puissante intervention, restaure tout leur être, corps et âme, nous t'en prions.
0: Conan Armand remercie le Seigneur pour tous les bienfaits reçus, pour sa famille et pour la réussite scolaire et universitaire de ses enfants. Conan Armand demande aide, assistance et protection pour sa femme, ses enfants, ses frères, sœurs, amis et lui, par l'intercession de Notre-Dame de toute grâce. Un fidèle demande au Seigneur aide, assistance, protection et surtout délivrance de sa petite sœur qui vit des difficultés dans son foyer par l'intercession de Notre-Dame de la Délivrance.
2: Une fidèle rend grâce à Dieu pour tous ses bienfaits dans sa vie.
3: Radio Maria confie au Seigneur le Père à Saint-Jean-Claude pour aide, assistance, protection et guérison par l'intercession de Notre-Dame Santé des Malades. Marie Noël remercie le Seigneur pour tous ses bienfaits. Elle lui demande aide, assistance, protection et sagesse par l'intercession de la Vierge Marie. Maman Sasso Clarisse rend grâce au Seigneur pour tous ses bienfaits dans sa vie et celle de ses enfants, Cédric, Angémy, Marie-Emmanuel et Marie-Christelle. Elle lui confie Marie-Emmanuel en difficulté par l'intercession de la Vierge Marie. Madame Albert Léa demande aide, assistance et protection pour tous les membres de sa famille, en particulier son époux, ses enfants et sa vie. Demande sagesse et réussite pour tous les élèves et étudiants, spécialement ses enfants et ses filleuls. Conan Amon rend grâce à Dieu pour tous ses bienfaits. Il lui confie longtemps la paix et l'amour entre ses frères, sa sœur et lui par l'intercession de Sainte Famille de Nazareth. Kimexdi Logistique et GCS demandent assistance et protection au Seigneur dans leur entreprise par l'intercession de Notre-Dame de la Paix.
1: Je mets mon espoir dans le Seigneur, je suis sûr de sa parole. Le Seigneur a donné, le Seigneur a repris, que le nom du Seigneur soit béni.
3: Maman Sia Cécile prie pour la vie avec Dieu de Sia Robert, Sia Sabine, Sia Patrice, l'abbé Tchikoura, Sia Modeste Benjamin, Sia Bernadette, par Notre-Dame de Montlégion.
4: Antoinette Adjumani prie pour le repos des âmes de Barthélémy Yobois, Jacqueline Yobois, Marie-Madeleine Aou Eba, Damas Kwaku Adjumani, Marie Kwadjoya.
0: Radio Maria prie pour la vie avec Dieu de Sébastien Kofi Kwame, dit Sébastie. Que le Seigneur le reçoive dans sa félicité céleste.
5: Prions pour la vie avec Dieu de Kwakusu Krapol, de Oussou Kwakusu Bertin, Yapi Oussou, Kofi Kanga Marie-Thérèse, Boaen Afoué Franceline, Kwasi Brahimon Robert, Oussou Niamien et tous les défunts de Yapi Kwamekro, demandés par M. Kwakusu Yao Anatole. Kwasi Amenomat prie pour la vie avec Dieu de Oufoué Aou Colette, Yao Pascal, Oufoué Kwasi Patrice, Conan Registre, Kwadio Guy Martial et toutes les âmes du purgatoire et tous les défunts de sa famille. Prions pour la vie avec Dieu de Kwadio Aou Erika Inès, décédée dans sa 13e année. Que Dieu lui pardonne ses péchés et l'accueille dans son royaume de paix. Prions pour la vie avec Dieu de Baïtina Viviane, que le Seigneur l'accueille dans sa maison céleste. Prions pour la vie en Dieu de tous les défunts de ma famille paternelle et maternelle, ainsi que ma belle famille, pour mes frères David et Christian, demandés par Daniel. Kofi Christine prie pour la vie avec Dieu de Ao Monique, Nguessan Ao Josiane, Nguessan Kwaku Antoine, Kofi Edith Agioa, Temoko Augustin, Temoko Conan Alexandre, Yoboué Maxime Zigué, tous les défunts de sa famille. Accorde leur Seigneur le repos éternel.
1: Les enfants Ouloté prient pour la vie avec Dieu de Yorobla Agnès, Oulobo Marie, Ouloté Mathurin. Madame Léa Albert prie pour la vie avec Dieu de Kwaku Aya Jacqueline, Gisèle Bako, Albert Amoué Henriette, Coli Julien, Coli Alexandrine, Achi Jacques, Otniel, Kwasi Aya Nadège, Dibi Léogam et Papa Kofi Bro Théodore. Parmi ceux qui se sont endormis dans l'espérance de la résurrection, se comptent les membres de nos familles respectives, les auditeurs, les bienfaiteurs et donateurs de Radio Maria. Seigneur notre Dieu, à cause de ton autre nom qui est miséricorde, et par la puissante intercession de la Vierge Marie, accueille-les. La famille Kra prie pour la vie avec Dieu de Maman Afoua, Moroufier, Papa Yao Conan, Rodrigue, Nathalie, Kobena, Edoxy, Kwame, Abraham, Mathias. Que le Seigneur Jésus-Christ daigne les accueillir et les accepter dans son royaume céleste et de joie sans fin par le secours de Notre-Dame de Montlégion.
6: Au nom du Père, du Fils et du Saint-Esprit.
7: Amen.
6: Je confesse à Dieu Tout-Puissant. Je reconnais devant vous, frères et sœurs, que j'ai péché en pensée, en parole, par action et par omission. Oui, j'ai vraiment péché. C'est pourquoi je supplie la bienheureuse Vierge Marie, les anges et tous les saints, et vous aussi, frères et sœurs, de prier pour moi,
7: le Seigneur notre Dieu.
6: Je crois en un seul Dieu, le Père Tout-Puissant, Créateur du ciel et de la terre, de l'univers visible et invisible. Je crois en un seul Seigneur, Jésus-Christ, le Fils unique de Dieu, né du Père avant tous les siècles. Il est Dieu, né de Dieu, lumière, né de la lumière, vrai Dieu, né du vrai Dieu, engendré, non pas créé, consubstantiel au Père, et par lui tout a été fait. Pour nous les hommes et pour notre salut, il descendit du ciel. Par l'Esprit Saint, il a pris chair de la Vierge Marie et s'est fait homme. Crucifié pour nous sous Ponce Pilate, il souffrit sa passion et fut mis au tombeau. Il ressuscita le troisième jour, conformément aux Écritures, et il monta au ciel. Il est assis à la droite du Père. Il reviendra dans la gloire pour juger les vivants et les morts, et son règne n'aura pas de fin. Je crois en l'Esprit Saint, qui est Seigneur et qui donne la vie. Il procède du Père et du Fils. Avec le Père et le Fils, il reçoit même adoration et même gloire. Il a parlé par les prophètes. Je crois en l'Église, une, sainte, catholique et apostolique. Je reconnais un seul baptême pour le pardon des péchés. J'attends la résurrection des morts et la vie du monde à venir. Amen.
7: Notre Père qui es aux cieux, que ton nom soit sanctifié, que ton règne vienne, que ta volonté soit faite sur la terre comme au ciel.
6: Donne-nous aujourd'hui notre pain de ce jour. Pardonne-nous nos offenses, comme nous pardonnons aussi à ceux qui nous ont offensés. Et ne nous laisse pas entrer en tentation, mais délivre-nous du mal. Amen.
7: Je vous salue Marie, pleine de grâce. Le Seigneur est avec vous. Vous êtes bénie entre toutes les femmes et Jésus, le fruit de vos entrailles, est béni.
6: Sainte Marie, Mère de Dieu, priez pour nous pauvres pécheurs, maintenant et à l'heure de notre mort. Amen.
7: Je vous salue Marie, pleine de grâce. Le Seigneur est avec vous. Vous êtes bénie entre toutes les femmes et Jésus, le fruit de vos entrailles, est béni.
6: Sainte Marie, Mère de Dieu, priez pour nous pauvres pécheurs, maintenant et à l'heure de notre mort. Amen.
7: Je vous salue Marie, pleine de grâce. Le Seigneur est avec vous. Vous êtes bénie entre toutes les femmes et Jésus, le fruit de vos entrailles, est béni.
6: Sainte Marie, Mère de Dieu, priez pour nous pauvres pécheurs, maintenant et à l'heure de notre mort. Amen. Gloire au Père, au Fils et au Saint-Esprit.
7: Comme il était au commencement, maintenant et toujours, dans les siècles des siècles. Amen.
6: Notre-Dame de l'Eucharistie,
7: priez pour nous.

0: Aujourd'hui, nous méditons les mystères douloureux. Seigneur Jésus, nous étions morts, par ta mort tu nous rends la vie. Pour cette merveille, alléluia. Premier mystère douloureux, l'agonie de Jésus au jardin des Oliviers. Fruit du mystère, le regret des péchés. J'ai levé les yeux vers toi qui sièges dans les cieux. Oui, comme les yeux des esclaves vers la main de leur maître, ainsi, nos yeux sont levés vers le Seigneur notre Dieu, dans l'attente de sa pitié. Dieu de tendresse et d'amour, donne-nous la grâce de combattre le mal en nous-mêmes et de trouver auprès de toi le pardon.
1: Notre Père qui es aux cieux, que ton nom soit sanctifié, que ton règne vienne, que ta volonté soit faite sur la terre comme au ciel.
2: Donne-nous aujourd'hui notre pain de ce jour. Pardonne-nous nos offenses, comme nous pardonnons aussi à ceux qui nous ont offensés. Et ne nous laisse pas entrer en tentation, mais délivre-nous du mal.
1: Amen. Je vous salue Marie, pleine de grâce. Le Seigneur est avec vous. Vous êtes bénie en toutes les femmes, et Jésus, le fruit de vos entrailles, est béni.
3: Sainte Marie, Mère de Dieu, priez pour nous pauvres pécheurs, maintenant et à l'heure de notre mort. Amen.
1: Je vous salue Marie, pleine de grâce, le Seigneur est avec vous. Vous êtes bénie en toutes les femmes, et Jésus, le fruit de vos entrailles, est béni.
3: Sainte Marie, Mère de Dieu, priez pour nous pauvres pécheurs, maintenant et à l'heure de notre mort. Amen.
1: Je vous salue Marie, pleine de grâce, le Seigneur est avec vous. Vous êtes bénie en toutes les femmes, et Jésus, le fruit de vos entrailles, est béni.
3: Sainte Marie, Mère de Dieu, priez pour nous pauvres pécheurs, maintenant et à l'heure de notre mort. Amen.
1: Je vous salue Marie, pleine de grâce, le Seigneur est avec vous. Vous êtes bénie en toutes les femmes, et Jésus, le fruit de vos entrailles, est béni.
3: Sainte Marie, Mère de Dieu, priez pour nous pauvres pécheurs, maintenant et à l'heure de notre mort. Amen.
1: Je vous salue Marie, pleine de grâce, le Seigneur est avec vous. Vous êtes bénie en toutes les femmes, et Jésus, le fruit de vos entrailles, est béni.
3: Sainte Marie, Mère de Dieu, priez pour nous pauvres pécheurs, maintenant et à l'heure de notre mort. Amen.
1: Je vous salue Marie, pleine de grâce, le Seigneur est avec vous. Vous êtes bénie en toutes les femmes, et Jésus, le fruit de vos entrailles, est béni.
3: Sainte Marie, Mère de Dieu, priez pour nous pauvres pécheurs, maintenant et à l'heure de notre mort. Amen.
1: Je vous salue Marie, pleine de grâce, le Seigneur est avec vous. Vous êtes bénie en toutes les femmes, et Jésus, le fruit de vos entrailles, est béni.
3: Sainte Marie, Mère de Dieu, priez pour nous pauvres pécheurs, maintenant et à l'heure de notre mort. Amen.
1: Je vous salue Marie, pleine de grâce, le Seigneur est avec vous. Vous êtes bénie en toutes les femmes, et Jésus, le fruit de vos entrailles, est béni.
3: Sainte Marie, Mère de Dieu, priez pour nous pauvres pécheurs, maintenant et à l'heure de notre mort. Amen.
1: Je vous salue Marie, pleine de grâce, le Seigneur est avec vous. Vous êtes bénie en toutes les femmes, et Jésus, le fruit de vos entrailles, est béni.
3: Sainte Marie, Mère de Dieu, priez pour nous pauvres pécheurs, maintenant et à l'heure de notre mort. Amen.
1: Je vous salue Marie, pleine de grâce, le Seigneur est avec vous. Vous êtes bénie en toutes les femmes, et Jésus, le fruit de vos entrailles, est béni.
3: Sainte Marie, Mère de Dieu, priez pour nous pauvres pécheurs, maintenant et à l'heure de notre mort. Amen.
1: Gloire au Père, au Fils et au Saint-Esprit,
3: comme il était au commencement, maintenant et toujours, dans les siècles des siècles. Amen.
1: Notre-Dame de l'Eucharistie,
3: priez pour nous.

0: Deuxième mystère douloureux, la flagellation. Fruit du mystère, la mortification du corps. C'est Dieu que j'appelle et je crie. Au temps de ma détresse, je cherche le Seigneur. Dans la main, les mains tendues sans faiblir, je refuse tout reconfort. Dieu fidèle, viens en aide aux pauvres dans l'épreuve. À la veuve et à l'orphelin, accorde ton soutien. Sauve le réfugié, que par ta droite, il échappe à l'agresseur.
1: Notre Père qui es aux cieux, que ton nom soit sanctifié, que ton règne vienne, que ta volonté soit faite sur la terre comme au ciel.
2: Donne-nous aujourd'hui notre pain de ce jour. Pardonne-nous nos offenses, comme nous pardonnons aussi à ceux qui nous ont offensés. Et ne nous laisse pas entrer en tentation, mais délivre-nous du mal. Amen.
1: Je vous salue Marie, pleine de grâce. Le Seigneur est avec vous. Vous êtes bénie entre toutes les femmes et Jésus, le fruit de vos entrailles, est béni.
3: Sainte Marie, Mère de Dieu, priez pour nous pauvres pécheurs, maintenant et à l'heure de notre mort. Amen.
1: Je vous salue Marie, pleine de grâce, le Seigneur est avec vous. Vous êtes bénie entre toutes les femmes et Jésus, le fruit de vos entrailles, est béni.
3: Sainte Marie, Mère de Dieu, priez pour nous pauvres pécheurs, maintenant et à l'heure de notre mort. Amen.
1: Je vous salue Marie, pleine de grâce. Le Seigneur est avec vous. Vous êtes bénie entre toutes les femmes et Jésus, le fruit de vos entrailles est béni.
3: Sainte Marie, Mère de Dieu, priez pour nous pauvres pécheurs, maintenant et à l'heure de notre mort. Amen.
1: Je vous salue Marie, pleine de grâce. Le Seigneur est avec vous. Vous êtes bénie entre toutes les femmes et Jésus, le fruit de vos entrailles est béni.
3: Sainte Marie, Mère de Dieu, priez pour nous pauvres pécheurs, maintenant et à l'heure de notre mort. Amen.
1: Je vous salue Marie, pleine de grâce, le Seigneur est avec vous. Vous êtes bénie entre toutes les femmes et Jésus, le fruit de vos entrailles est béni.
3: Sainte Marie, Mère de Dieu, priez pour nous pauvres pécheurs, maintenant et à l'heure de notre mort. Amen.
1: Je vous salue Marie, pleine de grâce, le Seigneur est avec vous. Vous êtes bénie entre toutes les femmes et Jésus, le fruit de vos entrailles est béni.
3: Sainte Marie, Mère de Dieu, priez pour nous pauvres pécheurs, maintenant et à l'heure de notre mort. Amen.
1: Je vous salue Marie, pleine de grâce, le Seigneur est avec vous. Vous êtes bénie entre toutes les femmes et Jésus, le fruit de vos entrailles est béni.
3: Sainte Marie, Mère de Dieu, priez pour nous pauvres pécheurs, maintenant et à l'heure de notre mort. Amen.
1: Je vous salue Marie, pleine de grâce, le Seigneur est avec vous. Vous êtes bénie entre toutes les femmes et Jésus, le fruit de vos entrailles est béni.
3: Sainte Marie, Mère de Dieu, priez pour nous pauvres pécheurs, maintenant et à l'heure de notre mort. Amen.
1: Je vous salue Marie, pleine de grâce. Le Seigneur est avec vous. Vous êtes bénie entre toutes les femmes et Jésus, le fruit de vos entrailles est béni.
3: Sainte Marie, Mère de Dieu, priez pour nous pauvres pécheurs, maintenant et à l'heure de notre mort. Amen.
1: Je vous salue Marie, pleine de grâce. Le Seigneur est avec vous. Vous êtes bénie entre toutes les femmes et Jésus, le fruit de vos entrailles est béni.
3: Sainte Marie, Mère de Dieu, priez pour nous pauvres pécheurs, maintenant et à l'heure de notre mort. Amen.
1: Gloire au Père, au Fils et au Saint-Esprit,
3: comme il était au commencement, maintenant et toujours, dans les siècles des siècles. Amen.

0: Notre-Dame de l'Eucharistie,
1: priez pour nous. Troisième mystère douloureux, le couronnement d'épines. Fruit du mystère, la lutte contre l'orgueil. La pierre qu'ont rejeté les bâtisseurs est devenue la pierre d'angle. C'est là l'œuvre du Seigneur, la merveille devant nos yeux. Dieu qui nous comble de bénédictions, par la richesse infinie de ta grâce, fais-nous quitter ce qui ne peut que vieillir, fais-nous entrer dans ce qui est nouveau, et nous serons préparés à la gloire du royaume.
0: Notre Père qui es aux cieux, que ton nom soit sanctifié, que ton règne vienne, que ta volonté soit faite sur la terre comme au ciel.
2: Donne-nous aujourd'hui notre pain de ce jour. Pardonne-nous nos offenses, comme nous pardonnons aussi à ceux qui nous ont offensés. Et ne nous laisse pas entrer en tentation, mais délivre-nous du mal. Amen.
0: Je vous salue Marie, pleine de grâce. Le Seigneur est avec vous. Vous êtes bénie entre toutes les femmes et Jésus, le fruit de vos entrailles, est béni.
3: Sainte Marie, Mère de Dieu, priez pour nous pauvres pécheurs, maintenant et à l'heure de notre mort. Amen.
0: Je vous salue Marie, pleine de grâce. Le Seigneur est avec vous. Vous êtes bénie entre toutes les femmes et Jésus, le fruit de vos entrailles, est béni.
3: Sainte Marie, Mère de Dieu, priez pour nous pauvres pécheurs, maintenant et à l'heure de notre mort. Amen.
0: Je vous salue Marie, pleine de grâce. Le Seigneur est avec vous. Vous êtes bénie entre toutes les femmes et Jésus, le fruit de vos entrailles, est béni.
3: Sainte Marie, Mère de Dieu, priez pour nous pauvres pécheurs, maintenant et à l'heure de notre mort. Amen.
0: Je vous salue Marie, pleine de grâce. Le Seigneur est avec vous. Vous êtes bénie entre toutes les femmes et Jésus, le fruit de vos entrailles, est béni.
3: Sainte Marie, Mère de Dieu, priez pour nous pauvres pécheurs, maintenant et à l'heure de notre mort. Amen.
0: Je vous salue Marie, pleine de grâce. Le Seigneur est avec vous. Vous êtes bénie entre toutes les femmes et Jésus, le fruit de vos entrailles, est béni.
3: Sainte Marie, Mère de Dieu, priez pour nous pauvres pécheurs, maintenant et à l'heure de notre mort. Amen.
0: Je vous salue Marie, pleine de grâce. Le Seigneur est avec vous. Vous êtes bénie entre toutes les femmes et Jésus, le fruit de vos entrailles, est béni.
3: Sainte Marie, Mère de Dieu, priez pour nous pauvres pécheurs, maintenant et à l'heure de notre mort. Amen.
0: Je vous salue Marie, pleine de grâce. Le Seigneur est avec vous. Vous êtes bénie entre toutes les femmes et Jésus, le fruit de vos entrailles, est béni.
3: Sainte Marie, Mère de Dieu, priez pour nous pauvres pécheurs, maintenant et à l'heure de notre mort. Amen.
0: Je vous salue Marie, pleine de grâce. Le Seigneur est avec vous. Vous êtes bénie entre toutes les femmes et Jésus, le fruit de vos entrailles, est béni.
3: Sainte Marie, Mère de Dieu, priez pour nous pauvres pécheurs, maintenant et à l'heure de notre mort. Amen.
0: Je vous salue Marie, pleine de grâce. Le Seigneur est avec vous. Vous êtes bénie entre toutes les femmes et Jésus, le fruit de vos entrailles, est béni.
3: Sainte Marie, Mère de Dieu, priez pour nous pauvres pécheurs, maintenant et à l'heure de notre mort. Amen.
0: Je vous salue Marie, pleine de grâce. Le Seigneur est avec vous. Vous êtes bénie entre toutes les femmes et Jésus, le fruit de vos entrailles, est béni.
3: Sainte Marie, Mère de Dieu, priez pour nous pauvres pécheurs, maintenant et à l'heure de notre mort. Amen.
0: Gloire au Père, au Fils et au Saint-Esprit,
3: comme il était au commencement, maintenant et toujours, dans les siècles des siècles. Amen.
0: Notre-Dame de l'Eucharistie,
1: priez pour nous.

0: et unit ce qui était divisé, vous comble de sa bénédiction, et fasse de vous des artisans d'unité et de réconciliation.
1: Amen.

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0: Pour votre salut, il est 9h.
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1: Venez, chantons avec allégresse à l'Éternel. Poussons des cris de joie vers le rocher de notre salut.

0: Alléluia, tout le monde.
1: Yeah.
0: Il est le roi des rois, l'agneau immolé, le lion de la tribu de Juda, celui qui règne pour les siècles des siècles. Alléluia.

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0: Pour votre salut, il est 10h.
2: Je voudrais qu'on se retourne. On regarde la Vierge. Et puis je te demande, en la regardant, de penser, selon toi, pense à l'humilité de Marie. Quand tu la regardes, est-ce que Marie est une femme humble? Est-ce que tu es vraiment convaincu que Marie est une femme humble? Et si tu es convaincu, tu peux au plus profond de toi décrire l'humilité de Marie. Pour toi, en quoi est-ce que Marie est-elle humble? Quelles sont, je dirais, les caractéristiques, selon toi, de l'humilité de Marie? Et pour toi-même, l'humilité, c'est quoi? Quand on dit une personne est humble, ça veut dire quoi? Est-ce que, selon toi, Marie est une femme humble? Si tu penses que Marie est une femme humble, si tu es convaincu que Marie est une femme humble, c'est toi qui l'as dit et c'est toi qui le dis. Que Marie est ta mère. Marie dit, si tu me choisis comme mère, alors il faut imiter mon humilité. Tous ceux qui ne sont pas humbles ne sont pas mes enfants. L'opposé de l'humilité, c'est l'orgueil. Et vous savez que c'est l'orgueil qui a entraîné hors du paradis Lucifer, orgueilleux. En regardant Marie, est-ce que tu penses que Marie est une femme orgueilleuse? Mais quand toi tu regardes ta vie, est-ce que tu peux te dire en toute sincérité que toi tu n'es pas orgueilleuse ou orgueilleux? Est-ce que tu peux dire au plus profond de toi que moi je ne suis pas orgueilleux? Si tu penses en toute sincérité que tu n'es pas humble, mais rempli de toi, d'orgueil, de suffisance, demande à Marie. Demande-lui maintenant la grâce de l'humilité. Demande-lui, maman, c'est vrai, j'ai des problèmes. C'est vrai, je suis venu te demander les grâces de santé, de maladie pour être guéri. Voyage, travail, enfant, c'est vrai. Mais ceux qui entrent au ciel, ceux qui pourront un jour contempler ta face, la face de ton fils, ce sont ceux qui sont humbles. Ce ne sont pas ceux qui ont des enfants ou travaillent, mais ceux qui sont humbles, qui ne sont pas orgueilleux. Demande-lui la grâce de l'humilité. Et avec toi, je veux dire, je vous salue Marie, pleine de grâce. Le Seigneur est avec vous. Vous êtes bénie entre toutes les femmes. Et Jésus, le fruit de vos entrailles, est béni. Sainte Marie, Mère de Dieu, priez pour nous, pauvres pécheurs, maintenant et à l'heure de notre mort. Retournons-nous, asseyons-nous. Chers amis, chers frères et sœurs, je voudrais être bref, concis et précis. Je parlerai de 5 points. Aujourd'hui, je ne parle pas beaucoup. 5 éléments caractéristiques de l'humilité. Ces 5 éléments-là, ce sont les 5 comportements de Marie. Si vous vivez ces 5 comportements ou ces 5 éléments et caractéristiques, c'est que vous êtes une autre Marie. Vous êtes humble. Je ferai de telle sorte que chacun de nous comprenne. Je ne vais pas rentrer dans des considérations trop compliquées. 5 éléments simples qui disent ou qui définissent l'humilité. Le premier élément, celui ou celle qu'on dit qu'il est humble ou qu'elle est humble, comme Marie, est la personne qui reconnaît que tout ce que elle a, la personne dont tout ce que j'ai, tout ce que je suis et tout ce que je suis capable de faire vient de Dieu. Mes talents et mes dons viennent de Dieu. Saint Paul, quand il écrit aux chrétiens de Corinthe, 1 Corinthiens 4, verset 7, il dit ceci. Qu'as-tu reçu que tu n'aies reçu de Dieu? Ton intelligence, ta beauté, tes dons. Même Maria Cannes, quand on dit elle s'est animée, on dit c'est une grande animatrice, c'est pas vrai? Qu'est-ce qu'elle a fait pour avoir ça? Tout nous a été donné. Reconnaître que ce que je suis, ce que j'ai, ce que même je possède, et ce que je suis capable de faire, vient de Dieu. Ça, on trouve dans la vie de Marie. Elle-même, quand l'ange Gabriel est venu lui dire, Marie, sois sans crainte, réjouis-toi, parce que tu as trouvé quoi? Grâce auprès de Dieu. Dieu dit, et Michel est venu te dire, il t'a choisi pour être la mère de mon fils. Quelle a été la réponse de Marie? Je suis du Seigneur. Qu'il me soit fait selon ta parole. Autrement dit, ce que tu veux faire. Et d'ailleurs même ce que tu viens m'annoncer, je n'ai aucun mérite. Et cela se vérifie quand Marie est allée chez sa cousine Élisabeth. Quand Élisabeth a reconnu en Marie la mère du Fils de Dieu. Quel bonheur ai-je pour que la mère de mon Seigneur vienne jusqu'à moi. Quand j'ai entendu la salutation, l'enfant Jean-Baptiste et moi, nous avons tressailli de joie. Si c'était vous et moi, on allait dire non, tu sais, bon, c'est rien ça, c'est pas vrai? Bon, toi-même tu sais, c'est pas de ma faute quoi, tu vois, bon, de toutes les façons, bon. Mais Marie a détourné toutes ses louanges. Elle les a tournées vers Dieu. Mon âme exalte le Seigneur. Elle exulte mon Dieu, mon esprit en Dieu, mon Sauveur. Parce qu'il a jeté son regard d'amour sur son humble servante. Chers amis, nous sommes tous des orgueilleux, à commencer par moi. Malheureusement, nos vies sont remplies d'ingratitude. On n'est même pas fiché de reconnaître que ce que nous sommes, ce que nous avons et ce que nous sommes capables de faire vient de Dieu. On pense que nous sommes propriétaires de ce que nous sommes et de ce que nous avons. Tout nous a été donné pour le bien de mon frère et de ma sœur. Un autre signe pour montrer que toi, tu n'es pas humble. Quand tu ne sais plus apprécier les dons et les talents de ton frère et de ta sœur, et quand tu jalouses et que tu as des comportements hypocrites, des paroles hypocrites, quand tu n'es même pas fiché de dire celui-là, Dieu lui a donné ce don pour la gloire de son nom, et quand tu le critiques et quand tu es capable de le rabaisser, de raconter de n'importe quoi sur lui, tu n'es pas humble. Tout nous a été donné. Quand tu jalouses, c'est le signe que tu n'apprécies pas, que tu n'es pas content de ce que Dieu t'a donné, mais tu es plutôt jaloux de ce que Dieu a donné à l'autre. C'est un manque d'humilité. Nous sommes tous des orgueilleux. Prendre Marie dans sa vie, imiter l'humilité de Marie, commence par louer Dieu. Lui dire merci pour ce que je suis et pour ce que j'ai. Tout m'a été donné. Qu'est-ce que moi j'ai fait pour être prêtre? Mais tout jeune, déjà à l'école primaire, au CM1, la Vierge a dit, toi, tu seras mon fils. Et je lui ai dit, oui, tout jeune, mon cœur était déjà pour Dieu. Et Dieu, je le sais, il fait des grandes choses par ma pauvre personne, alors que je n'ai aucun mérite. Que le nom du Seigneur soit béni. Mais le jour où je dirai, moi, je, ce jour-là, je ne suis plus dans la grâce de Dieu. Même qu'est-ce que nous avons fait pour être ivoirien, dans notre propre nationalité, nous n'avons pas choisi. Qui a choisi ça en son pays? Qui a choisi sa famille? Qui a choisi même son teint? Qui a choisi quoi que ce soit? Tout nous a été donné. Mais quand tu reconnais et que tu dis, Seigneur, merci, comme Marie, mon âme exalte le Seigneur, exulte mon esprit en Dieu. Parce que Seigneur, c'est toi qui as jeté ton regard d'amour. C'est toi qui as fait de moi ce que je suis. Et c'est toi qui m'as donné ce que je suis. Ça, c'est l'attitude de Marie. C'est une attitude mariale. Et ça, c'est un, ça prouve que nous sommes humbles. Mon frère, ma soeur, arrête de penser que ce que tu es, ce que tu as, et ce que tu possèdes, et ce que tu es capable même de faire, arrête de croire que c'est toi, c'est Dieu qui t'a donné la grâce. Deuxième attitude, qui prouve que nous sommes humbles et qu'on retrouve chez Marie, c'est aussi de reconnaître, chers amis, que Dieu nous a donné beaucoup de grâce, mais ne nous a pas tout donné. Et que nous sommes des êtres limités. Qu'il faut accepter que tu as des limites. Il t'a beaucoup donné, mais il ne t'a pas tout donné. Ce qu'il ne t'a pas donné, il a donné ça à l'autre pour qu'ensemble, quand vous vous mettez ensemble, il y a une complémentarité. Toi seul, tu ne peux pas tout avoir. Donc reconnais que Dieu t'a beaucoup donné, mais il ne t'a pas tout donné. Et qu'il y a des endroits de la vie, il y a des choses que tu ne peux pas faire. Il y a des choses que tu ne réussis pas bien, que l'autre réussit. Reconnais que toi aussi, tu fais des fautes. Mais ces fautes-là, l'autre ne fait pas. Nous sommes limités. Que tu ne peux pas tout comprendre. Que tu ne peux pas tout saisir parce que tu n'es pas Dieu. Marie ne comprenait pas tout. Regardez. Et quand elle ne comprend pas, elle reconnaît sa limite. Quand Jésus était perdu à l'âge de 12 ans, il dit, mais mon fils, on t'a cherché, toi, moi, Joseph et moi, ton père. Il dit non. Pourquoi tu me cherches? Moi, je suis venu sur la terre pour faire le travail de mon père. Ce n'est pas parce qu'il m'a dit que toi, tu es ma mère, Joseph, toi, tu es mon père adoptif, que vous pensez que, non, maintenant j'ai 12 ans, je suis adulte. Je dois commencer le travail de mon père. Marie dit, elle a gardé le silence. C'est le signe que Marie ne comprenait pas tout. On dit, elle ne comprend pas les paroles de Jésus. Elle ne comprend pas tout. Mais il y a des personnes, vous et moi, on pense connaître tout. Et ces personnes-là, on ne peut rien leur enseigner. Là, monsieur et madame savoir tout. Et dans nos mouvements, même dans nos bureaux, il y a des sachants. Quand on dit, c'est dit, oh, quand on fait ça, oh, et le manque d'humilité détruit le groupe. Parce que tu sais tout, on ne dit plus rien, on t'écoute, on dit allons seulement. Et au finish, c'est quoi? L'échec. Il ne faut jamais dire à l'autre, mon frère, là vraiment, tu n'es pas doué. Là, tu n'as pas la capacité de faire ça. Il s'énerve. Quand on n'accepte pas ses limites, quand on n'accepte pas ses défauts, quand on n'accepte pas que nous ne comprenons pas tout et que nous ne savons pas tout, c'est le signe que nous ne sommes pas humbles. Marie est une femme humble. Acceptez ses limites et ses limites. Acceptez ses faiblesses. Acceptez de savoir que je ne sais pas tout. Que Dieu ne m'a pas tout donné. Que même l'enfant qui vient de naître est capable de m'apprendre. Parce que Dieu lui a donné des grâces qu'il ne m'a pas données. Être capable de reconnaître que oui, Dieu m'a donné beaucoup de grâces. Mais ici, là, il ne m'a pas tout donné. Et quand je n'accepte pas et que je n'apprécie pas ce que Dieu a donné à l'autre qui ne m'a pas donné, c'est le signe que je ne suis pas humble. Troisième, quand on refuse et qu'on n'accepte pas, qu'on a fait des erreurs, nos péchés, nos erreurs. Quand on ne les accepte pas et qu'on ne les reconnaît pas, c'est le signe que nous ne sommes pas humbles. Il y a des personnes qui justifient toujours leurs péchés. Surtout le péché du manque de pardon. Ah non, mon père, ça, c'est pas possible. Ah, ce que m'a fait là. Non, je peux pas. Et tu, de toute façon, maman, je peux même pas accepter ça. Moi, de toute façon, moi, je suis constitué comme ça. Moi, de la façon dont je comprends les choses, je trouve que ça, c'est impossible. Je n'accepte pas aujourd'hui. Je n'accepte pas demain. Mais il faut voir la personne en train de prier la Vierge Marie. Notre Père, je vous salue, Marie, pleine de grâce. Mais tout à l'heure, venez de dire quoi? Je n'accepterai jamais. Mon frère, l'humilité aussi, ma soeur, accepte que tu as fait des bêtises dans la vie et que tu fais des bêtises. Oui, Seigneur, ce qui est mal à tes yeux, je l'ai fait. C'est pas fini. Est-ce que la vie continue pas? Quand on n'accepte pas ses péchés, ses limites, ses faiblesses, ses péchés, ses erreurs, le passé nous pèse et nous empêche de nous projeter dans l'avenir. Parce que j'ai fait une erreur il y a quelques années ou quelques mois. Le présent, c'est le passé qui pèse sur mon présent. Je ne vis plus. Je suis hanté, habité, omnubilé par ce passé qui m'empêche d'être heureux maintenant et qui m'empêche de me projeter dans l'avenir. C'est le signe que tu n'es pas humble. Oui, tu as péché et puis après, Père, pardonne-leur, car ils ne savent pas ce qu'ils font. Dieu, il n'y a pas de péché que Dieu ne puisse pas pardonner si on a regretté. Sainte Thérèse de l'Enfant Jésus l'a dit. Même si je commettais le plus grand crime du monde, je peux toujours compter sur la miséricorde de Dieu. Je suis venu te dire au nom de la Vierge, parce qu'elle aussi ne comprenait pas tout. Quand elle ne comprend pas, elle médite dans son cœur, au pied de la croix. Elle n'a pas regretté de dire oui à l'ange Gabriel quand son fils mourait. Elle n'a rien regretté, le contraire. Elle a accepté la vie. On avance. Quand on n'est pas heureux pour notre présent et qu'on n'est pas capable de se projeter dans le futur parce qu'on pense qu'on a mal fait il y a quelques années, c'est le signe que nous ne sommes pas humbles. Libère-toi de ton passé. Arrête de regarder le rétroviseur derrière. Arrête de te culpabiliser. Accepte tes erreurs, accepte tes péchés, confesse tes péchés, confesse tes erreurs et avance. Dieu veut tellement encore nous bénir, nous accorder des grâces, mais il ne peut pas parce qu'on ne croit pas en sa miséricorde. On va faire 1000 rosaires, on n'obtiendra rien parce que nos cœurs ne sont pas libérés. Qui d'entre nous va dire n'a pas péché? Ou qui d'entre nous va dire qu'il ne pêche pas? Levez la main, je vais voir. Je regarde aussi parmi les prêtres partout. Je ne vois personne. Alors, qui est saint? Personne. Mais le saint, qui est égal à l'humble, c'est celui qui connaît. Il vit de la miséricorde de Dieu. Il sait que son Dieu est un Dieu d'amour et de pardon. Le quatrième. L'humble est celui qui est ouvert à l'Esprit de Dieu, qui vit dans l'ouverture de l'Esprit de Dieu. Marie est une femme qui ne vivait que de Dieu, que de l'Esprit de Dieu, que de la volonté de Dieu. Elle ne vivait que de Dieu. Et pour Dieu. Celui qui ne vit pas pour Dieu et qui ne vit pas de Dieu n'est pas humble. Il vit pour qui? Pour le diable ou bien vit pour les choses de la terre. Marie, je suis la servante du Seigneur. Qu'il me soit fait selon ta parole. Marie vivait que de Dieu et pour Dieu. Son cœur appartenait à Dieu. Sa vie appartenait à Dieu. Elle était unie à son fils. Elle et son fils, ils étaient au koï, unis. Mais regardons nos vies aujourd'hui. Toi, tu vis pour qui? Qui dirige ta vie? Qui conduit ta vie? Répondez-moi. Est-ce réellement Dieu ou les choses de la terre? Les biens de ce monde? On est tellement préoccupés de quoi? De qu'est-ce que je vais faire, de ma vie, qu'est-ce que je gagnerai, qu'est-ce que je laisserai sur la terre. Et je ne suis même pas préoccupé de Dieu. Toutes mes prières sont pour Seigneur. Donne-moi des choses pour que je reste sur la terre. Mon frère et ma soeur, dis-moi quelles sont tes prières. Quelles sont tes demandes à Dieu? Qu'est-ce que tu demandes à Dieu? Qu'est-ce que tu demandes à la Vierge? Qu'est-ce que tu demandes à l'Esprit Saint? Qu'est-ce que tu demandes aux prêtres? Quand tu demandes aux prêtres de prier pour toi, qu'est-ce que tu leur demandes? En reprenant ce que le Concile Vatican II a dit, Lumen Gentium, le numéro 62. Marie, étant au ciel, son rôle au ciel, là où elle est, c'est de prier pour nous, afin que nous puissions obtenir les grâces en vue du ciel. Son rôle premier, ce n'est pas de nous donner des choses sur la terre. Comme Marie, elle est bonne. Elle ne veut pas vous perdre. Quand vous lui demandez travail, ceci, cela, elle donne. Ce n'est pas que vous puissiez aller chez le diable. Mais en vous donnant, ça ne vous donne pas encore le ciel. Ce n'est pas vrai. C'est comme un tremplin. C'est-à-dire qu'elle te donne pour que tu saches qu'elle est là et que ton cœur puisse se tourner vers Dieu. Donc quand nous recevons les grâces, travail, enfant, prospérité, ou qu'est-ce que vous appelez encore, promotion, c'est pour que vous puissiez dire, hey, vraiment Dieu est là, et que ton cœur puisse appartenir désormais à Dieu. Ne pensez pas que ce que la Vierge vous donne, c'est le signe que ça vous donne le ciel. Non, l'enfant ne vous donnera pas le ciel, vous donnera des joies éphémères. Parce que quand Dieu vous donne un enfant, après vous allez demander, Marie, l'enfant il mange quoi? Marie va aller à l'école. Il faut tout faire pour qu'il réussisse. Quand il va réussir, Marie, il faut lui trouver un travail. Si tu as trouvé, il faut lui trouver une bonne femme. Je ne veux pas une femme qui a venu mélanger mon affaire. De toute façon, j'ai souffert. Mon enfant, là, la Vierge, trouve-lui une femme. Trouve-lui un homme. Quand elle a fini de trouver un travail, homme, Marie, il faut lui donner un enfant. Je veux être grand-père. Je veux être grand-mère. Après, Vierge Marie. Mais j'ai mangé quoi? Il faut tout faire pour qu'il s'occupe de moi. Pour qu'au moins je passe mes derniers jours sur la terre en bonne santé. Tout ça, où est Dieu dedans? Répondez-moi! Personne ne demande la grâce de l'humilité, la foi, la grâce de pardonner, les grâces en vue d'aller au ciel. Personne ne demande. Marie garde le silence et bénit le Seigneur en tout temps et en tout lieu. Sa louange sans cesse est sur ses lèvres. Nous, on bénit le Seigneur, ça dépend. S'il nous a donné une grâce aujourd'hui, il faut nous voir. Mais, Seigneur, je te bénis, je te rends grâce. Le Seigneur fait pour moi de merveilles. Et puis on chante. Mais quand il ne fait rien, oh, on chante. C'est là qu'on va chanter là maintenant. Changez mon histoire, oh. Changez mon histoire, oh. Il a essuyé mes larmes. Ça, c'est quand il a fait une grâce. Mais quand ça ne va pas, qu'est-ce qu'on dit? Seigneur, tu sais où? Je suis pauvre. Je suis pauvre, misérable. Mais non! Marie bénissait le Seigneur en tout temps et en tout lieu. L'humble, c'est celui qui s'est toujours dit merci à Jésus. Quelles que soient les contrariétés, quelles que soient les méandres, quelles que soient les difficultés, quelles que soient les échecs, son âme, son cœur, ses lèvres, ses mains et ses pieds bénissent toujours le Seigneur. Oh, je le répète toujours, nous ne sommes pas des accidents de Dieu. Nous avons été créés par amour. Tu as du prix à mes yeux. Même si les hommes, ta mère, tous t'abandonnent, moi, je ne t'abandonnerai jamais. Oui, les échecs sont là pour vérifier la qualité de notre amour pour Dieu, de notre foi. Il n'y a aucun saint, aucun être humain qui n'est pas passé par les épreuves et les difficultés. Même Jésus. Alors mes frères, mes soeurs, que désormais ta vie soit louange. Que la joie se lise sur ton visage. Que tu proclames les bienfaits de Dieu, même quand ça ne va pas. Que ton cœur soit toujours dans la paix, que rien ne perturbe ta tranquillité, ta joie et ta paix. Parce que tu es enfant de Marie, tu es enfant de Dieu. Fini les tristesses, fini les angoisses. On nous dit d'ailleurs, le Christ est ressuscité. Il a vaincu la mort. Il a tout écrasé sur son passage. Rien ne résiste à Jésus. Et de surcroît, celle qui écrase la tête du serpent. Un seul « Je vous salue Marie » dit avec foi, fait trembler l'enfer. Celle-là, elle est ta mère. Alors pourquoi être triste? Tous ceux qui sont dans la tristesse, quand il y a un malheur, tu peux pleurer. Même quand ça ne va pas. Mais il faudrait que tu, au plus profond de toi, dans ton fort intérieur, tu aies la paix intérieure. Qu'il en naisse en toi la confiance. Mais quand tu viens les échecs, les difficultés, et que tout devient noir, ténèbre, que tu n'as plus de confiance, tu n'as plus d'espoir, c'est le signe que tu manques d'humilité. Je suis avec vous jusqu'à la fin des temps. Dieu est avec nous. Marie est avec nous.

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0: Frères et sœurs, chers confirmants, chers parrains et marraines, chers parents, chers frères et sœurs du vicariat Bernard Cardinal Agret, bien-aimés peuple de Dieu rassemblés dans cette église cathédrale Saint-Augustin, dans la continuité du dimanche de la Pentecôte, où l'Église entière a célébré la venue, la descente de l'Esprit Saint sur les apôtres. 50 jours après Pâques, nous aussi nous sommes réunis aujourd'hui, lundi de Pentecôte, pour conférer le sacrement de confirmation à certains de nos frères et sœurs parvenu à la maturité de la foi. En choisissant de méditer les textes du dimanche, je voudrais montrer que le ressuscité, le Christ, accomplit toujours sa promesse. Il envoie l'Esprit Consolateur pour demeurer avec son Église jusqu'à la fin des temps. Ainsi, frères et sœurs, la Pentecôte n'est pas seulement un événement passé, la Pentecôte est une grâce actuelle, une effusion toujours présente de l'Esprit Saint. Frères et sœurs, jeunes et adultes, appelés à recevoir le sacrement de la confirmation, vous allez personnellement faire l'expérience de cette Pentecôte. Ce que les apôtres ont vécu au Cénacle, l'Église le rend présent aujourd'hui au milieu de nous tous. Mais posons-nous la question, d'abord, la Pentecôte c'est quoi? Et puis après, nous allons méditer les textes et tirer quelques enseignements pour notre gouverne. Pentecôte, qui vient du grec Pentecoste Hemera, le 50e jour, est passé dans le grec, dans le latin, après dans le français qui a donné le mot Pentecôte. 50 jours, 50e jour, d'abord c'est ça. Mais 50 jours après, qu'est-ce que les Juifs célébraient? Comme pour vous dire que, pour attirer votre attention sur le fait que la Pentecôte comme descente de l'Esprit n'a pas toujours existé. Les Juifs célébraient, 50 jours après Pâques, la fête des semaines. Et à cette fête des semaines, les Juifs rendaient grâce à Dieu pour la récolte du blé. Et à cette occasion d'action de grâce, ils se rappelaient le don de la loi sur le mont Sinaï. Alors, vous pouvez vous référer au livre du Lévitique au chapitre 23, 15 jusqu'à 26, pour voir comment cette fête-là était célébrée. Vous pouvez aussi vous référer au livre du Deutéronome au chapitre 16, les prescriptions, le rituel, comment il fallait faire. 50 jours après pas. Voici ce que les Juifs célébraient. Donc, dans ces références que je viens de vous donner, vous avez ce que nous appelons l'arrière-fond historique de la Pentecôte que nous célébrons. Alors que les Juifs, à cette occasion, célébraient, rendaient grâce à Dieu pour la récolte du blé, et se rappelaient du don de la loi sur des tablettes de pierre, les chrétiens se sont appropriés cette fête pour célébrer 50 jours après Pâques, non pas la récolte du blé, mais rendre grâce à Dieu pour le don de son Fils Jésus-Christ, mort et ressuscité d'entre les morts. Et à cette occasion, les chrétiens célèbrent le don de l'Esprit Saint. Ce n'est plus le don de la loi gravée sur des tablettes de pierre, mais la nouvelle loi qui est gravée dans le cœur des chrétiens. Est-ce que vous comprenez? Voilà l'arrière-fond historique. Donc l'Esprit Saint qui est donné, C'est la nouvelle loi qui est gravée dans le cœur des disciples de Christ et des chrétiens. À telle enseigne que, dans la première lecture tirée du livre des Actes des Apôtres, nous constatons un phénomène extraordinaire. Alors que les Juifs rassemblés avec d'autres peuples parlent différentes langues, chacun comprend l'autre dans sa propre langue. C'est le don de l'unité dans la diversité. Voici ce que réalise l'Esprit Saint quand il est véritablement reçu. En disant cela, je vous pose la question. Celui qui trouve, je lui ferai un grand cadeau. Derrière cette référence des Actes des Apôtres, où est-ce que dans la Bible, on peut trouver un texte qui est le contraire de ce que nous venons de voir dans le livre des Actes des Apôtres? André, toi, tu vas manger mon argent là. Hein? De toute façon, tu as levé ta main très vite là.
1: C'est le jour où Jean-Baptiste a baptisé Jésus.
0: Tu as échoué. Est-ce que vous avez fait, comprenez bien le parallélisme, nous sommes dans les Actes des Apôtres, il y a plusieurs langues, mais les gens, chacun attend l'autre dans sa propre langue, comme si on parlait une seule langue, l'unité, et ça c'est l'œuvre de l'Esprit. Ailleurs dans la Bible, quel autre passage révèle le contraire de ce qui se passe ici, dans les Actes des Apôtres?
2: Monseigneur, je pense que c'est ce qui s'est passé à Babylone.
0: Où ça?
2: Babylone. Non, lorsque les gens tentaient de construire la tour de Babel et ils voulaient toucher Dieu, donc Dieu a mis la discorde au milieu d'eux en donnant des différentes langues pour ne plus qu'ils puissent se comprendre.
0: Alors tu n'as pas répondu à ma question. J'ai dit où? Ce qui se passe dans les Actes des Apôtres là, on trouve ça où? C'est le où là qui m'intéresse. Tu vois, si moi je... Vas-y, quelqu'un n'a qu'à répondre. C'est le où là qui m'intéresse.
3: Mon Seigneur, c'est le livre de la Genèse.
0: Bravo. Alors, ce que je dois donner, c'est 10 000 francs. Mais comme tu n'as pas encore donné les références, je vais te donner 5 000. Genèse, quel chapitre?
4: Genèse, chapitre 9, verset 15 à 20.
0: Je croyais que quelqu'un avait levé sa main dans...
5: Monseigneur, c'est la chorale?
0: Mais oui, sans chrétien aussi.
2: Monseigneur, Genèse 11, 1 à 19.
0: Bravo, je te donne ça. Bravo. Alors que là-bas, ils parlaient une seule langue, ils n'ont pas pu s'entendre. Ici, il y a plusieurs langues, ils s'entendent. Alors, on va poursuivre la réflexion. Quelle est cette langue qu'un noir peut parler, un blanc peut parler, un agni peut parler, un baoulé peut parler, un moré peut parler? Non, un moussi peut parler, le moussi, pas le moré. Un bété peut parler. Quelle est cette langue qu'on peut parler partout, par tous les peuples et qui rapproche les gens? Quelle est cette langue? Oui, parle.
6: Monseigneur, c'est le français.
0: Faut applaudir pour elle. Son papa et sa maman doivent faire un voyage dans un autre pays où on ne parle pas français. Hein? Oui.
7: C'est la parole de Dieu.
8: Monseigneur, c'est la langue de l'amour.
0: Bravo, on va te donner 5 000. Félicitations à la chorale. Non seulement vous chantez bien, mais vous connaissez la parole de Dieu. Voilà. Frères et sœurs, voilà. L'Esprit Saint produit en nous l'amour. Et c'est cette langue-là que nous devons apprendre. Ce qui reposait sur les apôtres comme des langues de feu, c'est l'esprit d'amour qui unit Jésus et son Père. Cet esprit C'est de Pierre qui tremblait devant une servante, un homme désormais courageux qui parle aux foules. Hein, les jeunes gens, on dira que Pierre qui avant avait peur là, maintenant il comment aux foules, il parle. Voici ce que l'Esprit Saint peut faire. Les apôtres enfermés deviennent soudain courageux. Ils sortent pour prêcher. Ceux qui étaient hésitants deviennent missionnaires. Ceux qui se cachaient par peur sortent maintenant. Et ils sont heureux de subir des persécutions à cause de Jésus-Christ. Voilà l'œuvre de l'Esprit Saint. Il transforme les cœurs. Il transforme les cœurs. Je l'ai dit, avant Pentecôte, Pierre tremblait devant une servante. Après Pentecôte, Pierre prêche aux foules. Avant Pentecôte, les disciples avaient peur et s'étaient enfermés au cénacle. Après Pentecôte, ils sont sur les routes de Jérusalem. Mais attention, comprenons une chose. L'Esprit Saint ne supprime pas les difficultés. L'Esprit Saint ne supprime pas les épreuves. Mais l'Esprit Saint nous rend capables d'affronter les épreuves, les difficultés. Voici ce que fait l'Esprit Saint. Chers confirmants, aujourd'hui, le même Esprit Saint va descendre sur vous. Le sacrement de la confirmation, ce n'est pas une simple cérémonie familiale, encore moins une graduation de l'école chrétienne, j'allais dire, vous allez recevoir un diplôme. Non. La confirmation fait de vous des chrétiens adultes dans la foi. La confirmation fait de vous des témoins de Jésus-Christ. Mais ce n'est pas des témoins de Jésus-Christ pour vous-même. C'est des témoins de Jésus-Christ au cœur du monde. Alors ici, j'attire l'attention de certains d'entre nous. Vous voyez, on a l'impression que l'Esprit souffle, et nous sommes heureux que l'Esprit souffle en Côte d'Ivoire avec la multiplication des communautés, de ces nouvelles communautés. Mais t'as l'impression que c'est à Abidjan seulement que l'Esprit Saint souffle. Parce que toutes ces communautés-là naissent, veulent rester à Abidjan. Quand elles veulent venir à l'intérieur, elles viennent disent non, Monseigneur, nous on voudrait nous établir à Yamoussoukro. Quand elle me pose la question, je dis, vous voulez venir dans le diocèse de Yamoussoukro ou bien vous voulez venir dans la ville de Yamoussoukro? Si c'est dans le diocèse, il y a de la place pour tout le monde. Si c'est dans la ville, c'est la capitale administrative. Tu peux venir, mais ce n'est pas avec mon accord. Est-ce que vous voyez ce que je veux dire? Donc, les motivations profondes, il faut les chercher. Si l'Esprit souffre pour construire son Église, ailleurs aussi, il y a des besoins. Par l'imposition des mains et l'onction du Saint-Crème, vous recevrez les dons de l'Esprit Saint. Je ne vais pas vous poser la question où est-ce qu'on trouve ou bien les dons de l'Esprit Saint, ce que vous connaissez. Vous vous êtes préparés parce que vous avez appris que j'ai posé les mêmes questions ailleurs. Je ne vais pas vous poser ça. Mais peut-être ce que je vais vous demander, c'est que quel est le passage biblique où on trouve, je veux dire, la référence biblique où on trouve ces dons de l'Esprit Saint-là. Ah, tout de suite, j'ai promis 5 000, ça fait 10 000. Moi, je n'ai pas l'argent, j'ai demandé au curé de vous donner ça. Celui qui a parlé, s'il est de Morofé, son curé de Morofé va lui donner. S'il est de la cathédrale, l'administrateur de la cathédrale va donner. Oui, mon frère.
9: C'est dans le livre des Actes des Apôtres.
0: Je ne vais pas te confirmer. Hein. C'est dans quel livre?
7: C'est dans Isaïe 11.
0: Bravo. 1 à 5. Tu es de quelle paroisse? Saint-Félix. Abbé Ali, ah voilà. Donc, après tu me donnes 5 000 et je vais lui donner. À la fin de la messe, vous me voyez à la sacristie, ils vont me donner l'argent et vous donner. Ça va. Donc, vous avez le don de la sagesse qui va vous faire aimer les choses de Dieu. Le don de l'intelligence qui va vous aider à choisir, à comprendre les Écritures, le don de conseil qui va vous aider à choisir ce qui est bien, ce qui est bon. Le don de la force va vous rendre fort dans les difficultés. Le don de la piété va vous aider à aimer Dieu, à aimer Dieu et les choses de Dieu, à aimer l'Église, à prier, prier sans cesse. La crainte du Seigneur, c'est pas la peur. Les apôtres, quand ils ont reçu l'Esprit Saint, ils n'avaient plus peur, mais ils craignaient Dieu. Donc la crainte du Seigneur, c'est quelque chose de saint. C'est le respect de Dieu. On ne tremble pas devant Dieu, mais on respecte Dieu. Alors quand on a reçu cet Esprit Saint, il faut comprendre qu'il ne vient pas comme un colis par la poste. Hein. Il faut rendre nos cœurs disponibles. Et lorsqu'on l'a reçu, si on est élève, eh bien, il fait de nous un élève chrétien authentique, honnête. Si on est travailleur, on devient un chrétien travailleur intègre. Si on est marié, monsieur ou madame, on devient un époux ou une épouse fidèle. Voici ce que l'Esprit peut produire en nous. Alors on a vu que l'Esprit Saint, contrairement à Genèse 11, il ne produit pas la confusion, il produit plutôt l'harmonie. Et donc le chrétien qui reçoit l'Esprit Saint doit être un artisan de paix, pas quelqu'un qui est en train de semer la zizanie partout. C'est le chrétien qui refuse la corruption, qui refuse le mensonge. Je crois que je prêchais aux jeunes, si vous étiez au JNJ, j'ai dit que quand j'étais jeune étudiant au Ghana, ce qui m'a impressionné, les gars écrivaient sur les cartes, leur bacala, ils écrivaient dessus. Mais contrairement, en Côte d'Ivoire, on écrit souvent n'importe quoi, Ourou Fator, les conneries comme ça. Un jour, j'ai lu dans la langue Apollo, il dit, « Nohaleye, la vérité est finie. » Non, la vérité ne doit pas finir dans l'Église. La vérité ne doit pas finir. Et si nous sommes chrétiens au cœur de ce monde, c'est nous qui devons dire la vérité. Donc on ne doit pas être partisan du mensonge. Celui qui a reçu l'Esprit Saint doit être celui qui sème la cohésion là où règne la haine. Il ne doit pas favoriser les divisions ethniques, divisions politiques, divisions dans les familles. Là où il y a jalousie, haine, division, l'Esprit Saint n'est pas là. L'Esprit Saint n'est pas présent. Le confirmé doit être un artisan de communion, de solidarité. Alors vous comprenez que nos pays, même notre Église, nos communautés, nos familles, ont besoin de cet Esprit Saint pour que l'harmonie règne. Trop de violence dans nos pays, dans nos communautés. Si ce n'est pas le sang qui coule, c'est des violences verbales. Il faut arrêter. Ce n'est pas l'Esprit, ça. Mais lorsque l'Esprit habite un cœur, il produit alors les fruits de l'Esprit. Maintenant, il vous demande, citez-moi un peu les fruits de l'Esprit. Parmi les fruits de l'Esprit, là, il y a quoi?
6: Monseigneur, il a la charité.
0: L'amour qui est l'autre nom de la charité. Bravo, merci.
9: Mon Père, il y a l'amour.
0: La même chose que charité. Bravo, merci. La charité, c'est l'autre nom de l'amour.
4: Monseigneur, est la paix. La paix.
0: La paix, bravo.
4: Monseigneur, il y a la joie.
0: Il y a la joie, ça va, vous connaissez, venez, venez. Maintenant, c'est dans quel livre on trouve ça? Référence biblique.
10: Monseigneur, c'est dans le livre de Galates, le chapitre 5.
0: Chapitre 5, verset
11: Mon Seigneur, c'est Galates 5, chapitre 22 à 23.
0: Bravo, bravo. Vous connaissez. Ça, vous n'avez pas 5 000. Hein, c'est ça. Il n'y a pas 5 000 pour ça. Donc, vous avez vu les fruits de l'esprit. Dans l'évangile, nous voyons Jésus qui dit ceci aux apôtres. Jésus ressuscité apparaît aux apôtres et il leur dit, de même que le Père m'a envoyé, moi aussi je vous envoie. Les références, on prend ça où? Vous voyez? De même que le Père m'a envoyé, moi aussi je vous envoie. Recevez l'Esprit Saint. Celui à qui vous remettrez. On trouve ça où? Vous voyez? C'est pas la peine. Viens. C'est pas la peine. Même l'évangile qu'on a lu là, vous n'avez pas écouté. Alors, ça veut dire quoi? L'esprit que vous allez recevoir là, vous ne pouvez pas garder pour vous-même. Vous ne recevez pas l'esprit pour vous-même. L'esprit vous envoie. Vous met sur les chemins. Les chemins de la Côte d'Ivoire. Les chemins du diocèse de Yamoussoukro. Un chrétien authentique qui doit évangéliser. Il évangélise non seulement par sa parole, mais aussi par sa vie. Il en va de même pour le catéchiste. Alors, frères et sœurs, l'Église a besoin de jeunes courageux. L'Église a besoin d'adultes courageux, d'hommes et de femmes honnêtes, intègres, d'hommes et de femmes généreux. L'Église a besoin de foyers chrétiens solides. Pas des gens qui se marient aujourd'hui et puis demain, ils divorcent. L'administrateur m'a dit qu'il y a qui là? Il y a un couple qui s'élève quoi, 30 ans de mariage. Bravo. Bravo. Mais souvent, c'est quand vous avez célébré ça là et puis Satan vient là. Donc, soyez forts. Renouvelez l'esprit en vous. Aujourd'hui encore, l'Esprit Saint continue son œuvre dans l'Église. C'est lui qui inspire les saints, c'est lui qui inspire les martyrs. Alors souvent, quand on parle de martyrs, les gens voient tout de suite la mort. Le martyr, c'est le témoin, c'est un mot grec. C'est celui qui a rendu témoignage. Si ce témoignage doit le conduire à la mort, ok. C'est le même Esprit Saint qui éclaire le Saint-Père, le Pape, les évêques, les prêtres, les diacres, les fidèles laïcs du Christ. C'est le même Esprit. C'est cet Esprit qui fait vivre l'Église. Et sans cet Esprit, nous sommes morts. Voilà pourquoi un patriarche orthodoxe qui s'appelait, il est décédé il y a longtemps, Ignace de Latakié, il disait, je cite, « Sans l'Esprit Saint, Dieu est lointain. Sans l'Esprit Saint, le Christ reste dans le passé. Sans l'Esprit Saint, l'Évangile est une lettre morte. Sans l'Esprit Saint, l'Église est une simple organisation humaine. Sans l'Esprit Saint, la mission devient une propagande, la publicité. Sans l'Esprit Saint, le culte chrétien est simple vocation. Sans l'Esprit Saint, l'agir chrétien est une morale d'esclave. Mais avec l'Esprit Saint, le cosmos est renouvelé. La nature humaine est renouvelée. L'Église est un lieu de communion. Avec l'Esprit Saint, Jésus ressuscité est vivant et présent dans son Église et dans le chrétien. Avec l'Esprit Saint, l'autorité devient service. Service désintéressé. Un service libérateur. Avec l'Esprit Saint, la mission devient une Pentecôte. Alors, on m'a dit qu'il y a plus de 400. Ils étaient 12. Ils ont enflammé le monde. Vous êtes 400. Je vais regarder les résultats que vous allez produire d'ici bientôt. Chers frères et sœurs, voici un peu ce que l'Esprit Saint fait. Voilà pourquoi je vous exhorte
12: à invoquer et invoquer et invoquer toujours l'Esprit Saint. Beaucoup de baptisés vivent comme si l'Esprit Saint n'existait pas. Ils prient peu, ils participent rarement au sacrement. Ils prennent leurs décisions sans Dieu. Pourtant, l'Esprit Saint est là pour marcher avec nous. Voilà pourquoi, avant de parler, invoquez l'Esprit Saint. Avant de décider, invoquez l'Esprit Saint. Avant d'éduquer, invoquez l'Esprit Saint. Avant de gouverner, invoquez l'Esprit Saint. Avant de travailler, avant de servir, invoquez l'Esprit Saint. Un couple ami à Abuja, c'est des Ivoiriens qui vivent. Souvent, quand je suis chez eux le soir, on peut partager le repas. Et puis, après, on tarde à table. Les enfants doivent aller se coucher. Les enfants vont venir chez papa et puis chez maman. Pour dire au revoir, papa, au revoir, maman. Et puis, le papa va faire le signe de croix sur le front. La maman va répéter la même chose. Ils embrassent les parents. Et si je suis là, je fais toujours la même chose. Ils m'embrassent et puis ils vont au lit. Trouver ça fantastique. Papa et maman sont les prêtres de la famille qui bénissent leurs enfants. Qui le fait. Bénissez vos enfants en invoquant l'Esprit Saint sur eux. Chers confirmants, aujourd'hui le Seigneur vous marque de son sceau. Vous appartenez au Christ. Ne perdez jamais cette grâce de grâce. Gardez vivante la flamme de l'Esprit Saint qui vous est donnée en ce jour. Que Marie, épouse de l'Esprit Saint, et présente au Cénacle avec les apôtres au jour de la Pentecôte, vous accompagne sur le chemin de fidélité chrétienne. Que l'Esprit Saint descende abondamment dans notre Église diocésaine, en notre église du vicariat Bernard Cardinal Aglet, en cette église cathédrale, pour que notre témoignage sous l'action de l'Esprit Saint soit crédible et vrai. Le Seigneur soit avec vous.
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0: Du prophète Michée. L'homme qui entre dans le temple pose cette question: comment dois-je me présenter devant le Seigneur, me prosterner devant le Très-Haut? Dois-je me présenter avec de jeunes taureaux pour les immoler en sacrifice? Pour lui plaire, faut-il offrir des centaines de béliers, verser de l'huile à flots sur l'autel? Faudra-t-il que j'offre mon fils aîné pour ma faute, le fruit de mes entrailles pour mon péché? Et il reçoit cette réponse: homme, le Seigneur t'a fait savoir ce qui est bien, ce qu'il réclame de toi. Rien d'autre que pratiquer la justice, aimer la miséricorde et marcher humblement avec ton Dieu.
1: Assiste, Seigneur, les responsables de l'économie et tous ceux qui cherchent à organiser la vie sociale dans la justice. Bénis les chercheurs, les savants, les enseignants et tous ceux qui veulent contribuer à une meilleure qualité de la vie.

Prions le Seigneur. Ta nourriture, Seigneur Jésus, était d'accomplir la volonté du Père. Rends-nous attentifs aux appels de l'Esprit aujourd'hui et donne-nous la force d'y répondre humblement, toi, notre secours pour les siècles des siècles.

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0: Pour votre salut, il est 12h.
2: L'ange du Seigneur porte l'annonce à Marie.
3: Et conçue du Saint-Esprit.
2: Je vous salue Marie, pleine de grâce. Le Seigneur est avec vous. Vous êtes bénie entre toutes les femmes. Et Jésus, le fruit de vos entrailles, est béni.
4: Sainte Marie, Mère de Dieu, priez pour nous pauvres pécheurs, maintenant et à l'heure de notre mort. Amen.
2: Voici la servante du Seigneur.
4: Qu'il me soit fait selon ta parole.
2: Je vous salue Marie, pleine de grâce. Le Seigneur est avec vous. Vous êtes bénie entre toutes les femmes. Et Jésus, le fruit de vos entrailles, est béni.
4: Sainte Marie, Mère de Dieu, priez pour nous pauvres pécheurs, maintenant et à l'heure de notre mort. Amen.
2: Et le Verbe s'est fait chair.
4: Et il a habité parmi nous.
2: Je vous salue Marie, pleine de grâce. Le Seigneur est avec vous. Vous êtes bénie entre toutes les femmes. Et Jésus, le fruit de vos entrailles, est béni.
4: Sainte Marie, Mère de Dieu, priez pour nous pauvres pécheurs, maintenant et à l'heure de notre mort. Amen.
2: Priez pour nous, Sainte Mère de Dieu,
4: afin que nous soyons rendus dignes des promesses du Christ.
2: Que ta grâce, Seigneur, se répande dans nos cœurs. Par le message de l'ange, tu nous as fait connaître l'incarnation de ton Fils bien-aimé. Conduis-nous par sa passion et par sa croix jusqu'à la gloire de la résurrection. Par le Christ notre Seigneur.
4: Amen.

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3: Mardi 25 août, Évangile de Jésus-Christ selon Saint Matthieu, chapitre 23, versets 23 à 26. En ce temps-là, Jésus disait : Malheureux êtes-vous, scribes et pharisiens hypocrites, parce que vous payez la dîme sur la menthe, la fenouil et le cumin, mais vous avez négligé ce qui est le plus important dans la loi, la justice, la miséricorde et la fidélité. Voilà ce qu'il fallait pratiquer sans négliger le reste. Guide aveugle, vous filtrez le moucheron et vous avalez le chameau. Malheureux êtes-vous, scribes et pharisiens hypocrites, parce que vous purifiez l'extérieur de la coupe et de l'assiette, mais l'intérieur est rempli de cupidité et d'intempérance. Pharisiens aveugles, purifiez d'abord l'intérieur de la coupe, afin que l'extérieur aussi devienne pur.

0: Bien chers frères et sœurs, la parole de Jésus envers les scribes et les pharisiens semble être très sévère, non parce qu'il les condamne, mais parce qu'il veut les conduire à une conversion profonde. Le reproche principal qu'il leur adresse est qu'ils accordent une importance excessive à des détails religieux tout en négligeant l'essentiel. Par exemple, la dîme était une prescription légitime de la loi. Mais les pharisiens allaient jusqu'à compter les plus petites herbes de leur jardin pour en offrir le dixième à Dieu. Leur problème n'était donc pas leur générosité, mais le fait qu'ils réduisaient la religion à une observance minutieuse tout en oubliant ce qui donne son âme à toute la loi. Aimer Dieu et aimer son prochain. Jésus ne leur demande pas d'abandonner les pratiques religieuses. Les actes de piété sont nécessaires, frères et sœurs, mais ces actes doivent toujours conduire à une vie marquée par la justice, la compassion et la fidélité. Nous pouvons être fidèles à nos prières, à la messe dominicale ou aux dévotions, tout en laissant grandir dans notre cœur la rancune, la justice, la jalousie ou le mépris des autres. Jésus nous appelle et nous rappelle que la vraie sainteté commence aujourd'hui et toujours par l'intérieur. Reprenons cette pensée de Saint Chrysostome qui dit « Ce n'est pas la multitude des œuvres qui plaît à Dieu, mais la pureté de l'intention avec laquelle elles sont accomplies. » En d'autres termes, notre pratique religieuse trouve son véritable sens et sa véritable valeur lorsqu'elle transforme notre manière de vivre. Prions pour que le Seigneur purifie notre cœur afin que nos paroles, nos prières et nos actions soient en harmonie. Amen. 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Et croyez-vous à son nom? Nous serons en croix, sans que nous nous sommes en croix, baye, ou y'a l'un. Quelque chose, ça t'en a mon béi, il est béi, il est béi, il est béi, il y a pas y'a l'un, il lui fait, ou y'a l'un. Il est en croix, il serait, quelque chose, ça pas, ou à comment il n'y a pas. Ils sont en croix, on est à son nom, quand même, il fait coin, il n'y a pas, on s'en sou. Ils sont ici, ils n'y a pas, en dé. 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
3: Ans d'indépendance pour l'Ukraine. Hier, les Européens ont voulu démontrer leur soutien aux Ukrainiens et leur gouvernement. Aujourd'hui, nous vous proposons le regard du chef de l'Église grecque catholique d'Ukraine, Monseigneur Chevchouk. La justice turque contredit le récit du pouvoir qui dénonce l'existence d'un réseau criminel au sein des maires d'opposition. C'est le sens du verdict prononcé hier par une cour pénale d'Istanbul. Explication dans ce journal. Le gouvernement indien accentue la répression policière contre ses opposants. Amnesty International pointe du doigt voix des bavures lors de manifestations des cafards en juillet dernier à New Delhi. Le fleuve Colorado aux États-Unis, frappé par la sécheresse, les États riverains sont contraints par Washington de réduire leur consommation d'eau. Puis dans un mois, Léon XIV sera en France et notamment à Metz, ville frontière et pont entre les peuples. Nous en parlerons avec Mgr Ballot, son archevêque, dans notre dossier à suivre à la fin de ce journal.
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3: Bonjour. L'Ukraine commémorait hier le 35e anniversaire de son indépendance. L'occasion pour plusieurs leaders européens comme le Premier ministre britannique ou Antonio Costa, le président du Conseil européen, de se rendre à Kiev pour afficher leur soutien au pays en guerre. Une guerre toujours plus meurtrière pour les civils, quotidiennement visés par les missiles russes. C'est ce que rappelle Mgr Chatovslav Shevchuk, le chef de l'église grecque catholique ukrainienne. Il revient sur ce triste anniversaire, mais aussi sur l'importance de continuer à prier et œuvrer pour l'indépendance du pays.
5: Malheureusement, chaque mois est plus sanglant que le précédent. D'après la Commission de suivi des Nations Unies, le mois de juillet a été le plus meurtrier depuis mars 2022. Tous les experts qui tentent de comprendre ce qui se passe affirment que cette guerre s'apparente de plus en plus à une guerre de haute technologie, avec des armes très sophistiquées, et la capitale de l'Ukraine est devenue la cible numéro un. On dit qu'aujourd'hui la Russie tente d'utiliser la souffrance des civils, mais aussi, disons, la peur comme une arme. Évidemment, cela change le visage de cette guerre qui reste pour nous une guerre sacrilège. Célébrer le jour de l'indépendance de l'Ukraine, c'est avant tout remercier le Seigneur pour le don de la liberté. Nous, chrétiens, ne cherchons pas à diviniser l'État, mais nous sommes pleinement conscients que c'est nous qui avons bâti l'État ukrainien et que cette liberté, c'est l'indépendance. Ce n'est pas une donnée statistique, mais une vocation que nous devons accomplir.
3: Des propos recueillis par Taras Kostour du programme ukrainien. Un entretien à retrouver en intégralité sur notre site internet www.vaticannews.va. Hier, lors de la réunion de la coalition des volontaires qu'il a accueillie, Volodymyr Zelensky a expliqué aux Européens que l'Ukraine avait besoin de beaucoup plus d'argent pour augmenter sa production de drones et maintenir la parité militaire avec la Russie. Depuis plusieurs mois, les drones ukrainiens parviennent en effet de plus en plus à pénétrer en profondeur en territoire russe. Un nouvel exemple, la nuit dernière, avec cette attaque contre une raffinerie dans la région de Krasnodar, au nord-est de la mer Noire. Des débris sont tombés à proximité d'une gare tuant deux personnes. C'est ce qu'ont indiqué les autorités régionales russes. Une attaque russe, cette fois, elle tuait deux personnes à Zaporijja, toujours cette nuit, selon les autorités ukrainiennes. C'est dans ce contexte où chaque partie se rejette la responsabilité de la poursuite de la guerre que Mgr Gallagher, le secrétaire pour les relations avec les États du Saint-Siège, se trouve à Moscou depuis hier. Aujourd'hui, il doit rencontrer Sergueï Lavrov, le ministre russe des Affaires étrangères. Il doit aussi s'entretenir avec son homologue, le métropolite Antoine de Volokolomansk, le président du département des relations ecclésiastiques extérieures du patriarcat de Moscou. Le gouvernement turc contredit par la justice. Hier, une cour pénale d'Istanbul a rejeté l'accusation d'organisation criminelle dans un procès pour corruption impliquant 200 accusés, dont plusieurs maires du CHP, le parti républicain du peuple et principale formation d'opposition. Cette décision fragilise ainsi le récit imposé par le président Recep Tayyip Erdogan et son parti, selon lequel il existerait un vaste réseau criminel au sein des maires d'opposition. Les explications à Ankara d'Anand Loer.
6: Le parquet d'Istanbul avait construit son accusation autour de l'existence présumée d'une organisation criminelle, impliquant notamment 7 maires d'opposition. En se fondant sur les aveux de certains accusés, il réclamait des peines très lourdes, plusieurs centaines d'années de prison pour les principaux inculpés. Au terme de 7 mois de procès, le tribunal n'a pas retenu cette accusation centrale, faute de preuves. Certes, les juges ont prononcé des peines allant jusqu'à 23 ans de prison contre 5 maires pour des faits individuels de corruption. Cette décision affaiblit néanmoins le récit politique du pouvoir turc, un récit selon lequel les mairies du principal parti d'opposition formeraient un vaste réseau de corruption organisée. Ce procès s'inscrit en effet dans une série beaucoup plus large de procédures visant des élus du CHP, dont une trentaine de maires sont actuellement emprisonnés. Parmi eux, le maire déchu d'Istanbul, Ekrem İmamoğlu, qui est aussi le principal rival du président Erdogan. Son procès repose lui aussi sur une accusation d'organisation criminelle et sur les les aveux de certains accusés. Et Ekrem İmamoğlu risque plus de 2300 ans de prison. À Ankara, dans le Nord, pour Radio Vatican.
3: Mise en échec sur le plan militaire, Donald Trump tente l'arme économique pour faire plier l'Iran. Washington veut couper ainsi toutes les ressources économiques de Téhéran en menaçant de sanctions les pays qui continueraient à le soutenir. Aucune précision n'a été donnée sur la date d'entrée en vigueur de ces mesures ni sur les pays concernés. Le gouvernement iranien y voit un aveu de défaite des États-Unis. Le gouvernement indien de Narendra Modi durcirait-il ses rapports avec l'opposition? Selon un rapport d'Amnesty International, les violences policières durant les manifestations à New Delhi fin juillet ont été nombreuses. Un mouvement de jeunes, le parti des cafards, demandait la démission du ministre de l'Éducation après des scandales de corruption dans les concours universitaires. L'ONG de défense des droits de l'homme pointe des bavures d'un nouveau genre, comme nous l'explique notre correspondant à New Delhi, Emmanuel Derville.
7: Le rapport d'Amnesty témoigne d'une tendance que l'on observe depuis 6 heures à New Delhi, l'usage disproportionné de grenades assourdissantes, le passage à tabac de manifestants pacifiques et surtout le recours à des tirs de chevrotine. Ces pratiques, en particulier les fusils à grenailles, étaient plutôt cantonnées au Cachemire, une région travaillée par des revendications séparatistes. Désormais, ces méthodes sont utilisées dans la capitale. Révélateur d'une brutalisation des forces de sécurité qui va de pair avec l'autoritarisme croissant du gouvernement. Lors des manifestations de juillet, le Premier ministre Modi avait été ridiculisé et insulté sur les réseaux sociaux. Inacceptable pour le régime en place qui entretient un culte de la personnalité de Narendra Modi. Jeudi dernier, la Cour suprême a créé une commission d'enquête pour faire la lumière sur ces violences. Le lendemain, la police de Delhi a accepté d'enregistrer la plainte d'un étudiant de 19 ans devenu borgne à cause d'un tir de chevrotine le 20 juillet. New Delhi, Emmanuel Derville, Radio Vatican.
3: L'été 2026 s'annonce bien comme l'un des plus chauds, sinon le plus chaud de l'ère industrielle. Nouvelle conséquence de cette chaleur, la température des eaux de surface des océans mondiaux a atteint 21,1 degrés en moyenne samedi, un record absolu sur une journée selon l'observatoire européen Copernicus. Les feux de forêt et la sécheresse se sont multipliés en divers points du globe ces dernières semaines, et notamment au sud-ouest des États-Unis qui se trouve confronté à la raréfaction de ses ressources en eau, notamment dans le fleuve Colorado. Le gouvernement américain a donc annoncé que trois États, l'Arizona, la Californie et le Nevada, vont devoir réduire le volume d'eau qu'ils y prélèvent à partir de l'année prochaine. Les explications à New York de Gwendal Navina.
8: Le niveau des deux plus grands réservoirs d'eau des États-Unis est au plus bas. Le fleuve Colorado qui les alimente et à travers eux quelques 40 millions de personnes et 22 millions d'hectares de terres cultivées ne suit plus le rythme. En cause, le changement climatique, l'agriculture et l'explosion de la population dans la zone. En 20 ans, son débit a été réduit de 20%. Depuis des années, les États qui prélèvent de l'eau du Colorado négocient un accord sur le partage de la ressource, mais les discussions n'ont rien donné et le ministère de l'Intérieur a donc tranché. Trois États, l'Arizona, la Californie et le Nevada, vont réduire leur usage de l'ordre d'1,5 milliard de mètres cubes d'eau en 2027 et 2028, jusqu'à un quart de leur consommation. Le Nevada veut faire annuler la décision. Les autres États sont pour l'instant protégés, mais le gouvernement fédéral a déjà mis en garde. Des coupes supplémentaires pourraient être imposées dans les 10 prochaines années. Gwendal Lavina, New York. Radio Vatican.
3: Haïti toujours confronté à la violence des gangs. Dans la nuit de dimanche à lundi, une quarantaine de personnes ont été tuées lors de l'attaque menée par des gangs armés dans la commune de Kenskoff, située sur les hauteurs de la capitale, Port-au-Prince. Elle a visé un camp de déplacés situé dans une église. C'est ce que le maire a indiqué à l'AFP. Avant de passer à notre dossier maintenant, ce petit rappel pour que vous n'hésitiez pas à nous écrire pour vous présenter, à nous dire ce que vous appréciez ou non de nos émissions, nous expliquer comment vous nous écoutez. Pour cela, une seule adresse français sans la cédille @vaticannews.va, français sans cédille @vaticannews.va. Dans un mois, jour pour jour, Léon XIV débutera son tout premier voyage en France. Attendu du 25 au 28 septembre, le souverain pontife visitera Paris avec une étape au siège de l'UNESCO, l'Organisation des Nations Unies pour l'éducation, la science et la culture. Il se rendra également au sanctuaire marial de Lourdes le dimanche 27 septembre et terminera son voyage apostolique le lendemain par toute une journée à Metz, dans l'est de la France, non loin de la frontière avec l'Allemagne. Frontière devenue aujourd'hui un pont entre deux peuples amis et signe d'espérance espérance dans un monde déchiré par les guerres, tenté par des replis identitaires, par des velléités de domination et sans grande vision sur l'avenir. C'est vers cette frontière que nous vous emmène notre dossier ce matin, à la rencontre de Mgr Philippe Ballot, à l'archevêque de Metz, nous livre ses sentiments à l'approche de la visite du pape.
9: J'ai ressenti beaucoup de joie, un peu de fierté pour les habitants de Moselle et les habitants de Metz en raison de leur histoire. C'est une terre qui a connu 3 guerres, dont 2 mondiales, 2 annexions, et qui aujourd'hui montre que c'est une terre de la rencontre, de la fraternité. Les ennemis d'autrefois sont devenus des amis, ils coopèrent plutôt que de s'affronter. Et la frontière n'est plus un lieu de séparation, mais un lieu de rencontre. Et les liens avec l'Allemagne sont très beaux. Donc il y a un message très fort, et de percevoir que le pape, qui depuis le début de son pontificat insiste sur la paix pacifiée et pacifiante, eh bien, on a l'impression qu'il nous dit « Oui, on voit que vous essayez, depuis la sortie de la Deuxième Guerre mondiale, à être des hommes pacifiés et pacifiants. »
10: Alors, c'est un vrai message pour l'Europe, c'est un vrai message pour la paix, surtout à un moment où le continent européen, ou l'Union européenne même, fait face à des tensions géopolitiques, des replis identitaires. Quel message d'unité peut-on attendre du pape Léon depuis cette terre, comme vous le dites, frontalière et de réconciliation?
9: Il nous faut être dans une attitude d'écoute et de dire, le Saint-Père, dont on voit combien la paix, quand il l'a présentée à la Loggia, le jour de son élection, il dit « La paix soit avec vous, qui est le salut du Christ ressuscité ». Donc, il nous dit cette paix qui nous vient d'un homme, le Fils de Dieu, qui a passé la mort. C'est une paix, on pourrait dire, de l'ordre du divin. Et il sait très bien nous dire que cela passe par le cœur des personnes qui décident de travailler, de discuter avec l'autre, de comprendre l'autre, d'accepter l'autre, de faire confiance à l'autre.
10: Le thème de ce voyage, c'est aussi pour que le monde ait la vie. Alors, il va y avoir l'UNESCO, c'est le multilatéralisme, il va y avoir Metz, cette rencontre sur l'Europe, sur Robert Schuman. On va parler effectivement d'unité européenne, de paix, mais on va parler de vie à un moment où la France aussi a traversé une rude épreuve sur ce thème.
9: Je pense que à travers ce qu'on peut déjà lire du pape autour de la vie, on voit qu'il est capable de nous faire comprendre que quand il s'agit de la vie, tout est lié. Et c'est la même vie qui est constitutive de la personne humaine et qui fait que lorsque la vie humaine est là, la dignité est là, et la supprimer, c'est supprimer la dignité, que ce soit au début, que ce soit à la fin, que ce soit au milieu, lorsque on laisse des embarcations traverser une Méditerranée qui se transforme en cimetière.
10: Sur un plan peut-être plus pragmatique, Monseigneur, l'organisation du voyage du pape est une affaire logistique assez importante, voire immense pour un diocèse. Que pouvez-vous nous dire de la mobilisation de la communauté qui vous entoure et qui vous accompagne pour l'organisation de ce voyage chez vous en Moselle ?
9: La mobilisation est totale. Et il nous faut environ 1000 bénévoles, on est déjà au-delà. Et vraiment, on invite les personnes à venir tout au long du chemin qu'il va pouvoir faire avec sa pape mobile pour voir le pape, le saluer et sentir que sa présence va être quelque chose d'unique et de stimulant. Et puis c'est de chez nous aussi qu'il va quitter la France. Alors ça nous met vraiment en effervescence.
3: Interrogé par Jean-Charles Pudelu, Mgr Philippe Ballot, l'archevêque de Metz, ville que Léon XIV visitera le 28 septembre prochain, était ce matin l'invité de Radio Vatican. Voilà, c'est la fin de cette édition. Prochain retour de l'actualité en langue française, ce sera 13h, heure de Rome. D'ici là, vous pouvez retrouver toutes nos informations sur notre site internet www.vaticannews.va, sur notre page Facebook ou notre compte X. Excellente journée à toutes et à tous.
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Regarde la main tendue de ton Dieu. Il t'invite à la vie et non à la mort. Qu'ici, la passion prend fin et la compassion continue. Sois convaincu que Dieu est avec toi. Il t'aime. Il veut te sauver. Choisis la vie. Il s'appelle Jésus de Nazareth. Le voici. Il s'approche de toi et se laisse toucher

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3: Amis auditeurs, bienvenue à l'écoute de ce programme. Le pape a accordé dans la matinée de lundi 24 août une audience à la délégation de l'ordinariat militaire du Portugal à qui il a délivré un message de soutien centré sur le service, la foi et la sécurité des citoyens. L'actualité de l'Église nous conduira également au Bénin pour parler du pèlerinage marial national à la grotte Notre-Dame d'Arigbo. L'actualité politique et sociale sur le continent africain concerne l'éboulement dramatique survenu en Guinée, l'accord sur une nouvelle feuille de route pour les négociations de paix entre le gouvernement de la République démocratique du Congo et le mouvement AFC M23, le naufrage meurtrier de migrants au large de la Tunisie. Bienvenue encore une fois à l'écoute de ce programme que nous commençons avec l'actualité de l'Église.
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3: Que les militaires deviennent de bons samaritains protégeant les citoyens de l'injustice, c'est ce qu'a affirmé le pape lors de l'audience qu'il a accordée dans la matinée de lundi 24 août aux membres de l'ordinariat militaire du Portugal et des représentants des forces armées et de sécurité de ce pays à l'occasion du 60e anniversaire de l'institution. La délégation de l'ordinariat des corps militaires et des forces de l'ordre portugaises se trouve en pèlerinage à Rome à l'occasion de cet anniversaire de la fondation du vicariat qui, il y a 25 ans, a eu son premier évêque. Le souverain pontife a confié au Seigneur les deux jeunes soldats portugais décédés vendredi dernier après avoir été percutés par un véhicule alors qu'ils portaient généreusement secours à un chauffeur routier sur l'autoroute. Et avant de les bénir, le pape a confié à Notre-Dame de Fatima les missions des militaires portugais dans leur pays et à l'étranger. Le pape a également reçu en audience, toujours dans la matinée de lundi 24 août, les membres de la Fédération espagnole Marsodeto, un mouvement associatif de familles de Tolède, qui célèbre les 45 ans de son engagement auprès des personnes en situation de handicap mental et de paralysie cérébrale. Dans son allocution, le souverain pontife a évoqué cet anniversaire. Il a souligné des valeurs telles que la solidarité, la défense de la dignité humaine et la pleine inclusion et a rappelé que l'attention portée aux plus vulnérables est une expression concrète de la foi. Nous rendons grâce à Dieu pour l'inspiration du père Marcelino Casas Puente qui, il y a plus de 40 ans, a concrétisé ce qui semblait alors un rêve et que nous considérons aujourd'hui comme une réalité, à savoir qu'aucune famille accueillant une personne en situation de handicap mental ne soit abandonnée. Une tâche ardue sans aucun doute, avec tant de travail invisible, imperceptible aux yeux de tous et récompensée seulement par Dieu et dans laquelle il est profondément réconfortant de découvrir en chaque personne Jésus-Christ lui-même. Il y a 87 ans, le 24 août 1939, face à l'imminence de la Seconde Guerre mondiale, le pape Pie XII prononça un message radio historique depuis la résidence de Castel Gandolfo. Sa phrase la plus célèbre, devenue une maxime universelle pour la diplomatie, résume tout son appel « Rien n'est perdu avec la paix, tout peut l'être avec la guerre ». Le message du pape Pie XII exhortait les dirigeants politiques à s'asseoir à la table des négociations, affirmant que la force n'a jamais

0: régler les conflits de manière juste. Ce message s'adressait au peuple du monde entier pour susciter un élan de prière et de résistance morale face à la catastrophe. Malgré cet appel, l'Allemagne attaqua la Pologne 7 jours plus tard, déclenchant la Deuxième Guerre mondiale. Au Bénin, le sanctuaire Notre-Dame d'Arigbo a tenu du 21 au 23 août la 72e édition du pèlerinage national annuel de l'Église. Le point culminant a été la messe de clôture présidée dimanche 23 août par le cardinal Dieudonné Nzapalainga, archevêque de Bangui en Centrafrique et invité d'honneur de cette édition. Les détails avec Juste Halano.
1: Dans son homélie à la messe de clôture du dimanche 23 août, le cardinal Dieudonné Nzapalainga a missionné chaque pèlerin vis-à-vis des pauvres.
2: En quittant la grotte mariale, sachant que le véritable fruit de notre pèlerinage se mesure par la profondeur de notre foi et la qualité de notre charité. Avec Marie, allons et aimons les pauvres, c'est-à-dire les jeunes qui vivent dans le désespoir, les familles divisées, les personnes âgées abandonnées, les malades oubliés, les déplacés par les violences, les veuves et les orphelins. Que Notre-Dame d'Arigbo, d'Assazoumé, nous obtienne la paix et l'unité dans nos pays.
1: Un message qui est le bienvenu dans le rang, aussi bien des pasteurs que des fidèles béninois. Monseigneur Aristide Gonzalo, vice-président de la conférence épiscopale du Bénin.
3: Le miracle prophétisé dans son homélie par son éminence Dieudonné cardinal Nzapalainga s'est produit. Tant de cœurs ont retrouvé consolation et paix. Tant de corps et d'âmes ont expérimenté la guérison et la paix. Tant de vies, parfois éprouvées, fragilisées, ont repris courage, espérance et force dans la foi et dans la paix.
1: Cotonou, Juste Rlano pour Radio Vatican.
4: Dans quelques instants, l'actualité sociopolitique.
0: Au moins 30 personnes sont mortes en Guinée dimanche et 22 ont été blessées dans l'éboulement d'une décharge d'ordures dans la banlieue de la capitale Conakry après de fortes pluies. Le gouvernement guinéen indique dans un communiqué que l'accident est survenu à 2 heures du matin dans le quartier de Dar es Salaam, commune d'Egbessia. D'importants moyens matériels et humains ont été mobilisés pour rechercher d'éventuelles personnes encore ensevelies, secourir les victimes et procéder au dégagement des corps. En République démocratique du Congo, le gouvernement et les membres de l'AFC M23 se sont accordés sur une feuille de route pour encadrer la suite des négociations lors d'une réunion à huis clos en Suisse. À Kinshasa, les précisions de Pascal Moulegua.
5: La feuille de route adoptée définit les différentes étapes ainsi que les calendriers des négociations dans le cadre de l'accord cadre de Doha. Kinshasa et les rebelles de l'AFC M23 réaffirment leur engagement à poursuivre les discussions en vue d'une paix globale et d'un règlement durable du conflit. Concrètement, les parties ont convenu de mettre en place un mécanisme chargé d'évaluer les progrès et d'identifier les difficultés dans l'exécution des engagements pris. Elles se sont également accordées sur une méthode standardisée pour signaler les violations du cessez-le-feu. Autre avancée, le secrétariat du mécanisme conjoint des vérifications élargies plus est désormais mis en place. Une mission de reconnaissance a été menée le 20 août avec l'appui logistique de la MONUSCO, la mission de l'ONU et RDC. Autour de la table figuraient notamment les Qatar, les États-Unis, les Togo, la Suisse et la Commission de l'Union africaine. Mais aucun nouveau protocole n'a été négocié durant cette rencontre. Sur les 8 protocoles prévus par l'accord de Doha, seuls 2 ont jusque-là été traités. Pascal Moulegua, Kinshasa, RFI, pour Radio Vatican.
0: Selon des sources onusiennes et gouvernementales, une première mission régionale de vérification du cessez-le-feu entre l'armée congolaise et le groupe M23 soutenu par le Rwanda s'est déployée lundi dans l'est de la RDC. Cette mission, composée d'experts militaires des pays membres de la Conférence internationale sur la région des Grands Lacs, a été acheminée à bord d'hélicoptères de l'ONU dans la localité de Minembwe, située dans la province du Sud Kivu, théâtre d'affrontements intenses ces derniers mois. Le gouvernement burundais s'oppose quant à lui à un rapatriement réclamé par les réfugiés congolais vivant dans le camp de Busuma, à quelques 200 km de Bujumbura, la capitale économique. Des précisions de Léon Sebitario.
6: Le site de Busuma avait été conçu au début pour 20 000 personnes, mais il abrite actuellement 53 000, dont 20 000 enfants. Les réfugiés congolais de ce camp affirment qu'il manque de tout. La nourriture, l'eau potable, les tentes neuves, la scolarité pour les enfants, pour ne citer que cela. Ils reçoivent mensuellement une somme de 13 000 francs burundais, soit l'équivalent de 2 euros. Ces Congolais réclament d'être rapatriés au regard des conditions de vie dans le camp. Édouard Bizimana, le ministre burundais en charge des relations extérieures et de la coopération au développement économique, leur demande plutôt de se ressaisir. La vie et la sécurité de ces réfugiés comptent plus pour le Burundi, selon lui, expliquant que les affrontements n'ont pas encore cessé à l'est de la RDC. Le Haut Commissariat aux réfugiés indique n'avoir reçu jusqu'ici que 30% des 33 millions de dollars américains nécessaires pour une assistance en nourriture à ces Congolais du camp de Busuma. Pour sa part, le Programme alimentaire mondial a déjà prévenu que sans nouvelles ressources, les appuis alimentaires aux réfugiés congolais cesseront d'ici octobre prochain. Léon Sebitaliho, Bujumbura, Radio Vatican.
0: La garde nationale tunisienne a annoncé dimanche avoir repêché 12 corps en mer après le naufrage d'un bateau. Le bateau qui transportait 15 migrants tunisiens avait coulé dans la nuit de vendredi à samedi au large de Zarzis, dans le sud-est de la Tunisie.
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0: La République démocratique du Congo est dans les prières du pape, comme il l'a confié dimanche lors de la prière Maria de l'Angélus. J'encourage la communauté internationale à réagir en associant également les communautés locales aux efforts de prévention afin de sauver de nombreuses vies humaines, a-t-il dit en référence aux 2500 morts que compte le pays à cause de l'épidémie de virus Ebola. Pour l'instant, c'est l'est de la RDC qui est principalement concerné. C'est une région qui connaît la guerre depuis une trentaine d'années. Le docteur Didier Kané, médecin humanitaire et épidémiologiste, membre notamment de Médecins du Monde qui travaille depuis 3 décennies en RDC, revient sur les raisons qui ont favorisé l'expansion de la maladie à Ituri et dans les Kivu, mais aussi sur les signes d'espoir pour mettre fin à l'épidémie. On l'écoute.
7: Il est possible que le vaccin qui marchait pour la souche Zaïre marche aussi pour cette souche-là. Et donc, il va y avoir à la fois protéger les soignants qui s'occupent de ces malades, et puis en même temps, il y aura 20 000 doses qui seront destinées à des essais cliniques pour confirmer ou non la bonne efficacité de ce vaccin. Et puis, les médicaments, MPB-134, c'est une nouvelle molécule qui pourrait également être efficace sur les malades. Donc, il y a des essais qui sont en cours aussi sur ce centre de MSF à Bounia.
8: Est-ce qu'il y a suffisamment de prévention qui est faite auprès de la population ?
7: Toutes les équipes, entre autres, par exemple, Médecins du Monde qui est implanté à Goma et dans le sud de l'Ituri et dans l'Ikivu, ne fait pas directement la prise en charge des malades, mais travaille beaucoup sur la prévention et la santé communautaire. Et dans cette santé communautaire, cette sensibilisation au travers des ONG locales qui sont vraiment très efficaces, c'est déjà le début indispensable pour freiner l'épidémie. Donc ce travail est largement fait dans un pays qui a beaucoup l'expérience de cela, en RDC. Après, malheureusement, il y a tout un esprit conspirationniste qui s'est développé. Vous imaginez bien que le fait d'isoler un patient et que ce patient meurt dans une structure sanitaire, ça amène un esprit de complot et certains jouent sur cet aspect-là pour dénoncer l'Occident.
8: Ce sont vraiment les conflits qui ravagent l'est de la RDC depuis une trentaine d'années qui expliquent une telle épidémie.
7: À partir de Goma et sur le nord, c'est vraiment des régions où les populations sont en errance. Et la RDC, bien qu'elle essaye de faire ce qu'elle peut et qu'elle a des médecins congolais et des services d'épidémiologie très compétents, les infrastructures médicales sont vraiment détruites. Et à la fois, il faut une action médicale, mais il faut aussi une démarche diplomatique et politique dans ces zones. Bon, pour amener la paix, c'est la paix d'abord. La paix amènera le développement et amènera l'éviction de ces épidémies.
8: Selon vous, cette épidémie peut aller jusqu'où s'il n'y a pas de mesures radicales qui sont prises ?
9: Le virus, il faut voir qu'il va se développer dans des régions, sûrement la région chaude africaine est propice. Hein. Ce virus, il sort des forêts équatoriales. Toute cette zone chaude et humide peut favoriser également le développement du virus. Donc oui, il peut se développer dans tout le Congo et encore un peu plus loin dans certains pays africains.
0: Le docteur Didier Canet, épidémiologiste et membre de l'ONG Médecins du Monde, propos recueillis par Xavier Sartre. Par ailleurs, plusieurs organisations de la Croix-Rouge se sont dites préoccupées lundi par des attaques ayant blessé 6 membres de leur personnel la semaine dernière dans l'est de la République démocratique du Congo, où sévit une épidémie d'Ebola.
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0: Chers amis, c'est la fin de ce programme que Marie-Josée Mwando-Boisboileau a eu le plaisir de vous présenter. Au revoir et à très bientôt à l'écoute de nos prochaines éditions. Laudetur Jésus Christus.

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3: Au nom du Père et du Fils et du Saint-Esprit, Amen. Mon Seigneur et mon Dieu, je crois fermement que tu es ici, que tu me vois, que tu m'entends. Je t'adore avec profonde révérence. Je te demande le pardon de mes péchés et la grâce de faire avec profit ce moment de prière. Ma Mère Immaculée, Saint Joseph, mon Père et Seigneur, mon ange gardien, intercédez pour moi. Dans son célèbre livre « Les hommes viennent de Mars, les femmes de Vénus », John Gray donne des tas de conseils sur la communication entre les hommes et les femmes. Il consacre un chapitre à expliquer aux hommes comment marquer des points auprès du sexe opposé. Je t'en lis un passage très sympathique. Et écoute bien, c'est très pratique et peut-être que ça peut te servir de prendre note pour pouvoir marquer justement un max de points aujourd'hui ou dans les prochains jours. L'homme pense acquérir un immense crédit auprès d'une femme lorsqu'il fait une chose qu'il estime importante pour elle, comme lui acheter une nouvelle voiture ou l'emmener en vacances. Il croit mériter moins d'estime pour les gestes plus simples, comme lui ouvrir la portière, lui offrir des fleurs ou la prendre dans ses bras. Son système de pensée le pousse à croire que c'est en concentrant son temps, son énergie et son attention à offrir à sa belle des cadeaux luxueux qu'il pourra le mieux la combler. Malheureusement pour lui, il se trompe, car sa femme n'a pas la même méthode de calcul que lui. Et oui, et ensuite, Gray explique qu'en face de l'homme, ce n'est ni le volume, ni la taille, ni le prix qui importe. Mais en général, pour une femme, chaque geste, chaque cadeau offert avec amour a la même valeur. La grosse Mercedes vaut un point. Le voyage aux Bahamas vaut un point. Autant que le bouquet de fleurs, la portière ouverte aussi vaut un point. Le sourire ou l'attention soutenue accordée vaut un point. Le message sympa vaut un point. La méthode de calcul est donc 1 plus 1 plus 1 plus 1 plus 1. Certains dragueurs comprendront pourquoi ils ont perdu la bataille face à la concurrence. Le super plan du week-end ne vaut qu'un point, alors que l'autre marque 10 points par jour. Soit en deux semaines, ça fait du 140 à 2 au tableau d'affichage. Il n'y a pas match. La défaite est assurée. Le gourmet aussi. Et donc le cœur a sa formule mathématique que la raison ne peut pas ignorer. Et cette formule, elle est très simple. 1 plus 1 plus 1 plus 1 plus 1 plus 1. De ce point de vue, les femmes ressemblent plus à Dieu que les hommes. Bah, je ne sais pas trop comment le dire, non, parce que Dieu n'est ni homme ni femme, il est pur esprit. Disons que les femmes reflètent mieux cette manière d'être du Créateur. Oui, Seigneur, pour toi aussi, c'est du 1 plus 1 plus 1 plus 1 plus 1. Tu attends que je t'aime. Et toi aussi, tu attends de l'amour à dose constante, même si ces doses-là sont petites. Tu n'attends pas des gestes d'éclat, des efforts spectaculaires, mais sporadiques, si jamais ils arrivent. Dans les genres, voilà, la semaine prochaine, je vais jeûner chaque jour, ou puisque je serai en congé, je vais lire toute la Bible. Jésus, tu veux surtout de petits efforts faits par mot pour toi, et tu te laisses toucher par ces petits détails, par ces petits riens. Un point pour ce moment de prière, un point même aussi, chaque fois que je te dis « Jésus, je t'aime », un point pour le travail que je vais essayer de faire pour te rendre gloire, un point pour une fenêtre bien fermée, un point quand je rejette une tentation pour ne pas te déplaire, un point pour le service rendu, un point pour l'Angélus que je vais réciter, un point pour avoir commencé ma prière à l'heure. Un point pour ne m'être pas mis en colère. Un point parce que je suis sorti de ma zone de confort pour aider dans une tâche. Et ainsi de suite, tout au long de la journée. Je peux te donner des joies par ces petits riens. Oui, Jésus, tu attends que je t'aime de tout mon cœur, de toute mon âme et de tout mon esprit, et que je t'aime par-dessus tout. 1 plus 1 plus 1 plus 1. Et si chaque geste, chaque détail fait par amour te touche, chaque manque d'amour aussi te fait souffrir. Chaque fois que je ne t'aime pas de tout mon cœur, chaque fois que je ne t'aime pas de toute mon âme ou de tout mon esprit, chaque fois que je fais le contraire de ce que tu me commandes, chaque fois donc que je cède au vol, que je cède au mensonge, que je cède à l'impureté, chaque fois que je ne respecte pas ton nom, chaque fois que je me laisse aller à la jalousie ou chaque fois que je laisse mon orgueil exploser, je te fais souffrir. Jésus, quelquefois, je peux oublier que tu es quelqu'un qui m'aime et non une sorte de super machine, de super ordinateur qui sait tout. Ça m'arrive par exemple quand je me dis « c'est vrai, j'ai offensé le Seigneur, c'est vrai, je me suis mal comporté, c'est vrai, j'ai menti, mais je ne vais pas demander pardon maintenant, je ne vais pas me confesser maintenant. Je vais attendre d'avoir beaucoup de choses à dire, d'avoir beaucoup de choses à confesser avant de le faire. Oui, je vais attendre quelques mois encore. Comme ça, je vais vraiment sentir que je me décharge et je vais vraiment faire plaisir à Dieu, puisqu'il aura beaucoup de choses très concrètes à me pardonner. Et ça encore, ce raisonnement, c'est aussi un mauvais calcul. C'est penser au volume, une nouvelle fois, et non à la qualité. C'est oublier l'amour. C'est tomber dans un raisonnement que je n'aurais pas eu avec ma meilleure amie ou mon meilleur ami, mon frère ou un de mes parents ou toute personne que j'aime bien. Dans ce cas-là, je me dirais plutôt, c'est vrai, je le reconnais, j'ai fait une bêtise, j'ai manqué de délicatesse, j'ai pas été gentil, je veux pas faire souffrir plus longtemps cet ami-là, cette personne-là. Je vais lui demander pardon tout de suite parce que je ne veux pas me séparer, même pas un instant de cette personne que j'aime. Et je ne veux pas la voir non plus souffrir. Jésus, aide-moi à ne pas oublier que tu m'aimes tellement fort que tu souffres de me voir loin, de me voir poser des gestes qui m'éloignent de toi. Saint José Maria écrivait « Le péché ne se réduit pas à une petite faute d'orthographe, mais c'est crucifié, déchiré à coups de marteau, les mains et les pieds du Fils de Dieu, et lui faire éclater le cœur. Jésus, je ne veux pas te faire souffrir. Aide-moi à réagir rapidement pour te demander pardon dans la confession, le sacrement de pénitence. Eh bien, que je prenne cette résolution, peut-être une nouvelle résolution, ou que je renouvelle cette résolution-là de me fixer un délai bien précis pour me confesser chaque mois, toutes les deux semaines ou chaque semaine, mais sans me dire que ce ne sont que des petites choses ou que je n'ai rien à me reprocher. Parce que le péché, quel qu'il soit, c'est faire éclater ton cœur, Seigneur. Seigneur, que je te demande pardon pour mes petits manques d'amour, parce que ça aussi c'est aimer de tout mon cœur, de toute mon âme et par-dessus tout. C'est me rapprocher de toi. Je me rappelle cette histoire juive dans laquelle on raconte que chacun est lié à Dieu par un fil. Et quand quelqu'un pêche, le fil se casse et donc on est plus loin de Dieu. Alors quand on regrette la faute, Dieu fait un nœud au fil. Et donc le fil devient plus court et on se retrouve plus près de Dieu. Et ainsi de faute en repentir, de nœud en nœud, en fait, on se rapproche plus de Dieu. Et finalement, Seigneur, chaque péché est l'occasion de raccourcir la corde à nœud et d'être plus proche de ton cœur grâce à la confession. Aide-moi à être un grand amoureux de la confession. Mon mari, aide-moi à savoir demander pardon à ton fils. Et je te demande aussi que tu renouvelles en moi cette manière particulière d'aimer Jésus en étant attentif aux petites marques d'amour et aussi aux petits manques d'amour. Marie, augmente dans mon cœur, dans mon âme et dans mon esprit l'amour pour Jésus. Je te remercie, mon Dieu, des bonnes résolutions des actes d'amour et des inspirations que tu m'as communiquées dans cette méditation. Je te demande de m'aider à les mettre en pratique. Ma mère immaculée, Saint Joseph, mon Père et Seigneur, mon ange gardien, intercédez pour moi. Écoute, j'ai oublié de te proposer un challenge pour aujourd'hui. Il s'agit de mettre en statut ou de poster sur tes réseaux la formule mathématique de l'amour. 1 plus 1 plus 1 plus 1 plus 1, en l'accompagnant si possible de cet audio, de ces 10 minutes avec Jésus. Merci bien et que Dieu te garde dans son amour.
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1: Bienvenue, amis auditeurs, à votre émission « La Bible sur les ondes ». Hier, nous avons vu que Jésus se fait baptiser par Jean dans le Jourdain. Aujourd'hui, nous découvrons comment Jésus appelle ses premiers disciples. Écoutons.
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2: Le jour suivant, Jean est là de nouveau avec deux de ses disciples. Il regarde avec attention Jésus qui passe et il dit
3: « Voici l'agneau de Dieu ».
2: Les deux disciples de Jean entendent ces paroles et ils suivent Jésus. Jésus se retourne. Il voit que les disciples le suivent et il leur demande.
4: Qu'est-ce que vous cherchez?
2: Ils lui répondent.
5: Rabbi, où est-ce que tu habites?
2: Le mot rabbi veut dire maître. Jésus leur répond.
4: Venez et vous verrez.
2: Ils viennent, ils voient où Jésus habite et ils restent avec lui ce jour-là. Il est environ 4 heures de l'après-midi.
6: Jean le Baptiste est le fils de Zacharie et d'Élisabeth, des parents à Marie, la mère de Jésus. Vous vous souvenez, amis auditeurs, l'ange de Dieu est venu annoncer deux naissances miraculeuses, celle de Jean et celle de Jésus. Ces deux enfants grandissent et Jean devient un prédicateur. Il demande aux gens de changer de vie et il les baptise dans le fleuve Jourdain. Même Jésus se fait baptiser par lui. Jean est connu et il a beaucoup de disciples. Mais un jour, quand Jésus passe devant lui, il dit « Voici l'agneau de Dieu ». Et deux hommes qui entendent ces paroles se lèvent et suivent Jésus. Amis auditeurs, Jean-Baptiste joue le rôle d'intermédiaire. Comme nous l'avons déjà vu, son rôle est de préparer le chemin du Sauveur. Il indique à ses propres disciples qui est Jésus. Il a suffi à ces deux hommes d'entendre cette parole pour suivre Jésus. Voyez-vous l'humilité de Jean-Baptiste? Il accepte de jouer son rôle, celui de montrer le chemin aux autres. Peu importe si ses disciples le quittent, il ne veut pas la gloire pour lui-même. Il reconnaît que Jésus est le Sauveur promis par Dieu. Cher ami, reconnais-tu Jésus comme l'agneau de Dieu sacrifié pour le pardon de nos péchés? Accepte son sacrifice. Veux-tu servir aussi d'intermédiaire pour montrer aux autres Jésus, le Sauveur du monde? En voyant ces deux hommes, le Seigneur leur demande « Qu'est-ce que vous cherchez ?» Ils répondent « Rabbi, où est-ce que tu habites ?» Jésus dit « Venez et vous verrez. » Cette réaction montre que ses disciples de Jean sont décidés à suivre Jésus. Ils laissent leur ancien maître Jean pour suivre le nouveau maître. C'est un acte de foi. Bien sûr, en suivant Jean-Baptiste, ils n'étaient pas sur le mauvais chemin. Mais lorsqu'ils voient Jésus et comprennent qui il est, ils laissent tout derrière eux. Ils sont prêts à aller plus loin dans leur foi. Cher ami, tu sais peut-être que Dieu existe et tu as même essayé de le suivre. Mais sache que Jésus-Christ est le chemin qui mène à la vraie vie. Il t'invite à venir le découvrir. Il t'invite à le suivre pour connaître toute la vérité. Il veut te montrer qu'il est l'agneau de Dieu sacrifié pour le pardon de tes péchés. Les disciples de Jean insistent. Ils veulent savoir où Jésus habite. Cela montre qu'ils veulent s'attacher à lui définitivement. Peu importe le temps et le lieu, ils veulent rester avec Jésus pour mieux le connaître. Soyons comme eux. Cherchons à passer le temps qu'il faut à découvrir et à connaître le Seigneur Jésus.
1: Écoutons la suite.
2: L'un des deux hommes qui ont entendu les paroles de Jean et qui ont suivi Jésus s'appelle André. C'est le frère de Simon Pierre. André rencontre d'abord son frère Simon et il lui dit
5: « Nous avons trouvé le Messie. »
2: Le mot « Messie » veut dire « Christ ». Il conduit Simon près de Jésus. Jésus regarde Simon avec attention et il lui dit
4: « Tu es Simon, le fils de Jean. » tu t'appelleras Céphas. »
2: Ce nom veut dire « Pierre ». Le jour suivant, Jésus décide de partir pour la Galilée. Il rencontre Philippe et il lui dit
4: « Suis-moi ».
2: Philippe est de Bethsaïda, le village d'André et de Pierre. Ensuite, Philippe rencontre Nathanaël et il lui dit
7: « Dans la loi, Moïse a parlé de quelqu'un. Les prophètes aussi en ont parlé. C'est Jésus, le fils de Joseph. Il est de la ville de Nazareth. »
2: Nathanaël dit à Philippe
8: « De Nazareth, est-ce qu'il peut sortir quelque chose de bon ?»
2: Philippe lui répond
7: « Viens, tu verras. »
2: Jésus voit Nathanaël qui vient à lui et il dit à son sujet
4: « Voici un vrai Israélite. Cet homme-là ne sait pas mentir. »
2: Nathanaël demande à Jésus
8: « Comment est-ce que tu peux me connaître ?»
2: Jésus lui répond
4: « Avant que Philippe t'appelle, je t'ai vu. Tu étais sous le figuier. »
2: Alors, Nathanaël lui dit
8: « Maître, tu es le Fils de Dieu. Tu es le roi d'Israël. »
2: Jésus lui répond
4: « Je t'ai dit, je t'ai vu sous le figuier. Et c'est pour cela que tu crois. Tu verras des choses beaucoup plus grandes. »
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6: Un des disciples de Jean s'appelle André. Il a un frère qui s'appelle Simon-Pierre. Ce sont des gens simples qui gagnent leur vie en pratiquant la pêche. Après avoir passé un temps avec Jésus, André va chercher son frère Simon et lui dit « Nous avons trouvé le Messie. » En effet, le Messie est le sauveur que Dieu a promis d'envoyer dans le monde. C'est celui-là que tous les Juifs attendent depuis des siècles. Le mot Messie est le mot hébreu pour Christ, c'est-à-dire le choix de Dieu. Tout le monde sait que Jésus a vécu dans ce monde. Nos calendriers sont fixés à partir de sa date de naissance. Mais sais-tu que Jésus est le Messie, le Christ, le roi promis de Dieu? Si oui, qu'as-tu fait? As-tu partagé cette bonne nouvelle avec tes frères? Cette nouvelle est trop importante pour ne pas la partager avec tes parents, tes amis et tes connaissances. Partage-la afin que les autres puissent en bénéficier et comprendre que Jésus-Christ est le véritable envoyé de Dieu. Quelle a été la réaction des autres? Dès que Philippe entend Jésus lui dire « Suis-moi », il laisse tout pour le suivre. À son tour, Philippe trouve son camarade Nathanaël et lui dit qu'ils ont trouvé celui dont les prophètes ont parlé. C'est lui, Jésus de Nazareth. Malheureusement, en ce temps-là, Nazareth avait une mauvaise réputation. Alors, Nathanaël demande « Est-ce que quelque chose de bon peut sortir de Nazareth ?» Mais lorsque Jésus lui parle, Nathanaël n'a plus de doute et lui aussi suit Jésus. Peut-être, toi aussi, tu as des préjugés. Jésus est né juif. Peut-être que tu te demandes « Comment se fait-il qu'un juif soit le sauveur de toute l'humanité ?» Nathanaël aussi a eu des doutes, mais il a fini par dire « Maître, tu es le Fils de Dieu. » Tu es le roi d'Israël. » En voyant Nathanaël, Jésus dit qu'il est un vrai Israélite et quelqu'un qui ne sait pas mentir. Vois-tu, Jésus te connaît mieux que n'importe qui. Il promet de faire des miracles dans ta vie. Alors, abandonne tes préjugés et donne à Jésus l'occasion de te montrer qu'il est réellement le Fils de Dieu.
1: Jésus reste avec ses gens. Écoutons ce qui se passe.
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9: Un jour, Jésus est au bord du lac de Génézareth. Une foule nombreuse est tout près de lui pour écouter la parole de Dieu. Jésus voit deux barques au bord du lac. Les pêcheurs en sont descendus et ils lavent leurs filets. Jésus monte dans l'une des barques, celle de Simon. Il demande à celui-ci
4: « Éloigne-toi un peu du bord. »
9: Jésus s'assoit dans la barque et il se met à enseigner les foules. Quand il a fini de parler, il dit à Simon,
4: « Avance là-bas où l'eau est profonde. » et jetez vos filets pour attraper du poisson. »
9: Simon lui répond.
10: « Maître, nous avons travaillé toute la nuit sans rien prendre. Mais tu nous dis de jeter les filets, je vais le faire. »
9: Ils jettent les filets et ils prennent un très grand nombre de poissons. Leurs filets commencent à se déchirer. Pour demander de l'aide, ils font signe à ceux qui les accompagnent dans l'autre barque. Ceux-ci arrivent. Ils remplissent les deux barques de poissons et les barques pleines s'enfoncent dans l'eau. En voyant cela, Simon-Pierre tombe à genoux devant Jésus et il dit
10: « Seigneur, éloigne-toi de moi. Oui, je suis un homme pécheur. »
9: En effet, Simon et tous ceux qui sont avec lui sont effrayés parce qu'ils ont pris beaucoup de poissons. Jacques et Jean, les fils de Zébédée, qui accompagnent Simon, sont effrayés aussi. Mais Jésus dit à Simon,
4: « N'aie pas peur. À partir de maintenant, ce sont des gens que tu prendras. »
9: Alors, ils ramènent les barques à terre. Ils laissent tout et suivent Jésus.
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6: Les foules commencent à reconnaître Jésus et souvent, il leur donne des enseignements. Un jour, avec Pierre, Jacques et Jean au bord du lac, il se met dans le bateau de Pierre et enseigne les foules au bord. Après, il dit à Pierre et à ses camarades d'aller en eau profonde et de lancer leur filet. Pierre lui dit, « Maître, nous avons travaillé toute la nuit sans rien prendre. Mais si tu nous dis de jeter les filets, je vais le faire. » La Bible dit qu'ils ont eu tant de poissons que leur filet commence à se déchirer. Mais au lieu d'être contents, Simon-Pierre et ses camarades sont effrayés devant la puissance de Jésus. Et Jésus dit à Simon-Pierre, « N'aie pas peur. À partir de maintenant, ce sont les hommes que tu prendras. » Cet événement a transformé la vie de ces hommes. En effet, ils laissent leur filet à terre pour suivre Jésus. Plus tard, Pierre, cet homme si simple, devient un des plus grands prédicateurs de son temps. Et il devient la pierre fondatrice de la communauté chrétienne. Chers amis, il y a plus de 2000 ans, Jésus a appelé des gens à devenir ses disciples. Ils ont tout laissé pour le suivre, car ils ont reconnu en Jésus le Sauveur promis de Dieu. Jésus appelle chacun de nous à tout laisser pour devenir ses disciples. Sachons reconnaître Jésus, l'agneau de Dieu, le chemin qui mène à la vérité.
1: Chers amis, nous sommes à la fin de notre émission pour aujourd'hui. Vous venez d'apprendre qui est Jésus et ce qu'il peut faire pour nous. Ces récits viennent de l'Évangile de Jean, chapitre 1, et Luc, chapitre 5. Soyez avec nous demain pour d'autres récits tirés du Nouveau Testament. Au revoir et que Dieu vous bénisse.
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0: Pour votre salut, il est 14h.
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0: Bonsoir mon frère, bonsoir ma sœur. L'équipe de Foi et Culture est heureuse de venir chez vous. Voilà, pour partager avec vous le thème de ce soir. Et le thème de ce soir, c'est religion et accès aux fonctions sacrées. Pour dire quoi ? Eh bien, tout simplement, nous allons parler ce soir des fonctions sacrées dans nos religions traditionnelles et dans la religion chrétienne. Et à travers un regard croisé, nous allons voir, par exemple, qu'est-ce que c'est qu'un sacrificateur dans la religion traditionnelle, dans la religion chrétienne, catholique, qu'est-ce que c'est qu'un prêtre, comment on devient prêtre, quelles sont les fonctions sacrées dans nos religions traditionnelles et dans la religion chrétienne. Nous allons voir que s'il y a des similitudes, eh bien, ces fonctions ne sont pas exercées toujours selon la même vision. Alors, pour ce soir, nous avons à l'antenne
1: le frère Lucien Quadio,
2: l'abbé Olivier Nakanabo,
0: voilà, et Joseph-Pierre Amondabi. Notre émission va se dérouler en trois parties. Une première partie au cours de laquelle nous allons parler des fonctions sacrées dans la religion traditionnelle comme dans la religion chrétienne. Dans la seconde partie, nous allons voir comment on se forme ou comment on est appelé à accéder aux fonctions sacrées, que ce soit donc dans l'Église chrétienne ou dans les religions traditionnelles. Et dans la troisième partie de notre émission, eh bien, nous allons nous interroger, nous allons jeter un regard sur la place des femmes dans ces fonctions sacrées. Entre autres, pour la religion chrétienne, nous allons voir que, eh bien, il y a des fonctions qui sont réservées aux femmes. Et puis, il y a la fameuse question de la prêtrise.
2: De l'ordination des femmes.
0: De l'ordination des femmes. Merci, mon père. Alors, en attendant donc de commencer notre émission, je voudrais, en guise d'introduction, dire que dans la religion traditionnelle et dans les autres religions, des hommes et des femmes sont mis à part et exercent donc une mission, une fonction entre les hommes, entre leurs homologues et la divinité. Ces fonctions sont nombreuses et diversifiées, et cela existe aussi dans la religion chrétienne. D'ailleurs, des appellations que l'on croyait d'une autre époque surgissent encore de nos jours. On entend parler de prophète, un tel, d'apôtre Y, et surtout d'homme de Dieu. Alors, ces hommes de Dieu, qui les installe comme hommes de Dieu? Quelle est exactement leur fonction et quel crédit peut-on leur accorder? Nous allons en parler avec l'abbé Olivier. Et puis nous allons voir également la formation des prêtres, comment on devient prêtre, qu'est-ce que c'est qu'un prêtre, qu'est-ce qu'il fait exactement, quel est son rôle dans l'Église et au service également du peuple de Dieu. Avec le frère Lucien, nous allons voir les nombreuses et diverses fonctions de la religion traditionnelle, les commiants, les sacrificateurs, les marabouts, les féticheurs, bref, tous ces hommes qui sont entre les divinités et l'homme et qui exercent donc une médiation ou une fonction sacrée. Alors nous allons donc, avant d'entrer dans le vif du sujet, écouter un cantique.

0: Merci pour ce très beau cantique. Vraiment, ça nous introduit pleinement dans notre émission. Nous suivrons notre Seigneur. Mais en attendant, nous allons nous tourner surtout vers Lucien. Mm-hmm. Et avec toi, Lucien, nous allons parler des fonctions sacrées dans la religion traditionnelle. Mm-hmm. Alors, qu'est-ce qu'on peut entendre par fonction sacrée?
1: Par fonction sacrée, nous pouvons entendre par là toute fonction qui permet d'établir soit un rapport ou entretenir des rapports ou entretenir des objets sacrés qui servent à adorer des divinités.
0: Adorer des divinités. Mmh. Alors, donc il y a diversité de fonctions sacrées.
1: Effectivement.
0: Selon les traditions, selon les régions. Mais il y a quand même des dénominateurs communs. Est-ce que tu peux nous parler de quelques fonctions sacrées dans la religion traditionnelle?
1: Bien. Comme tu viens de dire, la religion traditionnelle, comme les mêmes réalités ne se trouvent pas autant dans la tradition que dans le monde occidental, donc il peut avoir un problème de dénomination.
0: Tout
1: ça
0: à fait.
1: Comment juxtaposer dans la langue occidentale.
0: Alors tu nous expliqueras dans...
1: Bien. Mais sachons que comme il existe diversité de divinités, il existe aussi diversité de fonctions. Et selon les cultures, des appellations ou des tâches propres. Mais ce qui est commun à tous, c'est que dans la société, il existe des chants donc, qui servent donc d'intermédiaires. Et parmi eux, il y en a qui jouent le rôle de gardien. Prenons le cas des forêts sacrées. Il y a des gens qui sont commis à la tâche de gardiennage de la forêt sacrée. Pour toute cérémonie qui doit avoir lieu dans ces forêts, c'est forcément par eux et c'est lui qui est au devant. Bien, il y a cette fonction-là.
0: Alors, on va s'y arrêter pour que tu... Alors, qui choisit ces personnes? Comment elles sont formées? Est-ce que c'est attaché à une famille? Est-ce que cela se transmet de père en fils? Bref, comment on devient gardien d'un lieu sacré?
1: D'accord. D'abord, pour toute divinité, il y a un possesseur. Ça peut être un objet, une divinité, un génie qui est adoré par tout le village ou par une majorité des habitants du village, mais il y a une famille qui en est l'origine. Et j'allais dire, dans la famille, il y a quelqu'un qui est considéré comme le représentant de la famille auprès de cette divinité. Et quand la personne en question n'est pas là, aucune cérémonie ne peut se dérouler. Donc, c'est choisi en famille et très souvent, ce sont ces esprits, dit-on, qui choisissent l'individu qui doit être au devant de toutes les cérémonies. Et donc, il y a des manifestations qu'on retrouve, des choses qu'on constate chez cet individu. Et lorsqu'ils vont voir des devins, voici donc une autre fonction, des devins, des gens qui sont là pour essayer d'interpréter les signes pour dire, voici ce qui va arriver à la société, voici ce qui va arriver à telle famille. Et donc, lorsqu'on va le voir pour discerner ce que vit cette personne, à son tour, il verra et dira, soit telle personne, il y a tel type de génie qui veut de cette personne, veut être avec cette personne.
0: Et donc, là, c'est le génie
1: qui choisit. Oui, qui se manifeste. Ce n'est pas forcément l'aîné de la famille ou le dernier. Il voit selon les capacités spirituelles, les dispositions, prédispositions spirituelles de l'individu. Et cet individu, donc, avec l'accord de la famille, va subir une cérémonie qui va maintenant l'établir dans cette fonction.
0: D'accord. Alors, ça, donc, c'est la fonction de gardien, de...
1: Oui, de gardien, je ne peux pas dire de propriétaire, mais de directeur, celui qui sert, qui est au-devant de toute cérémonie.
0: D'accord. Alors, poursuivons les fonctions sacrées. Il y a, dans nos traditions, ce qu'on appelle les comiens.
1: Oui, oui.
0: Alors, il s'agit de quoi exactement?
1: En fait, on vient de parler de devin. Le devin, c'est un mot occidental.
0: Mm-hmm.
1: Le comien chez l'agni, comien chez le baoulé, c'est en fait ce personnage qui joue le rôle de devin, qui vient et au cours d'une cérémonie qui est censé dire l'avenir de la société villageoise ou bien des individus qui sont là, ou dire que soit tel génie a besoin de telle chose ou il y a eu telle chose, voici pourquoi soit désormais il ne pleut plus ou les champs ne produisent plus et donc les génies réclament telle chose et telle chose. Donc il est au devant pour guider la société, pour servir d'interprète de la société auprès des divinités ou des divinités auprès de la communauté.
0: Alors, comment on devient comien? Est-ce que c'est la même logique? Parce que nous avons entendu parler d'école de...
1: Effectivement, c'est la même logique. Ça veut dire quoi? Ça veut dire que chez l'individu, les gens se rendent compte, sa famille se rend compte que il a un comportement bizarre. Bizarre, c'est quoi? De temps en temps, la personne est dans les airs ou disparaît.
0: Dans les airs, c'est
1: ça. Non, quand je dis dans les airs,
0: oui.
1: Soit il divague, il monologue, où on se rend compte que son comportement est bizarre par rapport au comportement des autres de sa génération. Et donc, on se dit, mais il y a quelque chose qui ne va pas chez cet enfant.
0: Mais ce n'est pas de la folie.
1: C'est comme si, certains moments,
0: c'est
1: comme si, tout comme. Et puis, ils vont, mais pas un fou allié, donc ils vont pour consulter toujours un devin pour demander, mais qu'est-ce qui se passe? Voici ce qu'on constate chez cet enfant. Et donc, lui, dans son discernement, il va dire, il y a tel ou tel type d'esprit qui veut travailler, qui veut marcher avec lui ou qui l'aime ou qui a besoin de lui. Et donc, il va citer les éléments qu'il faut pour l'initiation. Donc, on va l'envoyer auprès de quelqu'un qui est déjà initié pour apprendre maintenant. Ça peut durer 1, 2 ans, 3 ans ou plus. Et au moment où l'initiation sera terminée, il y a une grande cérémonie qu'on fait. On appelle ça laver le visage ou laver la figure. Et après cette cérémonie, c'est comme s'il a passé son diplôme et peut maintenant aller exercer.
0: Alors, un comien, qui a fini, quelles sont ses fonctions? Quel rôle il joue exactement? Donc, tu as dit tout à l'heure qu'il faisait l'interface entre les hommes et les divinités, qu'il pouvait prédire l'avenir. Est-ce qu'il a aussi un don pour guérir, soigner par les plantes, etc.?
1: Effectivement, effectivement. Parce que il est dit de lui qu'il a un certain pouvoir, il est en communion avec les esprits qui lui communient. Or, les esprits, dans la société traditionnelle, il y en a de bons, il y en a de mauvais. Les mauvais, c'est eux qui ne cherchent pas du bien de l'homme. Les bons, c'est eux qui aident l'homme à progresser. Alors donc, les bons, dit-on, vont suggérer des remèdes pour soulager la société. Ainsi donc, pendant la cérémonie, parce que c'est une cérémonie où ça danse avec des tam-tams et autres, il entre en communication avec eux et il dit, bon, soit telle personne, il y a tel danger qui l'encourt. Et donc, si il a besoin d'aide, qu'il vienne me voir après la cérémonie. Et donc, quand il va venir, il va lui montrer des préceptes, des sacrifices à faire pour conjurer soit le sort ou si c'est une maladie pour guérir ou pour conjurer le sort si cette maladie a été transmise mystiquement, dit-on. Voilà.
0: Merci. Est-ce qu'il y a encore d'autres... il y a les marabouts?
1: Oui, il y a...
0: Qu'est-ce que c'est qu'un marabout? On emploie ce mot souvent pour dire, pour parler de quelqu'un d'un religieux musulman qui est très respecté. Mm-hmm. Il y a un grand marabout, il est respecté et tout ça. Et le même mot aussi, on l'emploie mm-hmm. pour parler de gens qui se livrent à des divinations, à des mm-hmm. pratiques occultes, etc. Alors, quelle est la bonne compréhension de ces termes?
1: Je dirais, comme tu viens de le dire, que le marabout, c'est un individu. Un individu qui, dit-on, est doté d'un certain pouvoir, qui est en communication avec des divinités, avec des esprits, et qui peut fabriquer ou préparer des préceptes ou des objets censés protéger l'individu qui le porte ou qui le conserve sur soi, ou bien conjurer des sorts. Mais très souvent, dans l'imagerie populaire, on confond marabout, le maraboutage, et puis la religion musulmane. Je crois savoir que l'islam même est opposé au maraboutage. Mais bizarrement, pratiquement tous les marabouts sont musulmans. Et c'est ce que je n'arrive pas à comprendre. Et je crois que
0: alors c'est pour ça que j'ai dit il y a peut-être deux compréhensions dans ce terme-là. Mm-hmm. Il y a donc le marabout qui est un chef musulman respecté.
1: Ça, c'est l'imam?
0: Non, le marabout. Ah oui, mm-hmm. le grand marabout. Mm-hmm. C'est un musulman, un mm-hmm. chef musulman mm-hmm. Respecté. Et puis, il y a le marabout, le même terme qui désigne donc une personne mm-hmm. qui se livre à des pratiques occultes, etc., mm-hmm. et qui pratique ce que tu viens d'expliquer. Mm-hmm. Et qui généralement se prévaut de la religion musulmane. Mm-hmm. Mais est-ce que cela est réellement conforme à l'islam? Ça, c'est une autre question.
1: Oui.
0: Alors, moi, j'ai vécu une expérience assez extraordinaire. Mm-hmm. C'était donc une étudiante mm-hmm. qui, très brillante, et qui, disait-elle, était appelé à servir des esprits, donc à devenir comien, mm-hmm. comme tu viens de l'expliquer. Mm-hmm. On dirait encore d'une autre manière que les esprits voulaient qu'elle danse pour elle. Oui. Voilà un peu comment.
1: Qu'elle soit à leur service.
0: Voilà. Alors, elle était très brillante à l'école et elle était venue me voir pour m'expliquer tous les pouvoirs dont les esprits la dotaient. Mm-hmm. Elle était ainsi capable de deviner ce qu'on allait donner comme
1: devoir
0: en classe et de prédire son propre classement. Elle m'a dit, monsieur, vous allez voir à la fin du trimestre, eh bien, je serai deuxième de la classe. Bon, j'ai dit, on verra bien. Et à la fin du trimestre, on calcule les moyennes, on fait le classement, elle est troisième.
2: Ah oui.
0: Alors je dis, vous voyez, vous n'êtes pas deuxième, vous êtes troisième. Elle me dit, mais monsieur, je serai deuxième. Et pendant qu'on discutait, il y a un enseignant qui rentre dans le bureau et qui dit, monsieur, on a fait une erreur sur une des notes d'une élève, d'ailleurs elle est là. Au lieu de telle note, on lui a mis telle note. Mm-hmm. On recalcule et elle est deuxième.
2: C'est pas vrai.
0: Alors, cela m'a fortement marqué, mm-hmm. mais c'était une personne qui était très perturbée. Très mm-hmm. perturbée par.
1: Effectivement,
0: par
1: c'est comme ça se passe. Voilà. Et très souvent, ces personnes entrent en transe.
0: Voilà. Mm-hmm. Alors, donc, d'où viennent ces prédispositions-là? Est-ce mm-hmm. que c'est parce qu'elle a été prédestinée par ses parents qui ont fait un pacte comment cela se passe?
1: Oui, quelquefois, oui. c'est de façon naturelle que ça arrive, mais il y a des fois, selon l'ordre de naissance mm-hmm. des enfants,
0: oui.
1: il y a des catégories d'enfants qui sont considérées dans la société comme ayant des prédispositions pour accueillir ces choses. Donc, il y a des cérémonies spéciales qu'on fait pour favoriser ces genres d'action. C'est le cas des troisièmes enfants de même sexe, mm-hmm. que ce soit une fille ou un garçon.
0: Donc le troisième garçon successif,
1: oui, oui.
0: et la troisième fille
1: successive.
0: De la même mère.
1: De la même mère, oui.
0: D'accord.
1: Bien, c'est aussi le cas des jumeaux. Il y a une cérémonie spéciale qu'on fait. C'est également le cas de ceux qui viennent juste après les jumeaux.
0: Donc ceux-là sont supposés avoir des prédispositions, une puissance innée.
1: Innée.
0: D'accord.
1: Voilà. Et donc, à leur naissance, il y a une cérémonie qu'on fait pour les conforter, pour les établir dans ces choses. Il y a également le 9e et le 10e qui sont considérés comme ayant des prédispositions pour vivre ou mener ces genres d'actions.
0: Donc, ils ont des pouvoirs surnaturels innés. Mm-hmm. D'accord. Alors, il y a encore d'autres fonctions.
1: Oui.
0: Alors, un féticheur, c'est quoi? Et puis, quel est son rôle?
1: Bien.
0: Est-ce que c'est quelqu'un qui travaille avec des divinités, qui exerce une fonction sacrée?
1: Bien, le rôle du féticheur n'est pas considéré comme une fonction en tant que telle. Je veux dire, quand je parle de fonction, ça dit quelqu'un qui est reconnu dans la société comme étant là uniquement pour faire des fétiches. Les fétiches, c'est quoi même?
0: Oui.
1: Les fétiches, définis selon la langue occidentale, le français que nous parlons.
0: Donc, il y a des féticheurs chez les Français.
1: Non, j'ai dit défini selon.
0: Oui, ben si le mot existe. Oui.
1: Alors, donc c'est en fait quelqu'un qui a pour rôle de fabriquer des objets auxquels on confère un certain pouvoir, des objets qu'on porte sur soi. Parce que les fétiches, ce sont des objets qu'on porte sur soi et qui sont censés apporter soit une protection ou envoyer
0: des mauvais sorts
1: à quelqu'un, à un individu, pas forcément à un individu ou à un objet. Je veux parler d'objet, ça veut dire quoi? On peut nourrir des intentions à l'endroit, soit de la plantation d'un individu, pour que ça ne produise pas. Voilà. Et donc, celui qui conçoit ces objets,
0: donc,
1: est appelé féticheur.
0: Et ces objets sont appelés des fétiches.
1: Voilà, ces objets sont appelés des fétiches.
0: Mais on dit on adore des fétiches. Qu'est-ce que ça veut dire alors?
1: En fait, dans la société, il existe des éléments que l'homme adore.
0: Oui.
1: Ça peut être une pierre, une roche, un bois ou un morceau de bois sculpté. Et le morceau de bois sculpté est donc un objet que l'individu dépose dans sa chambre. Ça peut être sous le lit ou dans un coin du lit. Et généralement, ces objets, l'individu qui les adore, leur donne des attributs humains et a le même comportement avec eux qu'avec un être humain. Ça veut dire quoi? Qu'il leur apporte aussi à manger. Ça peut être un œuf qu'on leur apporte. Ça peut être selon le type de divinité ou de fétiche qu'il adore. Ça peut être de la nourriture qu'on envoie, soit hebdomadairement, mais à un jour bien fixe à cet élément. Voilà.
0: Bien, merci. Alors, mon père, je vais me tourner vers vous.
2: Oui.
0: Alors, qu'est-ce que c'est qu'une fonction sacrée dans l'Église? Sacré, ça veut dire quoi?
2: Sacré, sacrum facere, c'est ce qui est réservé, mis à part pour quelqu'un, pour quelque chose. Et ici, c'est sacré dans le sens où c'est réservé à Dieu.
0: Réservé à Dieu.
2: Réservé à Dieu.
0: Alors, donc, une fonction sacrée
2: reviendrait donc à dire une fonction qui est liée à Dieu.
0: Qui est liée à Dieu.
2: Oui.
0: Alors, dans l'Église, quelles sont les fonctions que l'on exerce pour Dieu?
2: Bon, si on prend ce que l'on appelle le sacerdoce ministériel,
0: oui,
2: c'est-à-dire le sacerdoce qui est donné à l'évêque, au prêtre, au diacre, parce qu'il y a ce qu'on appelle aussi le sacerdoce commun
0: à tous les
2: baptisés.
0: Oui.
2: Aussi, ils ont cette triple fonction-là, d'être prophète, roi et prêtre.
0: D'accord, donc il y a trois fonctions.
2: Il y a trois fonctions.
0: Alors, ces trois fonctions sont des fonctions sacrées?
2: Oui, puisque c'est lié aussi à l'exercice de leur vie chrétienne. En tant que tel, le prêtre est réservé, mis à part pour le service du peuple de Dieu. Même si il y aura cette fonction, par exemple, du gouvernement qu'il va avoir à exercer. Mais il ne peut pas le faire non plus sans se laisser guider par le Seigneur.
0: Oui.
2: Donc, quoi qu'on dise, même si ça concerne la vie en société, mais ça découle de ce qu'il reçoit de la part du Seigneur. Donc, il est important de pouvoir revenir à ces trois fonctions principales pour nous.
0: Bien. Alors, je crois qu'il y a quelques semaines, on a parlé de la fonction prophétique.
2: Oui.
0: Alors, aujourd'hui, un prophète dans l'Église chrétienne catholique, puisqu'on dit tout le monde est prophète, enfin, tous les baptisés ont cette fonction de prophète. Mm-hmm. Comment il faut comprendre cela et comment exercer cela?
2: Eh bien, la fonction prophétique relève de l'annonce de la parole de Dieu. Jésus lui-même, lorsqu'il est venu, il a annoncé cette parole-là, je dirais même sans se reposer pratiquement.
0: Il
2: a donné sa vie pour ça. Et puis, il ne l'a pas fait seul. Il s'est associé un certain nombre de personnes, de façon intime, d'abord les apôtres,
0: oui.
2: Mais de façon un peu plus élargie, d'autres disciples. Le disciple, c'est un peu comme un élève. Et parmi ses disciples, vous voyez, il envoie par exemple 2 par 2 en mission, et ils sont nombreux. Mais il a pris 12 qu'il a mis vraiment à côté de lui. Alors, cette fonction prophétique-là, il s'agit de poursuivre l'œuvre entreprise par le Christ, annoncer la parole à temps et à contre-temps, en nous souvenant que dans la finale de l'évangile de Jésus-Christ selon saint Matthieu, par exemple, au chapitre 28, verset 17 et suivant, il a dit « Allez dans le monde entier, annoncez la bonne nouvelle et de toutes les nations, faites des disciples, baptisez-les au nom du Père, du Fils et du Saint-Esprit. » Donc, la fonction prophétique, ce sera l'annonce de la parole de Dieu, qui inclut aussi la catéchèse. Alors, pour tous les chrétiens, c'est un devoir qui incombe à tout chrétien baptisé, qu'il soit prêtre ou laïque, de pouvoir annoncer la parole de Dieu. Mais le prêtre, lui, le fera de façon plus accentuée, si vous voulez,
0: oui.
2: À travers des prédications, des homélies, à travers des catéchèses qu'il va donner, à travers aussi la parole qu'il va commenter.
0: Alors, mon père, justement, quelle est la différence
2: oui.
0: entre une prédication, une homélie et, je ne sais pas...
2: Ok.
1: Une exhortation.
0: Oui, par exemple.
2: Ok. L'homélie se fait au cours de la messe et est un commentaire autorisé que le prêtre ou le diacre fait à l'embon. Donc, au cours de la messe, il fait son homélie et il commente les textes sacrés qui ont été proposés. Donc ça, c'est l'homélie que fait le prêtre. Mais si c'est par exemple vous, un laïc, qui faites un commentaire à partir de la parole de Dieu, on pourrait parler d'une exhortation, par exemple.
0: D'accord.
2: Mais on ne dira pas que c'est une homélie.
0: D'accord.
2: Parce que ça, c'est le prêtre qui fait l'homélie. C'est-à-dire qu'il a fait des études pour ça.
0: Et l'objet, c'est essentiellement le commentaire de la parole de Dieu.
2: Oui, parce qu'il y a d'autres occasions, par exemple aux annonces, où on pourra dire autre chose. Mais vraiment, l'homélie, ça porte sur la parole de Dieu.
0: D'accord.
2: Voilà.
0: La parole de Dieu expliquée ou...
2: Oui, expliquée, commentée.
0: Actualisée.
2: Actualisée, effectivement, à la fin. Puisque il faut comprendre ce message, cette parole d'abord dans son contexte.
0: Oui.
2: Et puis ensuite, l'actualiser, c'est-à-dire rendre ce message-là utile pour nous aujourd'hui. Parce que même si on a lu la parole de Dieu, ça ne doit pas nous laisser seulement rêver au temps passé. Jésus a fait le miracle, il a fait ceci. Mais pour toi, aujourd'hui, dans ta situation, qu'est-ce que cette parole te dit et qu'est-ce qu'elle te pousse à faire? Et donc, elle doit être sans cesse actualisée pour que le chrétien puisse en vivre.
0: D'accord. Merci, mon père. Alors, on revient donc aux différentes fonctions. Vous avez parlé de la fonction prophétique qui... est une exigence pour tous les baptisés.
2: Tout à fait.
0: Alors, ensuite, il y a la fonction de prêtre.
2: Oui.
0: Alors, un baptisé est prêtre, tout baptisé est prêtre. Et il y a les prêtres. Alors, est-ce que vous pouvez nous aider à faire la différence entre la fonction de prêtre?
1: Des prêtres.
0: Des prêtres et celle de tous les prêtres. Baptisés.
2: D'accord. Ok. Bon, chez nous, il faut savoir aussi que dans le sacerdoce ministériel, ce qui commence,
0: oui.
2: Parce que le prêtre par excellence, c'est Jésus-Christ, c'est vrai, mais il s'est associé d'autres personnes, comme les apôtres. Et pour nous, ceux qui représentent les apôtres aujourd'hui, ce sont les évêques, nos évêques.
0: Qui sont les successeurs des apôtres.
2: Ce sont les successeurs des apôtres. Et les évêques s'associent d'autres collaborateurs directs qui sont les prêtres. Et ces prêtres-là tirent aussi leur pouvoir de ce que le prêtre, ce que l'évêque leur confie. Parce qu'en réalité, c'est l'évêque qui ordonne le candidat qui se sent appelé par le Seigneur. L'évêque et l'Église sont chargés de voir si ce candidat-là a une vocation authentique. C'est vrai qu'on y reviendra tout à l'heure, mais déjà, il faut le savoir, le prêtre donc participe de cette fonction que l'évêque a. Lui-même, l'évêque aussi tire ces sacerdoces-là du Christ.
0: Du Christ.
2: Voilà. Parce que Christ a voulu que nous soyons associés à son sacerdoce. Du coup, outre la fonction de la fonction prophétique, qui est une fonction d'enseignement pour l'évêque et aussi pour le prêtre. Le prêtre est un enseignant. Il y a la fonction de prêtre, c'est-à-dire la fonction de sanctification en réalité. La sanctification, dans sanctifier, il y a saint.
0: Oui.
2: Devenir saint, rendre saint. Donc, c'est-à-dire se rapprocher du Seigneur, laisser le Seigneur tellement nous habiter que nous fassions un, pour parler un peu comme Saint Paul, ce n'est plus moi qui vis, mais c'est le Christ qui vit en moi. Eh bien, dans la fonction de sanctification, le prêtre est chargé de conduire le peuple de Dieu à la perfection. Comment ? En administrant les sacrements. Vous savez qu'il y a 7 sacrements dans l'Église.
0: Oui.
2: Le baptême, la confirmation, l'Eucharistie, la confession,
0: le sacrement
2: des malades, l'Eucharistie même.
0: Oui.
2: Que, bon, j'ai cité, je crois.
0: L'ordination,
2: le mariage.
0: Oui.
2: Voilà. Donc, le prêtre est censé donner cela, ce signe de la présence de Dieu là, au peuple de Dieu. Et en recevant, par exemple, le baptême, tous les péchés sont lavés.
0: Tout à fait.
2: Quand on reçoit le sacrement de la pénitence, la confession, eh bien, nos péchés aussi sont totalement effacés. Vous voyez que le prêtre contribue donc à la sanctification du peuple en administrant ces sacrements-là. Par contre, dans le sacerdoce commun, avec les laïcs, qui est prêtre aussi, mais à un moindre degré, eh bien, lui, il va se contenter surtout de faire des prières. Le prêtre fait des prières, le laïc aussi en fait. Mais il y a l'administration des sacrements que le laïc ne peut pas faire, sauf pour le baptême, par exemple, en cas de péril de mort. Il n'y a pas de prêtre, pas de catéchiste. Bon, le laïc peut baptiser à ce moment-là.
0: Alors, dans la fonction de prêtre,
2: oui.
0: Il y a une connotation aussi de sacrificateur.
2: Oui.
0: Alors, de quel sacrifice il s'agit ?
2: Oui, c'est-à-dire que dans la fonction traditionnelle, comme mon frère en parlait tout à l'heure, Lucien, il y a la fonction de sacrificateur, c'est vrai. Mais il faut qu'on fasse une différence quand même,
0: oui,
2: entre le sacrificateur traditionnel et le sacrificateur qu'est le prêtre. Le prêtre, lui, n'est pas lié à un clan, à une tribu, dans le sens où, bon, il est le sacrificateur du village, mm-hmm, en tant que tel. Lui, c'est un sacerdoce universel et le prêtre n'est pas lié à un lieu. Il peut aller ailleurs quand on l'affecte et il continue à célébrer l'Eucharistie que le Christ lui-même a eu à faire. Parce que le prêtre, il fait partie aussi du peuple de Dieu. Comme disait l'évêque Saint-Augustin à ses chrétiens, il leur disait, avec vous, je suis un chrétien. Et pour vous, l'évêque.
0: Mmh.
2: Donc, avec le peuple de Dieu, il est aussi chrétien comme eux.
0: Tout à fait.
2: Mais bon, comme c'est une fonction qu'il doit exercer, il est évêque pour eux, il est chargé de collaborer, de gérer,
0: voilà,
2: de
0: les aider,
2: à cheminer vers le Christ, effectivement. Et le prêtre, donc, n'a pas non plus à répéter des sacrifices, parce qu'il n'y a qu'un seul sacrifice.
0: Lucien, tu entends ?
2: Il n'y a qu'un seul sacrifice, celui que le Christ a eu à opérer. En tout cas, pour nous, du côté chrétien catholique,
0: oui,
2: le sacrifice du Christ est l'unique. Et le prêtre ne fait qu'accomplir cela à travers le sacrement de l'Eucharistie. Le chrétien, donc, participe à l'Eucharistie en vivant la messe pleinement.
0: D'accord. Alors, lui le baptisé, donc, oui. Dans le sacerdoce commun, celui qui reste dans le sacerdoce commun, c'est-à-dire le laïc, mm-hmm. à part la prière, comment participe-t-il au sacrifice? C'est quand il communie, quand il participe, il offre l'Eucharistie?
2: C'est-à-dire qu'il y a tous les aspects. Par exemple, au cours de la messe, il faut d'abord qu'il soit attentif, parce qu'on peut être physiquement présent,
0: oui.
2: et puis dans l'esprit, être en dehors de l'église, rêver à notre projet, ou bien à en train de compter nos cacao,
1: au coup de fil, au coup de portable, tu dois arriver.
2: Ou au marché, à quelle pagne on va aller, qu'on va payer, etc. Donc la première chose, c'est d'être présent, et en esprit, et avec le corps, à la célébration. Et de participer effectivement à toutes les différentes étapes de la messe. Lorsque le prêtre nous invite à nous reconnaître pécheurs réellement, c'est de se revoir tel qu'on est dans le miroir de l'évangile pour dire « C'est vrai, je n'ai pas su pardonner, je n'ai pas fait mes prières comme il le faut. Au cours de cette nuit encore, Seigneur, tu vois, mes pensées n'étaient pas bien parce que j'ai pensé du mal d'un tel ou d'une telle. » Bon, c'est de se reconnaître tel qu'on est et de demander pardon. Et puis, lorsqu'arrive maintenant la question des chants aussi, il faut participer aux chants. Il faut chanter aussi avec la chorale et ne pas laisser seulement la chorale. Le fait ne sont pas un concert, mais nous sommes à une assemblée eucharistique où nous participons.
0: Souvent, la chorale chante tellement bien qu'on a peur d'y mêler sa voix.
2: Mais on peut fredonner aussi, l'aider. Si c'est quelques nouveaux chants qu'on ne connaît pas, d'accord, mais quand on connaît le chant, on chante en même temps avec la chorale, ça ne gêne pas. Et ensuite, lorsqu'on en arrive à la parole de Dieu, il faut être attentif, écouter effectivement cette parole. Et l'homélie qui va suivre ensuite. Et lors de la prière universelle aussi, bon, on confie aussi dans son cœur aussi nos intentions, les intentions aussi pour les autres. À l'offertoire, nous allons aussi participer en offrant aussi quelque chose pour ce saint sacrifice à travers la quête qui sera faite. Mmh. Mais en même temps aussi, c'est un peu ce que nous vivons, nos joies et nos peines, que nous offrons aussi à travers cet offertoire-là, que le prêtre va faire monter vers le Seigneur en notre nom à tous. Et puis à la communion, vraiment ça c'est le clou, mais à la consécration d'abord, où nous devons être attentifs au grand miracle qui s'accomplit tous les jours sous nos yeux, mais tellement simplement qu'on ne se rend pas compte souvent que c'est un miracle.
0: Et qu'on finit par ne même pas réaliser.
2: Tout à fait. Oui. Par la puissance du Saint-Esprit, à travers les paroles que le prêtre va répéter, eh bien Jésus sera rendu présent. Le pain et le vin seront transformés en corps et sang de Jésus-Christ.
0: Un grand mystère.
2: Vraiment. Et après arrive le grand moment de la communion. Où nous devons aller avec piété, ferveur, rencontrer notre Seigneur à travers la Sainte Communion et revenir à notre place, rendre grâce au Seigneur, lui dire vraiment merci pour ce qu'il nous a permis encore de communier et d'entrer en intimité avec lui, qu'il reste avec nous et en nous. Qui nous conduisent en un mot.
0: Alors, je vous ai écouté attentivement.
2: Oui.
0: Et je vois que la structure de la messe, donc qui est le grand sacrifice du
2: par
0: peuple chrétien,
2: voilà.
0: Oui, eh bien, est la même que la structure des sacrifices rituels traditionnels. Mm-hmm. C'est-à-dire, on commence par demander, je parle sous le contrôle de Lucien, on commence par demander pardon,
1: oui.
0: on se purifie,
1: oui.
0: et puis on va faire les offrandes, on va immoler.
1: Mais avant ça, il y a, si c'est par exemple le masque qui doit venir, on chante pour ses louanges pour l'inciter à venir, et puis après ça, il y a partage de repas.
0: Oui.
1: Repas immolé. Et après ça
0: manquer la communion quoi.
1: Oui, et ils repartent.
0: Je veux pas dire des choses. Bon, alors nous voyons donc effectivement que la structure d'un sacrifice, c'est effectivement donc un rite de purification d'abord, ensuite la proclamation de la parole, c'est-à-dire ce qui nous réunit, et puis méditer cette parole là. Et ensuite, procéder donc aux offrandes, aux sacrifices et partager donc ce repas. Mmh. Alors, le sacrificateur dans la tradition, il est choisi comment? Qui c'est le chef de famille, c'est le chef de tribu ou c'est quelqu'un qui a une fonction, qui est rattaché à une divinité qui va faire ces sacrifices-là?
1: Alors, comme je l'ai dit, pour ceux qui doivent exercer une fonction relative au sacré,
0: oui.
1: Ceux-là, ce sont des gens qui ont déjà des prédispositions. Et en fonction de ce que la famille aura remarqué ou dénoté sur ces individus, on fait une cérémonie spéciale pour pouvoir leur permettre d'exercer cette fonction-là.
0: Donc, il y a une initiation, voilà. Quand même, une formation, oui, qu'ils vont recevoir. Ça.
1: Mais dans les villages, il y a aussi, dans chaque communauté, il y a un type d'individu, il y a des gens qu'on appelle, dans le groupe Akan ou Baoulé, qu'on appelle des Aloufoué.
0: Mm-hmm.
1: En fait, ce sont des gens qui sont, est-ce qu'on peut dire des sanguinaires, mais des gens qui n'ont pas peur de sang. Et généralement, pour les cas durs, pour les situations dures, ce sont ceux-là qui sont au devant des choses.
0: Pour faire les sacrifices.
1: Oh, oui. Je le dis parce que, avec le modernisme, avec l'évolution de la cité, donc, des données ont changé. Mais sachant que, autrefois,
0: les sacrifices humains.
1: Voilà. Allait de l'œuf au sacrifice humain. Donc, il arrive des situations où on a besoin d'un type de personne pour pouvoir agir.
0: D'accord.
1: Bien. Et donc, ces gens ont des prédispositions. Et c'est en fonction de ces prédispositions qu'on les initie et on les établit dans cette fonction.
0: D'accord. Alors, mon père, vous avez évoqué une troisième fonction.
2: Tout à fait.
0: Qui était donc... la fonction royale.
2: Oui.
0: Alors, comment on est roi?
2: Tout à fait. La fonction royale est une fonction de gouvernement en même temps, en fait. Mm-hmm. En tant que chrétien, nous sommes co-héritiers du Christ, donc nous sommes aussi des rois avec le Christ. Eh bien, cette fonction de gouvernement, cette fonction royale pour le sacerdoce commun, revient à faire quoi? Revient à manifester la seigneurie de Jésus. Jésus qui est plus fort, par exemple, que Satan. Jésus qui n'hésite pas à envoyer ses collaborateurs en mission, en leur donnant des ordres précis pour faire transparaître dans la vie des hommes la miséricorde de Dieu. Et pour nous, en tant que prêtres, cette fonction royale, cette fonction de gouvernement, consiste à aider le peuple de Dieu à avancer par exemple des formations qu'on va lui donner et par la fonction de collaboration.
0: Mm-hmm.
2: En fait, le prêtre, lui, ne peut pas tout faire, mais il est là pour veiller à ce que tout se fasse.
0: Mm-hmm.
2: Le prêtre ne peut pas tout faire, mais il doit veiller à ce que tout se fasse. Il ne peut pas chanter en même temps toute la messe, oui. En même temps faire l'homélie, en même temps répondre. Aller sonner, bon, jouer au sacristain. Il ne peut pas tout faire, mais c'est son rôle, voilà. De pouvoir gouverner, aider à ce que tout se fasse comme il se doit. Donc cette fonction de gouvernement servira à aider le peuple de Dieu à avancer en essayant d'être le pont, un peu un lien dans toutes les structures, les composantes de la paroisse.
0: D'accord. Est-ce qu'on peut parler aussi de directeur de conscience, de quelqu'un,
2: oui,
0: qui va diriger?
2: Ça fait partie de son rôle, de son ministère. Mm-hmm. Le prêtre est censé diriger aussi et aider, éclairer. Parce que voilà, dans l'homélie, par exemple, dans l'enseignement, que la fonction d'enseignement, il s'agit aussi pour le prêtre d'éclairer le peuple sur les problèmes de société à partir de la parole de Dieu. Que dit, par exemple, la parole de Dieu au sujet des élections, ou bien par rapport aux raquettes, au détournement, quelle position adopter vis-à-vis de ce phénomène-là?
0: Faut-il verser l'impôt à César?
2: Voilà, etc. Donc, c'est vrai que ce n'est pas des problèmes qui sont traités systématiquement dans la Bible, mais à partir de la Bible, quelle orientation donner à nos frères?
0: Pour être conforme. Alors, Lucien, est-ce que on peut parler aussi de fonctions similaires dans la religion traditionnelle, de personnes qui sont là pour orienter, diriger, veiller à ce que les personnes vivent selon et respectent les traditions, les coutumes, les interdits, et qui veille donc à ce que le peuple se conduise comme l'exigent les divinités auxquelles elle croit.
1: Alors, dans la religion traditionnelle, une fonction telle qu'établie, bien tranchée, différente des autres fonctions, ça n'existait pas. Le gardien de la forêt sacrée, il est aussi cultivateur ou chasseur, comme les autres. Le commis, il peut être tisserand, ou il peut être forgeron. Il peut être, enfin, je dis forgeron, c'est dans le nord, les rencontres. Le commis, c'est dans le centre. Alors, c'est pour dire que il n'y a pas de gens qui sont détachés spécialement, qui ne font que ceci. D'accord. Ils ont leur fonction habituelle, mais et en plus de ceci, ils sont établis par les esprits à telle autre fonction supplémentaire.
0: D'accord. Donc, il n'y a pas rôle de formation, d'enseignant, de un peu de directeur.
1: Oui, voilà, enseignant qui conserve, qui sert à distiller la tradition ou à distiller les lois des esprits. Non. Quand il y a quelqu'un qui a un fauteuil qui s'approche, ou on se rend compte qu'il y a tel phénomène, on sait vers qui s'orienter et on va, à partir de ce moment-là, il commence à exercer cette fonction. Dès l'instant où on ne l'a plus requis, à ce moment-là, il rentre dans sa condition habituelle.
0: Bien, merci. Alors, mon père, tout à l'heure, vous avez parlé des apôtres.
2: Oui.
0: Alors, un disciple, c'est, vous avez dit, j'ai bien suivi, c'est un élève.
2: Oui. Discipulos en latin, ça veut dire élève.
0: D'accord, mais l'apôtre.
2: Apostolos, c'est envoyé. Un apôtre est un envoyé.
0: Est un envoyé.
2: Oui. Alors, donc, c'est Jésus qui les a établis et qui les envoie vers les autres avec aussi des missions précises. Et ils sont, en plus, la connotation particulière ici du terme apôtre, c'est qu'ils font partie du cercle restreint de Jésus. C'est vraiment les intimes de Jésus, ces apôtres-là.
0: Alors, est-ce que c'était les seuls, les premiers et les derniers, ou bien, vous avez dit tout à l'heure que les évêques sont les successeurs des apôtres. Est-ce qu'on peut dire qu'un évêque est un apôtre?
2: Oui, dans le sens où il est envoyé effectivement vers les autres pour être un lien, le signe visible de l'unité de l'Église. L'évêque, successeur des apôtres, est en lien et promet aussi fidélité à l'Église et au pape également. Le pape qui, lui, est le successeur de Pierre, parce que parmi les apôtres, Jésus a établi Pierre comme le responsable. Donc le pape représente Pierre et les apôtres sont représentés aujourd'hui par les évêques. Donc l'évêque aussi a droit à une ordination, l'ordination épiscopale, qui fait de lui donc un évêque lié directement à Rome, lié directement au pape.
0: Et évêque, ça veut dire quoi?
2: L'évêque, c'est celui qui est chargé de conduire les autres.
0: D'accord.
2: Et donc en tant qu'évêque, son rôle, sa fonction, c'est d'être le fondement, le principe d'unité même, et il sera aidé dans sa charge par les prêtres. Les prêtres vont l'aider à pouvoir accomplir cette charge-là.
0: D'accord. Mon père,
1: Je voulais demander.
2: Oui.
1: En fait, on parle de laïc.
2: Oui.
1: Le terme laïc recouvre quelle réalité? C'est quoi un laïc? C'est quoi un laïc engagé? Qui est laïc engagé? Qui est laïc? Bon.
0: Qui est homme de Dieu?
1: Voilà.
2: Oui, vous savez qu'aujourd'hui, il y a beaucoup de choses qui se passent. Et il y a les thèmes consacrés ou officiels que nous avons.
1: Oui.
2: Mais d'autres aussi se plaisent à utiliser des termes, des terminologies, bon, qui sont présentes. Hein. Quand on parle de docteur, quand on parle d'apôtre,
0: de prophète.
2: Saint Paul cite cela, oui. Bon, mais c'est que ce n'est pas totalement. Souvent, il les cite, mais il ne définit pas réellement le contenu de ces notions-là.
0: Bon. Si bien qu'on peut s'auto-proclamer.
2: Aujourd'hui, voilà, et ça c'est dommage, mais vous voyez que à travers ce que j'ai dit par rapport à l'évêque, comme également par rapport aux prêtres, ce sont des personnes appelées par le Seigneur et l'Église est chargée, à travers ces structures, de vérifier l'authenticité de cette vocation.
0: Oui.
2: Au terme de laquelle il y a une ordination qui va lui conférer donc cette charge, ce ministère-là pour l'exercer. Et donc, il ne le fait pas de lui-même, il ne s'autoproclame pas. Mm-hmm. Mais il est reconnu et inséré, intégré dans ce ministère hiérarchique-là par ses aînés, dans le sacerdoce. Et il est bon de savoir que le laïc est un chrétien baptisé qui, lui, est dans le monde et exerce en général aussi ses activités dans le monde. Or, le prêtre, lui, il a été consacré pour être exclusivement au service de Dieu et de ses frères hommes. Mais le laïc, lui, par contre, il va continuer à exercer ses fonctions dans la société civile sans problème. Et voilà que il prend aussi sa part de responsabilité. Il devient donc consacré, ce laïc-là, lorsqu'il se met aussi en retrait pour mieux participer à la vie de l'Église. Sans avoir reçu l'ordination, par exemple,
0: il peut devenir religieux.
2: Ou bien il peut devenir religieuse. Donc c'est une consécration.
0: Mais est-ce qu'un religieux, c'est la même chose qu'une religieuse, mon père?
2: Oui, puisque c'est un engagement, non, c'est la même chose, dans le sens où...
0: Oui, en général, quand on parle d'une religieuse, on voit une sœur, enfin, oui. Maintenant tout le monde se dit, s'appelle frère, sœur, mais une religieuse, donc on voit, je sais pas comment dire...
1: Les dames voilées.
0: Oui, voilà, qui ont donné leur vie au Christ et qui vivent dans des congrégations, etc. Mais ça, le religieux... Mm-hmm.

0: Maintenant, il y a différents charismes. Il y en a, par exemple, qui sont appelés à vivre leur consécration de façon totale et radicale, tels que les cloîtrés, ceux qui vivent dans les monastères. Nous avons, par exemple, des sœurs ici, au monastère de Carmel, à Lobacro, qui, elles, se sont consacrées à ça. Elles sont enfermées là-bas, jour et nuit, s'adonnant à la prière, au travail, à la lecture, pour le service de Dieu et de leurs frères, à travers la prière surtout. Mais il y a d'autres religieuses qui sont appelées à soigner les malades, par exemple.
1: Oui.
0: Il y a des frères sur la route là qui s'occupent un peu de ceux qui ont des troubles mentaux, les frères de Saint-Vincent. Il y a aussi des frères qui vont s'occuper de l'enseignement, par exemple, au niveau des séminaires. Bon, ça dépend du charisme.
1: Quand on dit un frère, c'est un religieux.
0: Oui.
1: Alors, il est dans une communauté ou il est...
0: Oui, il est dans une communauté.
1: D'accord.
0: Ils vivent en communauté, c'est-à-dire qu'il y a un certain minimum de règles qui se sont données, surtout d'abord par leur fondateur, et qu'ils respectent, qu'ils vivent. C'est quand même bien tracé comme chemin.
1: Comme de coutume, nous allons donc demander à l'abbé Olivier de nous introduire dans la prière finale avec sa bénédiction.
0: Au nom du Père, du Fils et du Saint-Esprit.
2: Amen. Amen.
0: Seigneur, nous voici devant toi et nous te disons de nous accompagner encore tout au long de cette nuit. Reste avec nous, Seigneur, car il se fait tard. C'est ce que les disciples d'Emmaüs t'ont dit, Seigneur Jésus, et tu as bien voulu rester avec eux. Et c'est lorsque tu as rompu le pain, à la fraction du pain donc, qu'ils t'ont reconnu et en même temps tu as disparu à leurs yeux. Reste avec nous, Seigneur, car toi seul peux nous éclairer et nous conduire. Nous avons besoin, Seigneur, de ton éclairage. Soutiens-nous, fortifie-nous. Et également, nous te prions pour qu'il y ait davantage de vocations de par le monde entier. Touche les cœurs des endurcis, ceux qui évitent même de venir, Seigneur, vers toi. Ils ont entendu ton appel, mais ils ont des craintes internes. Ils ne veulent pas accepter de voir bousculer ou remis en cause leur choix à eux. Mais Seigneur, tu es le Dieu de toute grâce et de toute bonté. Tu peux faire quelque chose encore. Bénis tous ceux, toutes celles qui ont écouté cette émission encore en ce soir. Soutiens-les pour les techniciens, pour tous ceux, toutes celles qui travaillent dans les hôpitaux, dans les boulangeries, dans les casernes. Et Seigneur, c'est leur travail. Sois avec eux, protège-les. Et donne à nous qui allons aussi nous reposer d'être à l'abri des attaques de l'adversaire, de Satan et de ses suppôts. Protège-nous continuellement, Seigneur. Et que ton sang précieux, Jésus de Nazareth, nous recouvre. À toi qui règne pour les siècles des siècles.
2: Amen.
0: Le Seigneur soit avec vous.
2: Et avec votre esprit.
0: Et que Dieu Tout-Puissant vous bénisse et vous garde, le Père, le Fils et le Saint-Esprit.
2: Amen.
0: Demeurez dans la paix et la joie du Christ.
2: Nous rendons grâce à Dieu.
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1: La mise en œuvre de cette fraternité, cette mission, cette synodalité dans les communautés. Je vous invite, chers frères prêtres, à intégrer le thème de façon concrète dans la vie paroissiale, pastorale et sociale.
0: Pour votre salut, il est 15h.

0: Au nom du Père et du Fils et du Saint-Esprit. Amen. Amen. Notre Père qui es aux cieux, que ton nom soit sanctifié, que ton règne vienne, que ta volonté soit faite sur la terre comme au ciel.
1: Donne-nous aujourd'hui notre pain de ce jour. Pardonne-nous nos offenses, comme nous pardonnons aussi à ceux qui nous ont offensés. Et ne nous laisse pas entrer en tentation, mais délivre-nous du mal.
0: Je vous salue, Marie, pleine de grâce. Le Seigneur est avec vous. Vous êtes bénie entre toutes les femmes, et Jésus, le fruit de vos entrailles, est béni.
2: Sainte Marie, Mère de Dieu, priez pour nous pauvres pécheurs, maintenant et à l'heure de notre mort. Amen.
0: Je crois en Dieu, le Père Tout-Puissant, Créateur du ciel et de la terre, et en Jésus-Christ, son Fils unique, notre Seigneur, qui a été conçu du Saint-Esprit, est né de la Vierge Marie, a souffert sous Ponce Pilate, a été crucifié, est mort, a été enseveli, est descendu aux enfers, le troisième jour est ressuscité des morts, est monté aux cieux, est assis à la droite de Dieu le Père Tout-Puissant, d'où il viendra juger les vivants et les morts.
2: Je crois en l'Esprit Saint, à la Sainte Église catholique, à la communion des saints, à la rémission des péchés, à la résurrection de la chair, à la vie éternelle. Amen.
3: Père éternel, je t'offre le corps et le sang, l'âme et la divinité de ton Fils bien-aimé, notre Seigneur Jésus-Christ.
4: En réparation de nos péchés et de ceux du monde entier.
3: Par sa douloureuse passion,
4: sois miséricordieux pour nous et pour le monde entier.
3: Par sa douloureuse passion,
4: sois miséricordieux pour nous et pour le monde entier.
3: Par sa douloureuse passion,
4: sois miséricordieux pour nous et pour le monde entier.
3: Par sa douloureuse passion,
4: sois miséricordieux pour nous et pour le monde entier.
3: Par sa douloureuse passion,
4: sois miséricordieux pour nous et pour le monde entier.
3: Par sa douloureuse passion,
4: sois miséricordieux pour nous et pour le monde entier.
3: Par sa douloureuse passion,
4: sois miséricordieux pour nous et pour le monde entier.
3: Par sa douloureuse passion,
4: sois miséricordieux pour nous et pour le monde entier.
3: Par sa douloureuse passion,
4: sois miséricordieux pour nous et pour le monde entier.
3: Par sa douloureuse passion,
4: sois miséricordieux pour nous et pour le monde entier.

0: Père éternel, je t'offre le corps et le sang, l'âme et la divinité de ton Fils bien-aimé, notre Seigneur Jésus-Christ,
1: en réparation de nos péchés et de ceux du monde entier.
0: Par sa douloureuse passion,
1: sois miséricordieux pour nous et pour le monde entier.
0: Par sa douloureuse passion,
1: sois miséricordieux pour nous et pour le monde entier.
0: Par sa douloureuse passion,
1: sois miséricordieux pour nous et pour le monde entier.
0: Par sa douloureuse passion,
1: sois miséricordieux pour nous et pour le monde entier.
0: Par sa douloureuse passion,
1: sois miséricordieux pour nous et pour le monde entier.
0: Par sa douloureuse passion,
1: sois miséricordieux pour nous et pour le monde entier.
0: Par sa douloureuse passion,
1: sois miséricordieux pour nous et pour le monde entier.
0: Par sa douloureuse passion,
1: sois miséricordieux pour nous et pour le monde entier.
0: Par sa douloureuse passion,
1: sois miséricordieux pour nous et pour le monde entier.
0: Par sa douloureuse passion,
1: sois miséricordieux pour nous et pour le monde entier.

0: Père éternel, je t'offre le corps et le sang, l'âme et la divinité de ton Fils bien-aimé, notre Seigneur Jésus-Christ.
1: En réparation de nos péchés et de ceux du monde entier.
0: Par sa douloureuse passion,
1: sois miséricordieux pour nous et pour le monde entier.
0: Par sa douloureuse passion,
1: sois miséricordieux pour nous et pour le monde entier.
0: Par sa douloureuse passion,
1: sois miséricordieux pour nous et pour le monde entier.
0: Par sa douloureuse passion,
1: sois miséricordieux pour nous et pour le monde entier.
0: Par sa douloureuse passion,
1: sois miséricordieux pour nous et pour le monde entier.
0: Par sa douloureuse passion,
1: sois miséricordieux pour nous et pour le monde entier.
0: Par sa douloureuse passion,
1: sois miséricordieux pour nous et pour le monde entier.
0: Par sa douloureuse passion,
1: sois miséricordieux pour nous et pour le monde entier.
0: Par sa douloureuse passion,
1: sois miséricordieux pour nous et pour le monde entier.
0: Par sa douloureuse passion,
1: sois miséricordieux pour nous et pour le monde entier.

0: Père éternel, je t'offre le corps et le sang, l'âme et la divinité de ton Fils bien-aimé, notre Seigneur Jésus-Christ.
1: En réparation de nos péchés et de ceux du monde entier.
0: Par sa douloureuse passion,
1: sois miséricordieux pour nous et pour le monde entier.
0: Par sa douloureuse passion,
1: sois miséricordieux pour nous et pour le monde entier.
0: Par sa douloureuse passion,
1: sois miséricordieux pour nous et pour le monde entier.
0: Par sa douloureuse passion,
1: sois miséricordieux pour nous et pour le monde entier.
0: Par sa douloureuse passion,
1: sois miséricordieux pour nous et pour le monde entier.
0: Par sa douloureuse passion,
1: sois miséricordieux pour nous et pour le monde entier.
0: Par sa douloureuse passion,
1: sois miséricordieux pour nous et pour le monde entier.
0: Par sa douloureuse passion,
1: sois miséricordieux pour nous et pour le monde entier.
0: Par sa douloureuse passion,
1: sois miséricordieux pour nous et pour le monde entier.
0: Par sa douloureuse passion,

0: Père éternel, je t'offre le corps et le sang, l'âme et la divinité de ton Fils bien-aimé, notre Seigneur Jésus-Christ.
1: En réparation de nos péchés et de ceux du monde entier.
0: Par sa douloureuse passion,
1: sois miséricordieux pour nous et pour le monde entier.
0: Par sa douloureuse passion,
1: sois miséricordieux pour nous et pour le monde entier.
0: Par sa douloureuse passion,
1: sois miséricordieux pour nous et pour le monde entier.
0: Par sa douloureuse passion,
1: sois miséricordieux pour nous et pour le monde entier.
0: Par sa douloureuse passion,
1: sois miséricordieux pour nous et pour le monde entier.
0: Par sa douloureuse passion,
1: sois miséricordieux pour nous et pour le monde entier.
0: Par sa douloureuse passion,
1: sois miséricordieux pour nous et pour le monde entier.
0: Par sa douloureuse passion,
1: sois miséricordieux pour nous et pour le monde entier.
0: Par sa douloureuse passion,
1: sois miséricordieux pour nous et pour le monde entier.
0: Par sa douloureuse passion,
1: sois miséricordieux pour nous et pour le monde entier.
2: Dieu saint, saint fort, saint immortel,
3: aie pitié de nous et du monde entier.
2: Dieu saint, saint fort, saint immortel,
3: aie pitié de nous et du monde entier.
2: Dieu saint, saint fort, saint immortel,
3: aie pitié de nous et du monde entier.
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2: Y a-t-il une prière de Marie dans l'Évangile?
3: Hormis l'intercession de Marie à Cana en Galilée, l'Évangile nous mentionne le Magnificat en Luc chapitre 1er, versets 46 à 55, qui est le cantique de la Mère de Dieu et celui de l'Église. C'est le remerciement joyeux qui jaillit du cœur des pauvres parce que leur espérance est réalisée par l'accomplissement des promesses divines.

0: priait la première communauté chrétienne de Jérusalem.
1: Au début des Actes des Apôtres, il est écrit que dans la première communauté de Jérusalem, formée par l'Esprit Saint à la vie de prière, les croyants étaient assidus à l'enseignement des apôtres, à la communion fraternelle, à la fraction du pain et aux prières. Actes des Apôtres, chapitre 2, verset 42.
0: Comment l'Esprit Saint intervient-il dans la prière de l'Église?
1: Le Saint-Esprit, maître intérieur de la prière chrétienne, forme l'Église à la vie de prière et il la fait entrer toujours plus profondément dans la contemplation et dans l'union avec l'insondable mystère du Christ. Les formes de prière, telles que les révèlent les écrits apostoliques et canoniques, resteront normatives pour la prière chrétienne.
0: Quelles sont les formes essentielles de la prière chrétienne?
1: Ce sont la bénédiction et l'adoration, la prière de demande et d'intercession, l'action de grâce et la louange. L'Eucharistie contient et exprime toutes les formes de prière.
0: Qu'est-ce que la bénédiction?
1: La bénédiction est la réponse de l'homme au don de Dieu. Nous bénissons le Tout-Puissant qui nous a bénis le premier et qui nous comble de ses dons.
0: Comment définir l'adoration?
1: L'adoration est le prosternement de l'homme qui se reconnaît créature devant son Créateur trois fois saint.
0: Quelles sont les diverses formes de la prière de demande?
1: Il peut s'agir d'une demande de pardon ou encore d'une demande humble et confiante pour tous nos besoins, tant spirituels que matériels. Mais la première réalité à désirer, c'est la venue du royaume.
0: En quoi consiste l'intercession?
1: L'intercession consiste à demander en faveur d'un autre. Elle nous conforme et nous unit à la prière de Jésus qui intercède auprès du Père pour tous les hommes, en particulier pour les pécheurs. L'intercession doit s'étendre même à nos ennemis.
0: Quand rend-on à Dieu l'action de grâce?
1: L'Église rend sans cesse grâce à Dieu, surtout en célébrant l'Eucharistie, dans laquelle le Christ l'a fait participer à son action de grâce au Père. Pour le chrétien, tout événement devient matière à action de grâce.
0: Qu'est-ce que la prière de louange?
1: La louange est la forme de prière qui reconnaît le plus immédiatement que Dieu est Dieu. Elle est totalement désintéressée. Elle chante Dieu pour lui-même et lui rend gloire parce qu'il est.
2: Chapitre 2. La tradition de la prière.
0: Quelle est l'importance de la tradition en relation avec la prière?
1: Dans l'Église, c'est à travers la tradition vivante que l'Esprit Saint apprend à prier aux enfants de Dieu. En effet, la prière ne se réduit pas au jaillissement spontané d'une impulsion intérieure, mais elle implique la contemplation, l'étude et la pénétration profonde des réalités spirituelles dont on fait l'expérience.
2: Aux sources de la prière.
0: Quelles sont les sources de la prière chrétienne?
1: Ce sont la parole de Dieu qui nous donne la sublime science du Christ. Philippiens chapitre 3, verset 8. La liturgie de l'Église qui annonce, actualise et communique le mystère du salut. Les vertus théologales, les situations quotidiennes, parce qu'elles nous permettent de rencontrer Dieu.
2: Je vous aime, Seigneur, et la seule grâce que je vous demande, c'est de vous aimer éternellement. Mon Dieu, Si ma langue ne peut dire à tout moment que je vous aime, je veux que mon cœur vous le répète autant de fois que je respire. Saint Jean-Marie Vianney. Le chemin de la prière.
0: Existe-t-il dans l'Église différents chemins de prière?
1: Dans l'Église, il existe divers chemins de prière liés aux différents contextes d'ordre historique, social et culturel. Il appartient au magistère de discerner leur fidélité à la tradition de la foi apostolique et aux pasteurs et aux catéchètes d'en expliquer le sens qui est toujours en relation avec Jésus-Christ.
0: Quel est le chemin de notre prière?
1: Le chemin de notre prière est le Christ, car elle s'adresse à Dieu, notre Père, mais ne parvient jusqu'à lui que si, au moins de façon implicite, nous prions au nom de Jésus. Son humanité est en effet la seule voie par laquelle l'Esprit Saint nous enseigne à prier le Notre Père. C'est pourquoi les prières liturgiques s'achèvent par la formule « Par Jésus, le Christ, notre Seigneur ».
0: Quel est le rôle de l'Esprit Saint dans la prière?
1: Parce que le Saint-Esprit est le maître intérieur de la prière chrétienne et que nous ne savons pas ce que nous devons demander, l'Église nous exhorte à l'invoquer et à l'implorer en toute occasion. Viens, Esprit Saint.
0: En quoi la prière chrétienne est-elle mariale?
1: En raison de la coopération singulière de Marie à l'action de l'Esprit Saint, l'Église aime la prier et prier avec elle, l'orante parfaite pour magnifier et invoquer le Seigneur avec elle. En effet, Marie nous montre le chemin qui est son Fils, l'unique médiateur.

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4: Au nom du Père, du Fils et du Saint-Esprit, autorité divine, gloire et honneur te soient rendus. Chantons le Seigneur, c'est la plateforme des chorales du diocèse de Yamoussoukro. Et comme nous le disons habituellement, lorsque nous prenons parole, c'est que nous avons en face de nous une de ces chorales. Mais comme on le fait habituellement, pour rentrer dans le vif du sujet, nous allons prendre plaisir à écouter la chorale pour laquelle nous sommes déplacés et les choses sérieuses vont démarrer.

0: l'envoi des disciples. Et quand ils sont revenus de leur mission, ils sont venus rendre compte au Seigneur. Et c'est de cela que la chorale nous fait savoir en ce jour béni. Auditeurs de la 104.8 FM Radio Maria Côte d'Ivoire, vous êtes sur la bonne fréquence, la fréquence de la joie, de la paix, de la santé. Vous êtes sur la fréquence qui nous procure assez de joie. Et nous sommes avec l'une des chorales qui la compose, comme je vous le disais, d'entrée de jeu. Cette chorale en question va se présenter et les... Oui, vous allez en prendre note. Madame, présentez-vous à nos auditeurs.
1: Je m'appelle Kwadjo Amani Larissa.
0: Kwadjo Amani Larissa, vous jouez quel rôle au sein de cette chorale?
1: Je suis maître de cœur.
0: Kwadjo Larissa, je dirais, maestra Larissa dirige cette chorale. Comment se nomme ta chorale en question?
1: Notre-Dame de la paix de Kwebo.
0: Notre-Dame de la paix de Kwebo. Nous y sommes. L'un des villages qui compose la paroisse Saint-Jean-Paul II, dirigé des mains de maître par le père curé Jean-Marie Kakou. Et pourquoi avoir choisi Notre-Dame de la paix?
1: Et Félisson a fini, et moi, et Yona, et Nya, en Dieu, à son nom et nous. Et tiens, Félisson.
0: La chorale Notre-Dame de la paix de Kwebo, c'est ce qu'elle disait tantôt. Ils ont opté pour Notre-Dame de la paix, pour que la paix soit au sein de la communauté catholique de Kwebo. Comment se nomme la communauté de Kwebo?
1: Notre-Dame de la paix.
0: Notre-Dame de la paix a accouché de Notre-Dame de la paix qui est la chorale. Merci, bien. Et cette chorale, elle est là il y a combien d'années?
2: C'est depuis 87.
0: Présentez-vous.
2: Moi, c'est Luc Honoré.
0: Luc Honoré.
2: Luc Honoré, oui. Président des deux chorales.
0: Ok. Vous avez deux chorales?
2: Oui, on a deux chorales. Chorale mère, chorale jeune.
0: Là, il y a combien d'années?
2: Depuis 87.
0: Cette chorale est là depuis 87. Et depuis 87, qui dirige cette chorale?
2: Bon, c'est mademoiselle Henriette.
0: Depuis 87, Henriette a commencé à diriger cette chorale. Et après, est-ce qu'elle a démissionné ou bien c'est ensemble qu'elle dirige avec l'autre maîtresse de chœur?
2: C'est ensemble. C'est ensemble que les deux dirigent.
0: C'est ensemble que les deux dirigent.
2: Oui, oui.
0: Donc il va sans dire que celle qui est juste en face de nous est la première maîtresse de chœur. Vous êtes la première maîtresse de chœur.
1: Oui, monsieur.
0: Donc, présentez-vous.
1: Je m'appelle Conan Amoué Henriette.
0: Conan Amoué Henriette. Maestra Henriette. Et l'autre, c'est Maestra
1: Larissa.
0: Maestra Larissa. Donc, c'est ensemble que vous dirigez la chorale. Est-ce que vous entendez bien?
1: Oui, on s'entend très bien.
0: Est-ce que ce n'est pas de par son format? Comme elle est bien costaud, elle va te dire, tu quittes la chorale et moi, je dirige. Ça n'a pas été le cas?
1: C'est pas comme ça, ça s'est passé.
0: Est-ce que vous ne faites pas de palabre à chaque instant?
1: Non, non. On n'a jamais fait ça.
0: Ok. 87, 2026, ce n'est pas la porte d'à côté. Qu'est-ce qui t'a donné cette force-là?
1: Bon, j'ai prié l'Esprit Saint pour que l'Esprit Saint m'aide pour pouvoir m'avancer.
0: Donc, c'est avec la présence de l'Esprit Saint que tu as pu tenir cette chorale jusqu'au jour d'aujourd'hui. Auditeur, auditrice de la 104.8 FM, Radio Maria Côte d'Ivoire, Maestra Henriette nous dit qu'elle a invoqué l'Esprit Saint depuis 87. Et c'est cet Esprit de Dieu. Jésus a dit, je vais au Père, mais je ne vous laisserai pas orphelin. Je vous enverrai l'Esprit Saint. C'est cet Esprit Saint-là qui a habité et qui continue d'habiter Maestra Henriette pour qu'elle puisse diriger cette chorale jusqu'au jour d'aujourd'hui. On vous a toujours répété, là où nous sommes, c'est vous qui nous avez envoyé en mission pour sillonner le diocèse. Nous sommes en face d'une des grâces qui composent notre diocèse. L'Esprit Saint vient vers vous. Ne zappez pas. Maestra Henriette et Maestra Larissa, ensemble, ont concocté une fois encore de plus un bon cantique. Vous allez écouter encore ce cantique. De par votre position, ne zappez pas.

0: ne cherche pas ma gloire, je ne le fais pas pour ma gloire, mais je le fais pour la gloire de l'Éternel. C'est ce que Maestra Larissa vient de nous donner comme cantique. Maestra Henriette, vous faites quel type de chorale?
1: On fait la chorale baoulée.
0: La chorale en langue, comme on le dit coutumièrement. Langue baoulée. Je vois de jeunes filles, de jeunes garçons, de vieux messieurs, des mémés. C'est une chorale des enfants, une chorale jeune ou une chorale adulte?
1: Chorale d'adulte.
0: Chorale adulte. C'est le contraire qui m'aurait étonné. Depuis 87 qu'elle est là, une chorale des enfants, c'est le contraire qui m'aurait étonné. 87 jusqu'en 2026, c'est une chorale adulte. Maestra, est-ce que vous chantez assez de messes?
1: Oui, on chante assez de messes.
0: Ok. Depuis 87, Maestra Henriette donne de vieux chants. Et un nouveau maître de chœur arrive, il dit, moi je suis jeune, j'ai 18 ans, de nouveaux chants. Toi, donne-nous ton point de vue. Entre nouveau chant et vieux chant, quel est toi ton point de vue?
1: Dans la parole de Dieu, il n'y a pas ancien, il n'y a pas de nouveau. Tout ce que tu prends pour louer ton Dieu, c'est ça qui est l'essentiel.
0: Merci bien, Maestra Henriette. Depuis 87, tu as composé ton chant. Et il y a des gens qui prennent le malin plaisir, qui parcourent le diocèse, ou même qui sont toujours à l'écoute, qui sont toujours scotchés aux différents postes transistors. Et quand ils ont de ces chants-là, ils ne vont pas transmettre le chant comme il se doit. Est-ce que tu es d'accord avec?
1: Je ne suis pas d'accord, okay. Mais on a fait comment? On vit avec.
0: C'est compris. Maestra Henriette dit qu'elle n'est pas d'accord. C'est toujours en baoulé que vous chantez? Il n'y a pas d'autre langue dans laquelle vous chantez?
1: Non, c'est toujours en baoulé.
0: Oui, nous sommes dans le peuple ngban. C'est tout à fait normal. Nous sommes dans un peuple baoulé. C'est le contraire qui m'aurait étonné. La chorale Notre-Dame de la Paix chante beaucoup en baoulé. Sienninié. 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Chef, présentez-vous à nos auditeurs.
2: Je suis Eugène Bourguessan, catéchiste de la communauté Notre-Dame de la Paix de Pueblo.
0: Catéchiste, vous êtes là depuis quand?
2: Je dirige la communauté depuis 18 ans.
0: Depuis 18 ans. Donc il va sans dire que la chorale est plus âgée que le catéchiste?
2: Oui, parce qu'il y avait d'autres catéchistes avant que moi je n'arrive.
0: Mon catéchiste, je te ferme complètement la vue pour que tu nous dises ce qui se passe ici. Dis-moi, tu peux me rendre un petit témoignage des maîtresses Henriette et Larissa?
2: Il faut dire que le service de Dieu, ce n'est pas facile, mais chacun fait son effort pour que chaque fois qu'on a besoin d'elles, on a besoin de la chorale, elles font l'effort de jouer leur partition.
0: Elles sont toujours présentes?
2: Elles sont présentes, même si la chorale n'est pas complète, mais il y a quand même un noyau qui fait le travail.
0: Entre Maestra Henriette et Maestra Larissa, les deux ne se marchent pas sur les lacets?
2: Pas du tout, puisqu'il y a une ancienne, alors mais il y a l'autre qui est venue après, donne le respect qu'il faut à l'ancienne et vice-versa.
0: Depuis notre position, avant que nous soyons ici, on nous a informé que Maestra Larissa, de par sa corpulence, a dégagé Maestra Henriette pour prendre sa place.
2: Heureusement que vous êtes sur le terrain et vous avez constaté de vous-même que les deux sont présentes, donc... Je crois que c'est une fausse alerte.
0: Merci bien. Mambe Flosset.
3: Ngessa ou Charlotte?
0: Charlotte où? Depuis quand tu es dans cette chorale?
3: Ça fait 3 ans maintenant.
0: 3 ans. Faut pas avoir peur. Ça fait 3 ans. Les choristes vont dire que Noël elle vient d'arriver. On nous dit que la vérité sort toujours de la bouche des enfants. 3 ans que tu es là. Je dirais que tu es le bébé de cette chorale-là. Donne-nous un petit témoignage de cette chorale. Notre-Dame de la Paix.
3: C'est l'union. Par la grâce de Dieu. Tout le monde est là. Par la grâce de Dieu. Tout le monde... se donne en fond pour faire l'œuvre de Dieu. Il n'y a jamais eu de discussion.
0: Ok. Puisque vous entendez, on ne peut pas chercher le mal là où il ne se trouve pas. Vous entendez bien, Maestra Larissa, quels sont vos jours de répétition?
1: Mercredi, samedi.
0: Mercredi, samedi?
1: Oui.
0: Quand vous retrouvez les mercredis et les samedis, qu'est-ce que vous faites avant de commencer la répétition?
1: Avant de commencer, on prie. On prie avant de commencer.
0: Et quand vous avez fini?
1: On finit, on prie.
0: Avant commencez par la prière et vous achevez par la prière.
1: La prière.
0: Oui. On a pour habitude de dire, et c'est la Bible qui le déclare, la fin de toute chose vaut mieux que son commencement. Notre-Dame de la paix, nous sommes tous à la recherche de la paix. La paix, la paix, la paix du cœur. Maestra Henriette vient encore vers vous avec un chant.

0: L'ouvrier mérite son salaire. C'est ce que Maestra Larissa nous dit. Maestra, Notre-Dame de la Paix, est-ce que toute la chorale en question, c'est une fois déplacée? Parce que j'ai entendu quelque part que c'est la chorale mère, c'est ça?
1: Oui.
0: Depuis 87, est-ce que la chorale Notre-Dame de la Paix s'est déplacée jusqu'à Ravia?
1: Non.
0: Et pourquoi depuis 87, Maestra? Pourquoi?
1: On n'a jamais nous invité.
0: Non, mais si on ne vous invite pas, vous avez choisi comme sainte patronne la Vierge Marie, n'est-ce pas? Oui, tu as me dit, non, chez nous, on a une grotte, d'accord. Dans notre diocèse de Yamoussoukro, notre sanctuaire marial, c'est Ravia. Pourquoi? Même si on ne vous invite pas. Est-ce que tu as besoin d'être invité avant d'aller chez toi à la maison?
1: On n'a pas pensé à ça.
0: Ok.
1: Prochainement, on va penser à ça.
0: Ok. Bien noté, Maestra. Bonjour, chef.
2: Bonjour.
0: Oui. Présentez-vous.
2: Ange Patrick Wadio.
0: Oui.
2: Maître du cœur de la chorale, cœur d'Ange du Pébon.
0: Ok. Vous pouvez me rendre un petit témoignage de cette chorale qui est là?
2: Le témoignage que je peux dire de la chorale Notre-Dame de la Paix de Pébo, voilà, c'est l'esprit d'union. Voilà. Et en tout cas, elles sont toujours présentes quand on a besoin d'elles. Et avec la chorale des jeunes, voilà, l'entente est parfaite.
0: Ok. Si elle n'y a pas, et on m'a noué, bébé maman y a mieux, bébé quand vous y a mieux, y a mieux qu'à quoi? On lit quoi, aussi de qui quoi, et quoi on a bobo, aussi, n'a rien d'un cacré, yole, n'est qu'un, que be y a mien te, le bout trop soco fouet, bébé soco d'umbre imbrigno, bébé soco colalagno, macunzoué, n'a mien macunzoué, n'a mien colala, n'a mien y a trop fait fenga, n'angamakuri, bébé soco, amissi à monsieur métier, c'est ce fouet, Augustin Wayou. Sangabo samon mien auto gué basa mon auto gué fait beaucoup auto gué auti serwa dans serwa menou dans bien chanter ses prières deux fois, c'est ce que saint Augustin nous dit. Auditeur, auditrice de la 188 FM Radio Maria Côte d'Ivoire, au fin fond du diocèse de Yamoussoukro, à la recherche de nos chorales, nous sommes aujourd'hui encore avec l'une de nos chorales. Mais bien avant de continuer notre randonnée, nous allons retourner vers notre interlocutrice, prendre encore quelques mots et poursuivre notre entretien. Maîtresse, depuis que tu es là, est-ce que tu composes tes propres chants? Ou bien ce sont des chants connus de tout ce que tu donnes?
1: Oui, des fois nous-mêmes on compose.
0: Toi-même tu composes tes propres chants?
1: Oui.
0: Est-ce que cette chorale-là visite les autres communautés qui font partie de Saint-Jean-Paul II? Mais pourtant, vous avez des villages qui sont rapprochés de vous. Pourquoi vous ne les visitez pas?
1: Je n'ai pas ça en tête.
0: Vous n'avez pas ça en tête. Vous avez, pas plus tard, quelques mois, nous étions à Didablé. Nous étions à Dida Yaokro, Dida Kwadiokro, à Sakra, et nous avons sillonné toute cette zone-là. Eux, ils disent qu'ils n'ont pas de problème avec vous. Mais pourquoi toi aussi, tu ne les visites pas? Pourquoi?
1: Rien. C'est en Pentecôte, on se croise. Sinon, à part ça, là.
0: Vous ne vous visitez pas. Mmh. Ok. Merci, Maestro. Auditeur, la paix vient encore à vous avec un très beau cantique.

0: Tu aimeras ton père, ta mère, et tu aimeras aussi tes ennemis, comme le recommandent les 10 commandements. C'est ce que le chant vient de nous dire, et c'est ce que le chant vient nous apporter comme, je dirais, enseignement. Maestro, on est arrivé, on cherche à retourner chez nous, mais on veut encore savoir, est-ce que ta chorale a un bureau?
1: Oui, oui, ma chorale a un bureau.
0: Composé de?
1: 4 à 5 personnes.
0: Oui, qui sont?
1: Il y a la présidente,
0: oui.
1: Il y a la vice-présidente,
0: oui.
1: Et puis il y a la conseillère,
0: oui.
1: Puis il y a ceux qui gardent l'argent là.
0: Ok, okay. La présidente est là?
1: Non, elle a voyagé.
0: Et celle qui garde l'argent?
1: Elle aussi, elle n'est pas là.
0: Mais la chorale fait comment pour tourner? Ok, maestra, on fait comment pour intégrer ta chorale?
1: La chorale, nous, c'est là que nous sommes. Donc, si vous avez des mal qui vivent, il faut crouler. Il faut se rendre à nous. Il faut dire que nous.
0: Donc, il n'y a pas de cérémonie pour intégrer votre chorale. Donc, je peux intégrer votre chorale.
1: Oui.
0: Je peux venir intégrer votre chorale.
1: Oui.
0: Donc, je peux quitter ma base, c'est-à-dire Yamoussoukro, et puis venir chanter dans votre chorale.
1: Oui.
0: Vous allez écrire mon nom sur votre liste. Chaque dimanche, je ferai un effort pour venir chanter dans votre chorale. C'est ça, non?
1: Et dis-toi que nous.
0: Maestra Henriette nous dit, il n'y a pas de cérémonie particulière pour intégrer sa chorale. L'amour, l'entente, c'est le contraire qui m'aurait étonné. Là où la Vierge Marie est, il y a toujours l'amour, il y a toujours l'entente. Nous aussi, nous voulons profiter de cet amour, de cette entente-là. Auditeurs, prêtez oreille attentive. Maestra Henriette vient encore avec un très beau cantique.

Sois reconnaissant envers le Seigneur. Ce qu'il te donne, il faut prendre soin de ça et lui en donner. C'est ce que Maestra Larissa et

0: de la paix.
1: Qu'est-ce que vous voulez faire?
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3: Maestra Henriette nous dit que le projet le plus, je dirais, ardent, c'est le baptême de leur chorale. On peut avoir votre ligne ou bien la chorale elle-même a un numéro sur lequel on peut vous appeler.
2: Élément numéro.
3: Mais donc. Oui, mais comme désormais je suis sur votre liste, vous m'avez demandé de venir chanter tous les dimanches chez vous, d'intégrer votre chorale. Qui je dois appeler pour venir chanter? Donc on veut ce numéro-là.
2: C'est 01-02-24-95-86.
3: Encore? 01-02-24-95-86. Maître Larissa, ton numéro?
4: 05-74-63-10-07.
3: Encore?
4: 05-74-63-10-07.
3: On s'en va chez nous. Ben, nous n'allons pas partir les bras ballants. Nous sommes venus trouver une chorale. Et c'est cette même chorale-là qui va nous donner un chant. Et c'est ce chant-là qui va nous accompagner jusqu'au bercail.
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1: Pour votre salut, il est 16h.
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4: Ce chapelet est parmi les aspects qui marquent la spécificité des apparitions de Kibéro. 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
6: Chers auditeurs et auditrices des Radio Maria Rwanda, Burundi, République démocratique du Congo, Centrafrique, Congo-Brazzaville, Burkina Faso, Togo, Voix de la Paix en Guinée-Conakry, Côte d'Ivoire, Gabon, Cameroun, Madagascar, France et Suisse romande, du sanctuaire Notre-Dame de Kibéo au Rwanda, nous vous rejoignons pour prier ensemble. Nous allons méditer le chapelet de ces douleurs de Marie. La Vierge Marie est apparue à Kibéo, au Rwanda, du 28 novembre 1981 au 28 novembre 1989. Son message, destiné au monde entier, se focalise sur l'urgence de la conversion de cœur, allumine le risque que court le monde en se rébellant contre Dieu ou en voulant vivre sans lui. Aujourd'hui, plus que jamais, le message de Kibéo reste d'actualité pour le monde entier. Priez sans cesse et sans hypocrisie, disait la mère du Verbe aux voyantes de Kibéo. Les hommes ne prient pas, et même parmi ceux qui prient, beaucoup ne prient pas comme il faut, a-t-elle ajouté. La Vierge Marie nous demande de mettre plus de zèle à prier sans hypocrisie, et à prier à la place de ceux qui ne prient pas. Dans cette perspective, la mère du Verbe a rappelé le chapelet de ses douleurs, connu autrefois, il était tombé dans l'oubli. Notre-Dame de Kibéo désire qu'il soit remis en honneur et répandu dans l'Église. Les fruits entendus de ce chapelet sont orientés à un renouvellement de vie spirituelle. Si vous récitez ce chapelet en le méditant, vous aurez alors la force de vous repentir. Le message de la mère du Verbe à Marie-Claire Mukangango dans l'apparition du 31 mai 1982. Le chapelet de ces douleurs a donc pour effet d'entretenir dans les cœurs les sens et l'horreur du péché et ainsi susciter le repentir. Dans ce chapelet, par l'intercession de la Mère du Verbe, nous prions pour la conversion du monde et le repentir des pécheurs. Au nom du Père et du Fils et du Saint-Esprit.
7: Amen.
6: Mon Dieu, je t'offre ce chapelet de cette douleur pour ta sainte gloire et pour honorer ta sainte mère. En méditant et en partageant sa douleur avec elle, je t'en supplie, donne-moi de regretter les péchés que j'ai commis. Aide-moi à être doux et humble comme je le dois, afin de pouvoir obtenir toutes les indulgences qu'il contient. l'acte de contrition des péchés. Seigneur,
7: je n'intègre un regret de t'avoir offensé, parce que tu es infiniment bon, infiniment aimable, et que le péché te déplaît. Je prends la ferme résolution, avec le secours de ta sainte grâce, de ne plus t'offenser et de faire pénitence. Amen.
6: Je vous salue, Marie, pleine de grâce. Le Seigneur est avec vous. Vous êtes bénie entre toutes les femmes, et Jésus, le fruit de vos entrailles, est béni.
7: Sainte Marie, Mère de Dieu, priez pour nous pauvres pécheurs, maintenant et à l'heure de notre mort. Amen.
6: Je vous salue, Marie, pleine de grâce. Le Seigneur est avec vous. Vous êtes bénie entre toutes les femmes, et Jésus, le fruit de vos entrailles, est béni.
7: Sainte Marie, Mère de Dieu, priez pour nous pauvres pécheurs, maintenant et à l'heure de notre mort. Amen.
6: Je vous salue, Marie, comblée de grâce, le Seigneur est avec vous. Vous êtes bénie entre toutes les femmes, et Jésus, le fruit de vos entrailles, est béni.
7: Sainte Marie, Mère de Dieu, priez pour nous pauvres pécheurs, maintenant et à l'heure de notre mort. Amen.
6: Mère de miséricorde,
7: rappelle-nous tous les jours la passion de Jésus.
8: Les sept douleurs de la Vierge Marie. Première douleur de la Vierge Marie. Le vieillard Siméon annonce à la Vierge Marie qu'un glaive de douleur transpercera son cœur. La parole de Dieu. Il vint donc au temple poussé par l'Esprit, et quand les parents apportaient le petit enfant Jésus pour accomplir les prescriptions de la loi à son égard, il le reçut dans ses bras et bénit Dieu. Siméon le bénit et dit à Marie sa mère, « Vois, cet enfant doit amener la chute et le relèvement d'un grand nombre en Israël. » Il doit être un signe en but à la contradiction. Et toi-même, une épée te transpercera l'âme, afin que se révèlent les pensées intimes d'un grand nombre.
9: Pour notre méditation, Marie avait respecté les prescriptions de la loi de purification. Même si cette loi ne la concernait pas directement, étant donné qu'elle a été conçue sans péché, elle est venue au temple, non pas pour se purifier, mais pour offrir à Dieu le Fils qu'elle avait reçu de la part de Dieu. Oh, de quelle manière elle a offert à Dieu, avec un grand amour et publiquement, celui qui n'a jamais cessé de l'offrir dans le temple de son cœur. Elle offrait un sacrifice et saint sans tâche. Après qu'elle eut fini d'offrir à Dieu le Fils Jésus, le vieux Siméon a prophétisé à son sujet, en lui disant qu'une épée transpercera son âme, ce qui veut dire qu'elle verra son fils souffrir.
10: Prions. Notre Dieu, toi qui nous aimes tant, confieux et humble, nous te prions. Nous te demandons de nous préserver du découragement. Beaucoup ont peur du lendemain. Donne-nous, Seigneur, un cœur fort comme celui de la Vierge Marie, pour que nous te consacrions notre vie par amour. Que notre union à Jésus-Christ nous soit un chemin propice pour parvenir jusqu'à toi, roi des rois. Ô Mère du Verbe qui nous aime, toi qui as beaucoup souffert, obtiens-nous la grâce de pouvoir accepter et supporter les souffrances que nous rencontrons dans notre vie de chaque jour, et que par ton intercession, nous cessions de te faire souffrir. Amen.
8: Notre Père qui es aux cieux, que ton nom soit sanctifié, que ton règne vienne, que ta volonté soit faite sur la terre comme au ciel.
7: Donne-nous aujourd'hui notre pain de ce jour. Pardonne-nous nos offenses, comme nous pardonnons aussi à ceux qui nous ont offensés. Et ne nous laisse pas entrer en tentation, mais délivre-nous du mal.
8: Je vous salue, Marie, pleine de grâce. Le Seigneur est avec vous. Vous êtes bénie entre toutes les femmes, et Jésus, le fruit de vos entrailles, est béni.
7: Sainte Marie, Mère de Dieu, priez pour nous pauvres pécheurs, maintenant et à l'heure de notre mort. Amen.
8: Je vous salue, Marie, pleine de grâce. Le Seigneur est avec vous. Vous êtes bénie entre toutes les femmes, et Jésus, le fruit de vos entrailles, est béni.
7: Sainte Marie, Mère de Dieu, priez pour nous pauvres pécheurs, maintenant et à l'heure de notre mort. Amen.
8: Je vous salue, Marie, pleine de grâce. Le Seigneur est avec vous. Vous êtes bénie entre toutes les femmes, et Jésus, le fruit de vos entrailles, est béni.

0: Marie, pleine de grâce, le Seigneur est avec vous. Vous êtes bénie entre toutes les femmes, et Jésus, le fruit de vos entrailles, est béni.
1: Sainte Marie, Mère de Dieu, priez pour nos pauvres pécheurs, maintenant et à l'heure de notre mort. Amen.
0: Je vous salue, Marie, pleine de grâce, le Seigneur est avec vous. Vous êtes bénie entre toutes les femmes, et Jésus, le fruit de vos entrailles, est béni.
1: Sainte Marie, Mère de Dieu, priez pour nos pauvres pécheurs, maintenant et à l'heure de notre mort. Amen.
0: Je vous salue, Marie, pleine de grâce, le Seigneur est avec vous. Vous êtes bénie entre toutes les femmes, et Jésus, le fruit de vos entrailles, est béni.
1: Sainte Marie, Mère de Dieu, priez pour nos pauvres pécheurs, maintenant et à l'heure de notre mort. Amen.
0: Je vous salue, Marie, pleine de grâce, le Seigneur est avec vous. Vous êtes bénie entre toutes les femmes, et Jésus, le fruit de vos entrailles, est béni.
1: Sainte Marie, Mère de Dieu, priez pour nos pauvres pécheurs, maintenant et à l'heure de notre mort. Amen.
0: Mère de miséricorde,
1: rappelez-nous tous les jours la passion de Jésus.
2: Deuxième douleur de la Vierge Marie, la fuite en Égypte. La parole de Dieu. L'ange du Seigneur apparaît en songe à Joseph et lui dit: lève-toi, prends avec toi l'enfant et sa mère et fuis en Égypte, et reste-y jusqu'à ce que je te dise. Car Hérode va rechercher un enfant pour le faire périr. Il se leva, prit avec lui l'enfant et sa mère de nuit et se retira en Égypte. Et il resta là jusqu'à la mort d'Hérode, pour que s'accomplisse cet oracle prophétique du Seigneur. D'Égypte, j'ai appelé mon fils.
3: Pour notre méditation, Marie cherche ce qu'il faut prendre pour fuir avec Joseph et l'enfant Jésus. D'un amour maternel incommensurable, elle veut protéger l'enfant. Quelle douleur ils ont éprouvée en voyant leur enfant qui les aimait tant, pourchassé par des ennemis si cruels. Ce nouveau-né, de qui était-il victime? De quoi est-il victime? D'Hérode, que la soif du pouvoir avait aveuglé. Hérode, victime de cette jalousie, il est prêt à tuer. Heureusement, les parents sont avertis et prennent fuite en Égypte. Un enfant innocent, forcé à l'exil. Une souffrance pour lui et ses parents.
4: Prions. Vierge Marie, Mère que nous aimons, toi qui as souffert en emportant l'enfant Jésus en exil, donne-nous aussi d'accepter la volonté de Dieu, que nous accueillions de bon cœur toutes les souffrances qui nous arrivent comme la volonté de Dieu, comme tu nous en as donné l'exemple et quand tu as fui avec Jésus ne sachant pas où aller, te confiant à Dieu seul. Aide-nous à être des exemples pour les autres et apprends-nous à être courageux quand le monde nous rejette ou nous persécute. Aide-nous à protéger la vie de Jésus qui habite en nos cœurs, puisque la jalousie du diable fait tout pour nous séparer de lui. Mère très tendre, nous t'offrons tous les réfugiés d'aujourd'hui. Garde-les du désespoir, afin qu'ils comprennent que le Tout-Puissant les accompagne partout où ils sont. Amen.
2: Notre Père qui es aux cieux, que ton nom soit sanctifié, que ton règne vienne, que ta volonté soit faite sur la terre comme au ciel.
1: Donnez-nous aujourd'hui notre pain de ce jour. Pardonnez-nous nos offenses, comme nous pardonnons aussi à ceux qui nous ont offensés. Et ne nous laisse pas entrer en tentation, mais délivre-nous du mal.
2: Je vous salue Marie, pleine de grâce. Le Seigneur est avec vous. Vous êtes bénie entre toutes les femmes. Et Jésus, le fruit de vos entrailles, est béni.
1: Sainte Marie, Mère de Dieu, priez pour nos pauvres pécheurs, maintenant et à l'heure de notre mort. Amen.
2: Je vous salue Marie, pleine de grâce. Le Seigneur est avec vous. Vous êtes bénie entre toutes les femmes, et Jésus, le fruit de vos entrailles, est béni.
1: Sainte Marie, Mère de Dieu, priez pour nous pauvres pécheurs, maintenant et à l'heure de notre mort. Amen.
2: Je vous salue, Marie, pleine de grâce, le Seigneur est avec vous. Vous êtes bénie entre toutes les femmes, et Jésus, le fruit de vos entrailles, est béni.
1: Sainte Marie, Mère de Dieu, priez pour nous pauvres pécheurs, maintenant et à l'heure de notre mort. Amen.
2: Je vous salue, Marie, pleine de grâce, le Seigneur est avec vous. Vous êtes bénie entre toutes les femmes, et Jésus, le fruit de vos entrailles, est béni.
1: Sainte Marie, Mère de Dieu, priez pour nous pauvres pécheurs, maintenant et à l'heure de notre mort. Amen.
2: Je vous salue, Marie, pleine de grâce, le Seigneur est avec vous. Vous êtes bénie entre toutes les femmes, et Jésus, le fruit de vos entrailles, est béni.
1: Sainte Marie, Mère de Dieu, priez pour nous pauvres pécheurs, maintenant et à l'heure de notre mort. Amen.
2: Je vous salue, Marie, pleine de grâce, le Seigneur est avec vous. Vous êtes bénie entre toutes les femmes, et Jésus, le fruit de vos entrailles, est béni.
1: Sainte Marie, Mère de Dieu, priez pour nous pauvres pécheurs, maintenant et à l'heure de notre mort. Amen.
2: Je vous salue, Marie, pleine de grâce, le Seigneur est avec vous. Vous êtes bénie entre toutes les femmes, et Jésus, le fruit de vos entrailles, est béni.
1: Sainte Marie, Mère de Dieu, priez pour nous pauvres pécheurs, maintenant et à l'heure de notre mort. Amen.
2: Mère de miséricorde,
1: rappelez-nous tous les jours la passion de Jésus.
3: Troisième douleur de la Vierge Marie, la douleur du cœur de Marie au temps de la disparition de Jésus. La parole de Dieu. À la fin de la fête, comme il s'en retournait, le jeune Jésus resta à Jérusalem à l'insu de ses parents. Pendant qu'il était dans les convois des pèlerins, ils firent une journée de chemin avant de le chercher parmi les parents et connaissances. Ne les trouvant pas, ils retournèrent à Jérusalem en continuant à le chercher. C'est au bout de 3 jours qu'ils le trouvèrent dans le temple, assis au milieu des docteurs de la loi. Ils les écoutaient et leur posaient des questions, et tous ceux qui l'entendaient s'extasiaient sur son intelligence et sur ses réponses. En les voyant, ses parents furent frappés d'étonnement et sa mère lui dit, « Mon enfant, pourquoi nous as-tu fait cela? Vois comme ton père et moi, nous avons souffert en te cherchant. » Il leur dit, « Comment se fait-il que vous m'ayez cherché? Ne saviez-vous pas qu'il me faut être chez mon père? » Mais ils ne comprirent pas ce qu'il leur disait.
4: Pour notre méditation, Jésus est le Fils unique de Dieu et il est aussi le Fils unique de Marie. Elle aimait son Fils d'un amour sans pareil et ne vivait que pour lui. Elle était triste de ne pas le voir et, bravant toute fatigue du voyage, elle et Joseph devaient retourner à Jérusalem pour le chercher. La douleur que Marie a ressentie en perdant son fils devrait nous apprendre à ressentir cette douleur de vivre loin de Jésus. Ne nous lassons pas de chercher Dieu dans la simplicité du cœur.
0: Prions. Vierge Marie, notre mère, toi qui as souffert à cause de la disparition du Fils de Dieu, obtiens-nous la grâce de rechercher incessamment Dieu. Et comme tu as souffert de ne pas le trouver, donne-nous aussi de ressentir son manque et la patience que tu as eue pour que nous soyons capables de vaincre tout ce qui nous égare de Dieu.
3: Notre Père qui es aux cieux, que ton nom soit sanctifié, que ton règne vienne, que ta volonté soit faite sur la terre comme au ciel.
1: Donnez-nous aujourd'hui notre pain de ce jour. Pardonnez-nous nos offenses, comme nous pardonnons aussi à ceux qui nous ont offensés. Et ne nous laisse pas entrer en tentation, mais délivre-nous du mal.
3: Je vous salue Marie, pleine de grâce, le Seigneur est avec vous. Vous êtes bénie entre toutes les femmes, et Jésus, le fruit de vos entrailles, est béni.
1: Sainte Marie, Mère de Dieu, priez pour nous pauvres pécheurs, maintenant et à l'heure de notre mort. Amen.
3: Je vous salue Marie, pleine de grâce, le Seigneur est avec vous. Vous êtes bénie entre toutes les femmes, et Jésus, le fruit de vos entrailles, est béni.
1: Sainte Marie, Mère de Dieu, priez pour nous pauvres pécheurs, maintenant et à l'heure de notre mort. Amen.
3: Je vous salue Marie, pleine de grâce, le Seigneur est avec vous. Vous êtes bénie entre toutes les femmes, et Jésus, le fruit de vos entrailles, est béni.
1: Sainte Marie, Mère de Dieu, priez pour nous pauvres pécheurs, maintenant et à l'heure de notre mort. Amen.
3: Je vous salue Marie, pleine de grâce, le Seigneur est avec vous. Vous êtes bénie entre toutes les femmes, et Jésus, le fruit de vos entrailles, est béni.
1: Sainte Marie, Mère de Dieu, priez pour nous pauvres pécheurs, maintenant et à l'heure de notre mort. Amen.
3: Je vous salue Marie, pleine de grâce, le Seigneur est avec vous. Vous êtes bénie entre toutes les femmes, et Jésus, le fruit de vos entrailles, est béni.
1: Sainte Marie, Mère de Dieu, priez pour nous pauvres pécheurs, maintenant et à l'heure de notre mort. Amen.
3: Je vous salue Marie, pleine de grâce, le Seigneur est avec vous. Vous êtes bénie entre toutes les femmes, et Jésus, le fruit de vos entrailles, est béni.
1: Sainte Marie, Mère de Dieu, priez pour nous pauvres pécheurs, maintenant et à l'heure de notre mort. Amen.
3: Je vous salue Marie, pleine de grâce, le Seigneur est avec vous. Vous êtes bénie entre toutes les femmes, et Jésus, le fruit de vos entrailles, est béni.
1: Sainte Marie, Mère de Dieu, priez pour nous pauvres pécheurs, maintenant et à l'heure de notre mort. Amen.
3: Mère de miséricorde,
2: rappelle-nous tous les jours la passion de Jésus.
4: La quatrième douleur de la Vierge Marie. La Vierge Marie rencontre Jésus qui porte la croix. La parole de Dieu. Une grande masse du peuple le suivait, ainsi que des femmes qui se frappaient la poitrine et se lamentaient sur lui. Mais, se tournant vers elle, Jésus dit, « Fille de Jérusalem, ne pleurez pas sur moi, pleurez plutôt sur vous-même et sur vos enfants. Car voici venir des jours où l'on dira, « Heureuses les femmes stériles, les entrailles qui n'ont pas enfanté, les seins qui n'ont pas nourri. Alors on se mettra à dire aux montagnes, « Tombez sur nous, et aux collines, couvrez-nous. Car si l'on traite ainsi le bois vert, qu'adviendra-t-il du sec ?»
0: Pour notre méditation, la Vierge Marie aimait beaucoup son fils Jésus, tout d'abord comme son fils unique, et puis comme le fils du Très-Haut. Cet amour dont elle l'aimait tant a provoqué en elle beaucoup de peine quand elle l'a rencontré portant sa croix. Comme nous le dit l'Évangile selon saint Luc, il y avait aussi d'autres femmes qui l'accompagnaient et qui se lamentaient sur lui. Celles qui ne savent pas le secret de ce fils de Marie se lamentent. Nous pouvons alors comprendre la grande souffrance de celle à qui ce secret a été révélé par l'ange. Celles qui ne l'ont pas mis au monde, celles qui ne l'ont jamais pris pour s'enfuir et vivre avec lui à l'étranger se lamentent. Nous pouvons alors réaliser comment est bouleversé le cœur de celle qui a vécu tout cela avec lui.
2: Prions. Mère du Verbe, toi qui as tellement souffert, toi qui fais tout pour que ceux qui viennent chez toi, pour y chercher refuge, ne soient pas déçus. Console les mères qui ont été gravement blessées, envoya les enfants haïs pour chasser ou tuer. Console les mères qui sont affligées par immense chagrin, provoquées par le fait de perdre les enfants, victimes de jugements induits. Console les enfants accusés injustement et qui portent le lot de croix de la vie alors qu'ils sont encore très jeunes. Apprends-nous à accepter tout ce qui nous fait souffrir, que nous en ayons un grand amour, et une totale patience, sachant que nous sommes avec toi tout le temps. De là, nous glorifierons Dieu en tout et partout, lui qui t'a offert en nous. Aide-nous, nous nous confions à toi.
5: Notre Père qui es aux cieux, que ton nom soit sanctifié, que ton règne vienne, que ta volonté soit faite sur la terre comme au ciel.
1: Donne-nous aujourd'hui notre pain de ce jour. Pardonne-nous nos offenses, comme nous pardonnons aussi à ceux qui nous ont offensés. Et ne nous laisse pas entrer en tentation, mais délivre-nous du mal.
5: Je vous salue Marie, comblée de grâce. Le Seigneur est avec vous. Vous êtes bénie entre toutes les femmes. Et Jésus, le fruit de vos entrailles, est béni.
1: Sainte Marie, Mère de Dieu, priez pour nous pauvres pécheurs, maintenant et à l'heure de notre mort. Amen.
5: Je vous salue Marie, comblée de grâce. Le Seigneur est avec vous. Vous êtes bénie entre toutes les femmes. Et Jésus, le fruit de vos entrailles, est béni.
1: Sainte Marie, Mère de Dieu, priez pour nous pauvres pécheurs, maintenant et à l'heure de notre mort. Amen.
5: Je vous salue Marie, comblée de grâce. Le Seigneur est avec vous. Vous êtes bénie entre toutes les femmes. Et Jésus, le fruit de vos entrailles, est béni.
1: Sainte Marie, Mère de Dieu, priez pour nous pauvres pécheurs, maintenant et à l'heure de notre mort. Amen.
5: Je vous salue Marie, comblée de grâce. Le Seigneur est avec vous. Vous êtes bénie entre toutes les femmes. Et Jésus, le fruit de vos entrailles, est béni.
1: Sainte Marie, Mère de Dieu, priez pour nous pauvres pécheurs, maintenant et à l'heure de notre mort. Amen.
5: Je vous salue Marie, comblée de grâce. Le Seigneur est avec vous. Vous êtes bénie entre toutes les femmes. Et Jésus, le fruit de vos entrailles, est béni.
1: Sainte Marie, Mère de Dieu, priez pour nous pauvres pécheurs, maintenant et à l'heure de notre mort. Amen.
5: Je vous salue Marie, comblée de grâce. Le Seigneur est avec vous. Vous êtes bénie entre toutes les femmes. Et Jésus, le fruit de vos entrailles, est béni.
1: Sainte Marie, Mère de Dieu, priez pour nous pauvres pécheurs, maintenant et à l'heure de notre mort. Amen.
5: Je vous salue Marie, comblée de grâce. Le Seigneur est avec vous. Vous êtes bénie entre toutes les femmes. Et Jésus, le fruit de vos entrailles, est béni.
1: Sainte Marie, Mère de Dieu, priez pour nous pauvres pécheurs, maintenant et à l'heure de notre mort. Amen.
5: Mère de miséricorde,
1: rappelle-nous tous les jours la passion de Jésus.
0: La cinquième douleur de la Vierge Marie. La Vierge Marie au pied de la croix de Jésus. La parole de Dieu. Or, près de la croix de Jésus se tenait sa mère et la sœur de sa mère, Marie, femme de Cléophas, et Marie-Madeleine. Jésus voya sa mère et près d'elle le disciple qu'il aimait dit à sa mère, « Femme, voici ton fils. » Puis il dit au disciple, « Voici ta mère. » Et à partir de cette heure-là, le disciple l'a pris chez lui.
2: Pour notre méditation, la Vierge Marie a gravi avec Jésus la montagne du Calvaire, portant dans son cœur la croix que son fils portait sur les épaules. Tout en marchant, elle observait comment son fils chancelait sur la croix, ou le frappait pour qu'il presse le pas. Lorsque Jésus fut crucifié, la Vierge Marie a énormément souffert dans son cœur, comme si elle avait elle-même était cloué sur la croix. Jésus passa ainsi 6 heures dans une grande souffrance, d'autant plus qu'il voyait sa mère si affligée debout près de la croix.
3: Prions. Mère du Verbe et notre mère, toi qui nous aimes tant, reine des martyrs, obtiens-nous ce courage que tu as eu dans de tels moments pénibles. Quand ton fils mourait sur la croix, Mère de toute bonté, toi qui as porté toutes ces souffrances, toi qui as accepté d'être notre mère, nous te supplions. Donne-nous de ne plus te faire souffrir et de faire toujours ce que tu attends de nous. Par ta puissante intercession, nous serons capables des grands sacrifices et glorifier Dieu par nos croix de chaque jour et contribuer au salut de nos frères et sœurs.
0: Notre Père qui es aux cieux, que ton nom soit sanctifié, que ton règne vienne, que ta volonté soit faite sur la terre comme au ciel.
1: Donne-nous aujourd'hui notre pain de ce jour. Pardonne-nous nos offenses, comme nous pardonnons aussi à ceux qui nous ont offensés. Et ne nous laisse pas entrer en tentation, mais délivre-nous du mal.
0: Je vous salue Marie, pleine de grâce, le Seigneur est avec vous. Vous êtes bénie entre toutes les femmes, et Jésus, le fruit de vos entrailles, est béni.
1: Sainte Marie, Mère de Dieu, priez pour nous pauvres pécheurs, maintenant et à l'heure de notre mort. Amen.
0: Je vous salue Marie, pleine de grâce, le Seigneur est avec vous. Vous êtes bénie entre toutes les femmes, et Jésus, le fruit de vos entrailles, est béni.
1: Sainte Marie, Mère de Dieu, priez pour nous pauvres pécheurs, maintenant et à l'heure de notre mort. Amen.
0: Je vous salue, Marie, pleine de grâce, le Seigneur est avec vous. Vous êtes bénie entre toutes les femmes, et Jésus, le fruit de vos entrailles, est béni.
1: Sainte Marie, Mère de Dieu, priez pour nous pauvres pécheurs, maintenant et à l'heure de notre mort. Amen.
0: Je vous salue, Marie, pleine de grâce. Le Seigneur est avec vous. Vous êtes bénie entre toutes les femmes, et Jésus, le fruit de vos entrailles, est béni.
1: Sainte Marie, Mère de Dieu, priez pour nous pauvres pécheurs, maintenant et à l'heure de notre mort. Amen.
0: Je vous salue, Marie, pleine de grâce. Le Seigneur est avec vous. Vous êtes bénie entre toutes les femmes, et Jésus, le fruit de vos entrailles, est béni.
1: Sainte Marie, Mère de Dieu, priez pour nous pauvres pécheurs, maintenant et à l'heure de notre mort. Amen.
0: Je vous salue, Marie, pleine de grâce. Le Seigneur est avec vous. Vous êtes bénie entre toutes les femmes, et Jésus, le fruit de vos entrailles, est béni.
1: Sainte Marie, Mère de Dieu, priez pour nous pauvres pécheurs, maintenant et à l'heure de notre mort. Amen.
0: Je vous salue, Marie, pleine de grâce. Le Seigneur est avec vous. Vous êtes bénie entre toutes les femmes, et Jésus, le fruit de vos entrailles, est béni.
1: Sainte Marie, Mère de Dieu, priez pour nous pauvres pécheurs, maintenant et à l'heure de notre mort. Amen.
0: Mère de miséricorde,
1: rappelez-nous tous les jours la passion de Jésus.
2: Sixième douleur de la Vierge Marie. La Vierge Marie reçoit le corps de Jésus dans ses bras. La parole de Dieu. Après ces événements, Joseph d'Arimathie, qui était disciple de Jésus, mais en secret par peur des Juifs, demanda à Pilate de pouvoir enlever le corps de Jésus. Pilate le permit. Ils vinrent donc et enlevèrent son corps. Nicodème, celui qui précédemment était venu de nuit, trouve Jésus, vint aussi, apportant un mélange de myrrhe et d'aloès d'environ 100 livres. Ils prirent donc le corps de Jésus et le lièrent de linge avec les aromates, selon le mode de sépulture en usage chez les Juifs.
3: Pour notre méditation, contemple Jésus cloué sur la croix jusqu'à ce qu'il meure. Regarde aussi sa mère qui reçoit son corps dans ses bras. Qui donc pourrait comprendre la tristesse qui a rempli son cœur de mère? Jésus, son fils unique, est mort comme un criminel. Marie éprouve beaucoup de peine, mais elle offre son corps pour la gloire de Dieu. Nous qui sommes encore en chemin sur cette terre, apprenons par notre Mère la Vierge Marie de ne jamais nous attacher aux choses qui passent. Tout ce que nous sommes capables d'offrir pour l'honneur de Dieu fructifie en bonheur éternel.
4: Prions. Marie, Mère du Verbe incarné, obtiens-nous auprès de ton Fils la grâce d'une foi toujours croissante. Marie, Mère des douleurs, Obtiens-nous auprès de ton Fils la grâce de la persévérance. Mère très bonne et très généreuse, nous te remercions pour ta bienveillance et pour ton intercession auprès de Dieu, toi qui ne cesses de nous obtenir la grâce de suivre correctement la voie de Dieu. Tu fais preuve de ta maternité, toi qui ne nous abandonnes jamais malgré tous les maux qui ont été infligés à ton Fils. Obtiens-nous la grâce de te plaire en faisant tout ce que tu nous demandes. Amen.
2: Notre Père qui es aux cieux, que ton nom soit sanctifié, que ton règne vienne, que ta volonté soit faite sur la terre comme au ciel.
1: Donne-nous aujourd'hui notre pain de ce jour. Pardonne-nous nos offenses, comme nous pardonnons aussi à ceux qui nous ont offensés. Et ne nous laisse pas entrer en tentation, mais délivre-nous du mal.
2: Je vous salue Marie, pleine de grâce, le Seigneur est avec vous. Vous êtes bénie entre toutes les femmes, et Jésus, le fruit de vos entrailles, est béni.
1: Sainte Marie, Mère de Dieu, priez pour nos pauvres pécheurs, maintenant et à l'heure de notre mort. Amen.
2: Je vous salue Marie, pleine de grâce, le Seigneur est avec vous. Vous êtes bénie entre toutes les femmes, et Jésus, le fruit de vos entrailles, est béni.
1: Sainte Marie, Mère de Dieu, priez pour nos pauvres pécheurs, maintenant et à l'heure de notre mort. Amen.
2: Je vous salue Marie, pleine de grâce, le Seigneur est avec vous. Vous êtes bénie entre toutes les femmes, et Jésus, le fruit de vos entrailles, est béni.
1: Sainte Marie, Mère de Dieu, priez pour nos pauvres pécheurs, maintenant et à l'heure de notre mort. Amen.
2: Je vous salue Marie, pleine de grâce, le Seigneur est avec vous. Vous êtes bénie entre toutes les femmes, et Jésus, le fruit de vos entrailles, est béni.
1: Sainte Marie, Mère de Dieu, priez pour nos pauvres pécheurs, maintenant et à l'heure de notre mort. Amen.
2: Je vous salue Marie, pleine de grâce, le Seigneur est avec vous. Vous êtes bénie entre toutes les femmes, et Jésus, le fruit de vos entrailles, est béni.
1: Sainte Marie, Mère de Dieu, priez pour nos pauvres pécheurs, maintenant et à l'heure de notre mort. Amen.
2: Je vous salue Marie, pleine de grâce, le Seigneur est avec vous. Vous êtes bénie entre toutes les femmes, et Jésus, le fruit de vos entrailles, est béni.
1: Sainte Marie, Mère de Dieu, priez pour nos pauvres pécheurs, maintenant et à l'heure de notre mort. Amen.
2: Je vous salue Marie, pleine de grâce, le Seigneur est avec vous. Vous êtes bénie entre toutes les femmes, et Jésus, le fruit de vos entrailles, est béni.
1: Sainte Marie, Mère de Dieu, priez pour nos pauvres pécheurs, maintenant et à l'heure de notre mort. Amen.
2: Mère de miséricorde,
1: rappelle-nous tous les jours la passion de Jésus.
3: Septième douleur de la Vierge Marie. La Vierge Marie met le corps de Jésus au tombeau. La parole de Dieu. Or, il y avait un jardin au lieu où il avait été crucifié, et dans ce jardin, un tombeau neuf dans lequel personne n'avait encore été mis. À cause de la préparation des Juifs, comme les tombeaux étaient proches, c'est là qu'ils déposèrent Jésus.
4: Pour notre méditation, la Vierge Marie a accompagné son fils Jésus tout au long de son chemin de croix. Les gens de peu de foi croyaient que tout était fini, car, pensaient-ils, il en était terminé avec celui auquel ils avaient donné leur confiance. Marie accompagne le corps sacré de son fils lors de sa sépulture, puis elle regarde comment on ferme le tombeau avec une grosse pierre. Pour cette sainte mère cependant, tout n'était pas terminé. Marie nous apprend à garder confiance jusqu'à la fin. Dans les épreuves de la vie, l'espérance de la Vierge Marie nous encourage, comme si elle nous soufflait tout bas. Tenez ferme et soyez assurés que tout changera, car moi-même, je n'ai point désespéré en ce vendredi saint.
0: Prions. Mère du Verbe, toi qui as énormément souffert, nous recourons à toi en tant que notre refuge pour que tu intercèdes pour nous. Pour l'Église dans toutes les épreuves qu'elle traverse en ces temps-ci. Obtiens, ô fidèle de ton Fils, de tenir dans les épreuves et dans les persécutions. Nous nous confions à toi, notre Mère. Veille sur nous tous les jours, pour que nous cessions de te déplaire et de te faire souffrir. Nous voulons te consoler et te faire oublier la souffrance que tu as dû vivre à cause de la mort de ton Fils. Nous faisons recours à toi. Protège-nous et soutiens-nous toujours. Mère de miséricorde, veille sur les prêtres en ces temps difficiles que le monde traverse. Mère de toute bonté, protège ce que des multiples épreuves tendent à enfermer dans l'isolement ou provoquent la rébellion contre Dieu et le désordre moral. Donne-leur, Jésus, la lumière du monde.
3: Notre Père qui es aux cieux, que ton nom soit sanctifié, que ton règne vienne, que ta volonté soit faite sur la terre comme au ciel.
1: Donne-nous aujourd'hui notre pain de ce jour. Pardonne-nous nos offenses, comme nous pardonnons aussi à ceux qui nous ont offensés. Et ne nous laisse pas entrer en tentation, mais délivre-nous du mal.
3: Je vous salue Marie, pleine de grâce, le Seigneur est avec vous. Vous êtes bénie entre toutes les femmes, et Jésus, le fruit de vos entrailles, est béni.
1: Sainte Marie, Mère de Dieu, priez pour nous pauvres pécheurs, maintenant et à l'heure de notre mort. Amen.
3: Je vous salue Marie, pleine de grâce, le Seigneur est avec vous. Vous êtes bénie entre toutes les femmes, et Jésus, le fruit de vos entrailles, est béni.
1: Sainte Marie, Mère de Dieu, priez pour nous pauvres pécheurs, maintenant et à l'heure de notre mort. Amen.
3: Je vous salue Marie, pleine de grâce, le Seigneur est avec vous. Vous êtes bénie entre toutes les femmes, et Jésus, le fruit de vos entrailles, est béni.
1: Sainte Marie, Mère de Dieu, priez pour nous pauvres pécheurs, maintenant et à l'heure de notre mort. Amen.
3: Je vous salue Marie, pleine de grâce, le Seigneur est avec vous. Vous êtes bénie entre toutes les femmes, et Jésus, le fruit de vos entrailles, est béni.
1: Sainte Marie, Mère de Dieu, priez pour nous pauvres pécheurs, maintenant et à l'heure de notre mort. Amen.
3: Je vous salue Marie, pleine de grâce, le Seigneur est avec vous. Vous êtes bénie entre toutes les femmes, et Jésus, le fruit de vos entrailles, est béni.
1: Sainte Marie, Mère de Dieu, priez pour nous pauvres pécheurs, maintenant et à l'heure de notre mort. Amen.
3: Je vous salue Marie, pleine de grâce, le Seigneur est avec vous. Vous êtes bénie entre toutes les femmes, et Jésus, le fruit de vos entrailles, est béni.
1: Sainte Marie, Mère de Dieu, priez pour nous pauvres pécheurs, maintenant et à l'heure de notre mort. Amen.
3: Je vous salue Marie, pleine de grâce, le Seigneur est avec vous. Vous êtes bénie entre toutes les femmes, et Jésus, le fruit de vos entrailles, est béni.
1: Sainte Marie, Mère de Dieu, priez pour nous pauvres pécheurs, maintenant et à l'heure de notre mort. Amen.
3: Mère de miséricorde,
0: rappelez-nous tous les jours la passion de Jésus.
5: Ô Marie, reine des martyrs, ton âme a été submergée dans un océan de douleur. Par la force des larmes que tu as versées dans ce moment de terrible souffrance, nous te supplions d'obtenir pour nous et pour les pécheurs du monde entier une vraie conversion. Cœur profondément douloureux et immaculé de la Vierge Marie,
6: priez pour nous qui avons recours à vous.
5: Cœur profondément douloureux et immaculé de la Vierge Marie,
6: priez pour nous qui avons recours à vous.
5: Cœur profondément douloureux et immaculé de la Vierge Marie,
6: priez pour nous qui avons recours à vous.
5: Litanie de Notre-Dame de cette douleur. Seigneur, prends pitié.
6: Seigneur, prends pitié.
5: Ô Christ, prends pitié.
6: Ô Christ, prends pitié.
5: Seigneur, prends pitié.
6: Seigneur, prends pitié.
5: Père du ciel, qui est Dieu,
6: prends pitié de nous.
5: Fils rédempteur du monde, qui est Dieu,
6: prends pitié de nous.
5: Esprit Saint, qui est Dieu,
6: prends pitié de nous.
5: Sainte Trinité, qui est un seul Dieu,
6: prends pitié de nous.
5: Sainte Marie,
6: prie pour nous.
5: Sainte Mère de Dieu,
6: prie pour nous.
4: Sainte Vierge des Vierges,
6: prie pour nous.
4: Mère du Crucifié,
6: prie pour nous.
4: Mère des douleurs,
6: prie pour nous.
4: Mère désolée,
6: prie pour nous.
4: Mère en larmes,
6: prie pour nous.
4: Mère abandonnée,
6: prie pour nous.
4: Mère privée de son fils,
6: prie pour nous.
4: Mère au cœur transpercé par l'épée,
6: prie pour nous.
4: Mère usée par les privations,
6: prie pour nous.
4: Mère comblée d'affliction,
6: prie pour nous.
4: Mère crucifiée dans ton cœur,
6: prie pour nous.
4: Mère très affligée,
6: prie pour nous.
4: Mère comblée de souffrance,
6: prie pour nous.
4: Miroir de patience,
6: prie pour nous.
4: Exemple de pénitence,
6: prie pour nous.
4: Rocher de constance,
6: prie pour nous.
4: Ancre de confiance,
6: prie pour nous.
4: Réconfort des abandonnés,
6: prie pour nous.
4: Défense des opprimés,
6: prie pour nous.
4: Refuge des incrédules,
6: prie pour nous.
4: Remède pour les malades,
6: prie pour nous.
4: Force des faibles,
6: prie pour nous.
4: Port des naufragés,
6: prie pour nous.
4: Guide dans les tempêtes,
6: prie pour nous.
4: Espoir des misérables,
6: prie pour nous.
4: Terreur des ennemis,
6: prie pour nous.
4: Trésor des fidèles,
6: prie pour nous.
4: Aide des prophètes,
6: prie pour nous.
4: Soutien des apôtres,
6: prie pour nous.
4: Couronne des martyrs,
6: prie pour nous.
4: Étoile des confesseurs,
6: prie pour nous.
4: Perle des vierges,
6: prie pour nous.
4: Consolation des veuves,
6: prie pour nous.
4: Mère des orphelins,
6: prie pour nous.
4: Agneau de Dieu qui enlève le péché du monde,
6: écoute-nous, Seigneur.
4: Agneau de Dieu qui enlève le péché du monde,
6: pardonne-nous, Seigneur.
4: Agneau de Dieu qui enlève le péché du monde,
6: exauce-nous, Seigneur.
4: Priez pour nous, Sainte Mère de Dieu,
6: afin que nous soyons rendus dignes des promesses de Christ.
4: Prions. Seigneur, daigne nous accorder, à nous tes serviteurs, de jouir toujours de la santé de l'âme et du corps, et par la glorieuse intercession de la bienheureuse Marie toujours Vierge, délivrez-nous des tristesses de la vie présente, et donne-nous d'avoir part aux joies éternelles. Par Jésus, le Christ, notre Seigneur.
6: Amen.
4: Au nom du Père, et du Fils, et du Saint-Esprit.
6: Amen.
4: Bénissons le Seigneur.
6: Nous rendons grâce à Dieu.
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2: Sous le regard de Marie, mère de l'Église, de Saint-Augustin, saint patron de notre diocèse, et dans l'élan de l'Esprit Saint, entrons ensemble dans cette année 2025-2026, année pastorale et sociale, avec espérance, avec ma prière fraternelle, Joseph Aka.
0: Pour votre salut, il est 17h.

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0: Pour votre salut, il est 18h.
2: L'ange du Seigneur porte l'annonce à Marie.
3: Saint-Esprit.
2: Je vous salue Marie, pleine de grâce. Le Seigneur est avec vous. Vous êtes bénie entre toutes les femmes. Et Jésus, le fruit de vos entrailles, est béni.
3: Sainte Marie, Mère de Dieu, priez pour nous pauvres pécheurs, maintenant et à l'heure de notre mort. Amen.
2: Voici la servante du Seigneur.
3: Qu'il me soit fait selon ta parole.
2: Je vous salue Marie, pleine de grâce. Le Seigneur est avec vous. Vous êtes bénie entre toutes les femmes. Et Jésus, le fruit de vos entrailles, est béni.
3: Sainte Marie, Mère de Dieu, priez pour nous, pauvres pécheurs, maintenant et à l'heure de notre mort. Amen.
2: Et le Verbe s'est fait chair.
3: Et il a habité parmi nous.
2: Je vous salue, Marie, pleine de grâce. Le Seigneur est avec vous. Vous êtes bénie entre

0: toutes les femmes, et Jésus, le fruit de vos entrailles, est béni.
1: Sainte Marie, Mère de Dieu, priez pour nous pauvres pécheurs, maintenant et à l'heure de notre mort. Amen.
0: Priez pour nous, Sainte Mère de Dieu,
1: afin que nous soyons rendus dignes des promesses du Christ.
0: Que ta grâce, Seigneur, se répande dans nos cœurs. Par le message de l'ange, tu nous as fait connaître l'incarnation de ton Fils bien-aimé. Conduis-nous par sa passion et par sa croix jusqu'à la gloire de la résurrection. Par le Christ notre Seigneur.
1: Amen.

0: Et je vis, dans la main de celui qui siège sur le trône était un livre fermé de 7 sceaux. Nul ne pouvait en lire le message. Le livre de Dieu était inaccessible et je me désolais. Mais l'un des anciens me dit, « Ne pleure pas. Il a remporté la victoire, le lion de la tribu de Juda. »
1: Lecture de la première lettre de saint Jean. Voici comment Dieu a manifesté son amour parmi nous. Dieu a envoyé son Fils unique dans le monde, pour que nous vivions par lui. Voici à quoi se reconnaît l'amour. Ce n'est pas nous qui avons aimé Dieu, c'est lui qui nous a aimés et il a envoyé son Fils qui est la victime offerte pour nos péchés. Mais bien aimés, puisque Dieu nous a tant aimés, nous devons aussi nous aimer les uns les autres. Dieu, personne ne l'a jamais vu. Mais si nous nous aimons les uns les autres, Dieu demeure en nous. Le Père a envoyé son Fils comme Sauveur du monde. Celui qui proclame que Jésus est le Fils de Dieu, Dieu demeure en lui et lui en Dieu. Et nous, nous avons reconnu et nous avons cru que l'amour de Dieu est parmi nous. Dieu est amour. Celui

Toi, la parole qui dialogue avec l'homme, ramène par ta venue l'espérance de la réconciliation.

Toi, la parole révélée dans un enfant, fais-nous dans les plus petits reconnaître ton visage.

Rassemblons nos cœurs en prière pour demander à Dieu que vienne, sur la terre comme au ciel, son règne de justice et de paix.

0: Prions. Seigneur Jésus, ce soir encore, regarde la foule des hommes fatigués. Toi, le bon pasteur qui donne ta vie pour tes brebis, achemine-les vers la paix de ton royaume, où nous te connaîtrons dans la gloire du Père et la communion de l'Esprit pour les siècles des siècles.
1: Amen.

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1: Vous êtes à l'écoute de Radio Vatican, amis auditeurs. Bienvenue dans cette édition. Léon XIV a rappelé le rôle essentiel de la liturgie dans la vie chrétienne. Dans son message signé par le cardinal secrétaire d'État Pietro Parolin, adressé aux participants à la 76e semaine liturgique nationale, le Saint-Père souligne qu'une foi nourrie par la liturgie peut porter des fruits de réconciliation et de paix. Nous y reviendrons juste après les titres. L'actualité de l'Église en Afrique nous conduira aujourd'hui en Côte d'Ivoire, où la communauté catholique de Sango-Dagbé, dans le diocèse de Yamoussoukro, a célébré le dimanche le centenaire de son évangélisation marqué par la dédicace de l'Église paroissiale Saint-Étienne. Après l'actualité sociale et politique sur le continent africain, nous écouterons l'abbé Willy Rogatien, coordinateur diocésain des écoles conventionnées catholiques de Bounia en République démocratique du Congo. Il nous parlera des mesures prises par les autorités éducatives du pays face à Ebola à quelques jours de la reprise de l'année scolaire 2026-2027. À tous et à chacun, bonne condition d'écoute.
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1: Dans un message signé par le cardinal secrétaire d'État Pietro Parolin, le pape salue la participation à la 76e semaine liturgique nationale qui se déroule à Catane du 24 au 27 août sur le thème « Liturgie et initiation chrétienne ». Léon XIV encourage les responsables de la pastorale à enseigner la richesse des gestes liturgiques d'où jaillissent la communion et la réconciliation. Les précisions de Séverin Moussavou.
2: Dans son message, le pape souligne qu'une foi née et forgée par la liturgie peut atteindre le chemin de l'humanité et porter des fruits des biens, des réconciliations et des paix. Pour Léon XIV, l'initiation chrétienne ne doit pas être réduite à une simple préparation au sacrement. Elle doit être le berceau où une communauté engendre à la foi et initie à la vie pascale. Il invite ainsi à renforcer la place de la liturgie dans la formation chrétienne. Le Saint-Père appelle également à redécouvrir la richesse des gestes et des symboles liturgiques capables de favoriser l'ouverture du cœur à l'action actuelle et réelle de Dieu en nous. Enfin, il rappelle que l'authenticité d'une célébration se mesure à ses fruits dans la vie concrète. Elle doit conduire au témoignage de charité, à la communion et à la réconciliation.
1: La communauté catholique de Sango-Dagbé dans l'archidiocèse de Yamoussoukro a célébré dimanche 23 août 2026 le centenaire de son évangélisation marquée par la dédicace de l'église paroissiale Saint-Étienne. Président la célébration eucharistique, Monseigneur Jean-Salomon Léjoutier a invité les fidèles à faire de cet anniversaire un nouveau départ dans leur marche à la suite du Christ. Les détails de Marcel Ariston Blé.
3: Dans une atmosphère de ferveur et d'action de grâce, la communauté catholique de Sango-Dagbé a refermé dimanche une année jubilaire consacrée à la célébration de 100 années d'évangélisation. Dans son homélie, Mgr Jean-Salomon Lesoutier, l'ordinaire du lieu, a déclaré à son auditoire que la célébration d'un siècle d'évangélisation ne saurait se réduire à un simple devoir de mémoire. Elle doit surtout, selon lui, permettre aux chrétiens de mesurer le chemin parcouru et d'interroger leur propre manière de vivre l'évangile.
4: Les vertus qu'on pratiquait des années précédentes avant l'évangélisation, qu'on mesure cette marche avec le centenaire, qu'on voit que nos comportements ont vraiment évolué au niveau des 10 commandements.
3: Considérés comme l'avenir de l'Église, les jeunes ont également occupé une place importante dans l'homélie de l'évêque de Yopougon. Il a exhorté les parents à accompagner leurs enfants dans la découverte d'une vie chrétienne authentique.
4: Nous les invitons à entrer à l'Église. Le dimanche est quand même fait pour Jésus-Christ, pour Dieu. Et c'est en fréquentant l'Église que quelque chose peut bouger dans leur vie.
3: Durant une année, plusieurs activités spirituelles, culturelles et sociales ont rythmé les festivités du centenaire. Pour le curé de la paroisse Saint-Étienne, le père a Habib Tonduit d'en haut, ce jubilé aura été avant tout un temps d'action de grâce, mais également une occasion de raviver chez les fidèles la flamme de l'évangélisation.
5: Il y a l'église bâtiment, puis il y a le corps du Christ. Donc le plus important, c'est le corps du Christ. Préparer les futures générations à assumer et à prendre la relève.
3: Marcel Ariston Blé, Abidjan, Côte d'Ivoire, pour Radio Vatican.
1: Au Soudan du Sud, l'Église catholique présente l'éducation comme un levier d'espérance pour le pays. À l'occasion de la remise des diplômes du campus Saint-Jean de Yombio de l'Université catholique du Soudan du Sud, Mgr Edouard Hiborokoussala a décrit cette cérémonie comme une étape importante et une nouvelle aube pour ces pays ravagés par des années de conflits sociopolitiques. L'évêque de Tombouctou Yombio appelle à investir davantage dans l'éducation, notamment face aux défis de l'ère technologique. Même à l'heure de l'intelligence artificielle, soutient-il, l'université demeure indispensable pour préparer l'avenir du pays. L'évêque de Tchoumbé et de Kikwit ont salué la présence des religieuses dans leur diocèse pour leur rôle de consolation du peuple de Dieu. Le samedi 22 août, Mgr Vincent Toumba s'est réjoui de la mission d'évangélisation et de la nomination de la nouvelle supérieure générale de la congrégation diocésaine des sœurs de Saint-François d'Assise de Toumbé. Les précisions de Jean-Baptiste Malengue.
6: Au diocèse de Tchoumbé, dans la province du Sankourou, le 13e chapitre général de la congrégation des sœurs de Saint-François d'Assise de Tchoumbé s'est clôturé le samedi 22 août avec la messe présidée par l'évêque de Tchoumbé, Mgr Vincent Tchoumba. Ouvert le 10 août, le chapitre général a permis aux religieuses de revisiter les orientations de la congrégation diocésaine fondée en 1953 sous le charisme franciscain par l'évêque passionniste Joseph Hangen Dorens. Mgr Vincent Tchoumba a félicité la nouvelle supérieure générale, sœur Adèle Yenyadja, ainsi que le nouveau conseil général élu lors du chapitre général. Au diocèse de Kikwit, dans les provinces du Kwango et du Kwilu, Mgr Timothée Bodika a présidé la messe le samedi 22 août pour les 75 ans de présence missionnaire dans son diocèse de la congrégation des sœurs de la divine providence des créants. L'évêque de Kikwit a remercié les religieuses à cause de leur charisme. Elles ont apporté la joie de l'évangile en milieu périphérique en commençant dès 1951 par Chamusenga, près de Kahemba. Les religieuses ont survécu à la rébellion, elles ont bravé bien d'autres difficultés, mais elles sont encore présentes à Kahemba, assurant une assistance missionnaire aussi bien dans l'enseignement que dans les soins de santé. Jean-Baptiste Malengue, Kalunzu, pour Radio Vatican.
7: Dans quelques instants, l'actualité sociopolitique.
1: L'Organisation mondiale de la santé a indiqué lundi recommander à la République démocratique du Congo de prendre des mesures de distanciation sociale et de suivi des mobilités face à la propagation de l'épidémie d'Ebola la plus meurtrière jamais enregistrée par le pays. Déjà plus de 2500 morts dans ce pays d'Afrique centrale à cause de cette épidémie du virus Ebola. Les Nations Unies s'inquiètent de la croissance exponentielle de la maladie. Ce dimanche, le pape a demandé à la communauté internationale de se mobiliser contre ce fléau. La guerre dans l'est du pays est un facteur qui complique la réponse sanitaire, a expliqué Didier Canet, médecin humanitaire et épidémiologiste membre de Médecins du Monde. On l'écoute.
8: L'est du Congo n'a jamais été si tant instable de par les différents combats. Puis la baisse des financements par l'USAID depuis 2 ans a baissé tout le système d'alerte précoce. Ça a fait que la maladie se développe par manque d'anticipation. Et je pense que c'est les deux facteurs. Après, il y a la chute des financements. Ces financements sur le long terme qui sont nécessaires, pas les financements d'urgence. Heureusement, ils existent encore, les financements d'urgence. Ce frein contribue à l'extension de cette maladie. Toute la prévention qui a freiné depuis 2 ans, là, et qui s'accélère, contribue, à mon avis, à l'expansion de cette épidémie. Donc, Ebola, on en parle beaucoup pour des raisons multiples. Peut-être qu'il y a aussi une crainte occidentale de le voir arriver chez nous, hein. Bon, je ne pense pas que ça pourra arriver en Occident, de par nos moyens de protection et de surveillance, et de traitement, et d'endiguement. Mais je pense que c'est des maladies liées à la guerre, à la pauvreté.
1: Didier Canet, médecin humanitaire et épidémiologiste, membre de Médecins du Monde, propos recueillis par Javier Sartre. Le groupe pétrolier public libyen NOC a annoncé lundi avoir signé un accord de partage de production avec l'américain Chevron dans le cadre d'une procédure d'appel d'offres internationale, soulignant que cet accord contribuera au développement du secteur et à élargir les partenariats avec les multinationales. L'accord va soutenir l'exploitation et le développement des ressources de la Libye, lui permettant aussi de tirer parti de l'expertise de cette technologie détenue par Chevron, a précisé NOC dans un communiqué. Entre protocoles sanitaires renforcés, insécurité chronique et espoir suscité par les essais vaccinaux, le réseau scolaire catholique de l'Ituri au nord-est de la République démocratique du Congo s'organise pour que la jeunesse de Bounia ne perde pas une année scolaire. Selon l'Organisation mondiale de la santé, l'épidémie actuelle se propage plus rapidement que toutes les épidémies précédentes, avec un bilan provisoire d'environ 4 500 cas confirmés et plus de 2500 morts. Suite à la publication du calendrier de l'année scolaire 2026-2027 par le ministère congolais de l'Éducation, l'abbé Willy Rogatien, coordinateur diocésain des écoles conventionnées catholiques de Bounia, détaille les mesures mises en place pour que les élèves puissent reprendre le chemin de l'école en toute sécurité.
9: Alors, le ministère congolais de l'Éducation nationale a déjà rendu officiel le calendrier pour l'année scolaire 2026-2027. Et ce calendrier prévoit la rentrée scolaire sur toute l'étendue du territoire national pour mardi 1er septembre 2026. Et les écoles catholiques du diocèse de Bounia que nous gérons, comme toutes les autres d'ailleurs, se préparent à ouvrir effectivement aussi leurs portes à cette date.
2: Quel protocole sanitaire sera obligatoire dans vos établissements dès le 1er septembre?
9: S'agissant de protocole, il consistera notamment au renforcement des mesures sanitaires et de surveillance. Pour cela, nous allons d'ailleurs surtout intensifier la sensibilisation de tous les acteurs de l'éducation et des apprenants, c'est-à-dire des élèves, et procéder à une supervision plutôt rigoureuse des mesures barrières qui sont prônées à ces temps-ci. Il s'agira concrètement d'ailleurs de redynamiser et de multiplier les dispositifs de lavage de mains dans l'ensemble de nos établissements scolaires. À cela, nous voudrions ajouter également la prise de température grâce à un thermomètre adapté, le thermomètre à laser qu'on appelle communément le thermoflash, dont d'ailleurs chaque école doit obligatoirement disposer. Et je pourrais ajouter en plus de cela que nous voudrions assurer le fonctionnement permanent des points focaux qui ont été institués dans chaque école déjà depuis la fin de l'année scolaire écoulée, afin justement de garantir une remontée quotidienne des informations sanitaires. Quelles sont, en résumé, quelques mesures de prévention que nous nous apprêtons à mettre en place pour cette prochaine rentrée scolaire?
2: Quelle stratégie mettez-vous en place pour éviter une baisse des inscriptions liées à la crainte des parents de voir leurs enfants exposés à l'école?
9: En fait, nous cherchons dès à présent avant tout à rassurer les parents en leur donnant des informations claires sur les dispositions que nous prenons dans les écoles pour la sécurité de leurs enfants face à cette épidémie à virus Ebola. Mais pour cela, nous travaillons aussi de concert, n'est-ce pas, avec le comité diocésain de l'Association nationale des parents des élèves de nos écoles catholiques, qu'on appelle APEC en sigle. C'est un organe qui existe et qui nous appuie déjà. Et cette association, justement, nous aide à vulgariser ces messages au niveau des différents comités scolaires des parents des élèves. Et cette sensibilisation se verra naturellement aussi à travers nos paroisses où les écoles sont implantées, mais aussi par le canal de la radio diocésaine qui existe et qui joue un grand rôle, mais aussi des autres médias locaux.
2: L'Ituri compte des milliers d'enfants déplacés par les violences. Comment l'école catholique compte-t-elle les intégrer en toute sécurité cette année?
9: L'insécurité est créée, n'est-ce pas, par les différentes vagues de violences dans la province de l'Ituri, a déstabilisé les écoles déjà depuis environ 8 ans, je pourrais dire, car c'est depuis 2018 pratiquement que cette situation secoue l'ensemble de cette province. Donc le problème n'est pas nouveau. Et d'ailleurs, chaque année, notre coordination diocésaine des écoles catholiques s'emploie à intégrer dans ses propres écoles les enfants déplacés par ces violences. Et déjà, c'est une tâche très ardue, car chaque fois que nous parvenons à intégrer un nombre plus ou moins important de ces enfants dans notre système scolaire, il y a de nouveaux rebondissements de ces violences et qui remettent souvent au point de départ les efforts déjà consentis. Et alors maintenant, cette situation de sécurité chronique est actuellement compliquée par cette épidémie qui s'y est ajoutée. Mais malgré cette difficulté majeure, nous pensons continuer à faire inscrire ces élèves dans nos écoles qui ont la capacité, n'est-ce pas, de leur offrir cette hospitalité, mais tout en veillant alors aux mesures sanitaires qui s'imposent à ces moments précis. Et pour d'autres, nous nous arrangerons, si possible, à faire fonctionner ces écoles déplacées et dans les infrastructures des écoles qui peuvent les accueillir pour alors une vacation de l'après-midi plutôt, et cela surtout dans les milieux où se retrouvent un grand nombre d'élèves et des enseignants de ces écoles déplacées.
1: L'abbé Willy Rogatien, coordinateur diocésain des écoles conventionnées catholiques de Bounia en République démocratique du Congo, propos recueillis par Séverin Moussavou.
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1: C'est par ici donc que nous mettons un point final à notre programme aujourd'hui. Merci de l'avoir suivi et à la prochaine.

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0: Pour votre salut, il est 19h.
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5: Sainte Vierge Marie, toi la mère du Christ vivant et ressuscité, prie pour nous, pécheurs. Sainte Marie, Mère de Dieu, prie pour nous.
6: C'est l'heure de la prière du chapelet.
2: Disposons-nous en compagnie de Marie, notre Mère,
6: afin qu'ensemble nous puissions aller à Jésus par Marie.

0: compassion sur tes enfants fatigués et affaiblis par la maladie. Par ta puissante intervention, restaure tout leur être, corps et âme. Nous t'en prions.
1: Action de grâce au Seigneur pour tous les bienfaits dans la famille de Maman Dieu Agnès. Elle demande l'unité, la paix et la conversion de tous ses enfants et toute la famille. Demandée par Maman Dieu Agnès.
2: Monsieur Dousso Yves rend grâce à Dieu pour tous ses bienfaits reçus. Il demande la grâce de l'embauche par l'intercession de Notre-Dame des Victoires. Maman Dieu Célestine rend grâce à Dieu pour tous ses bienfaits reçus. Elle lui confie sa santé pour guérison, restauration, qu'il achève ce qu'il a si bien commencé dans sa vie. Par l'intercession de Notre-Dame, santé des malades.
0: Une fidèle demande au Seigneur aide, assistance et protection pour sa famille et elle. Par l'intercession de Notre-Dame du perpétuel secours. Une fidèle confie son neveu Kwasi Yahweh Adams au Seigneur pour aide, assistance, guérison et délivrance par Notre-Dame de la délivrance.
2: Une fidèle rend grâce à Dieu pour tous ses bienfaits. Son frère, sa sœur et elle confient leur projet au Seigneur pour réussite par l'intercession de la Vierge Marie.
3: Radio Maria confie au Seigneur le Père à Saint-Jean-Claude pour aide, assistance, protection et guérison par l'intercession de Notre-Dame, santé des malades.
2: Tano Henriette remercie le Seigneur pour le bon déroulement de l'accouchement de sa belle-fille et pour la guérison miraculeuse de la douleur dans le sein. Puisse Dieu achever ce qu'il a si bien commencé dans leur vie.
0: Aide, assistance et protection du Seigneur pour les dirigeants de l'entreprise, à tout le personnel de Gestosi et à leurs familles, ainsi que les installations. Je mets mon espoir dans le Seigneur, je suis sûr de sa parole. Le Seigneur a donné, le Seigneur a repris, que le nom du Seigneur soit béni.
3: La famille Ba prie pour la vie avec Dieu de Vibi Ba et de Ouattara Fatoumata par l'intercession de la Vierge Marie. Prions pour la vie avec Dieu de Kwasi Bertin Touré, Nguesson Aminon Viviane, Touré Adjoa Jonas, Touré Ngoron Ferdinand, Koué Aminon Madeleine, demandé par leurs enfants.
1: Repos de l'âme de Maman Dia Akissi Colette, que le Seigneur lui pardonne ses fautes et l'accueille dans sa félicité céleste.
2: Radio Maria prie pour la vie avec Dieu de Sébastien Kofi Kwame dit Sébastien. Que le Seigneur le reçoive dans sa félicité céleste.
0: Les enfants de Arthur Oloté prient pour la vie avec Dieu de Yorobla Agnès, Oulobo Marie et de Oloté Mathurin. En union avec la famille Ngoran, prions pour la vie avec Dieu de Gérard Ngoran, Maxime Yoboué, Joseph Ngoran, Ernest Conan, Kongwe Joséphine, Oka Kwaku, tous leurs parents défunts et les âmes du purgatoire.
2: Maman Dje Célestine prie pour la vie avec Dieu de Dibi Kwasi, Dje Conan Maurice, Bato Afoué, Yao Afoué Marie Yolande et tous les âmes du purgatoire. Que le Seigneur pardonne leurs péchés et les accueille dans son royaume de paix. Madame Conan Edith prie pour la vie avec Dieu de Ndouba Anno Léon, Conan Marie Aurore, Conan Emmanuel, par l'intercession de la Vierge Marie.
0: Prions pour la vie avec Dieu de Sœur Joséphine Adoua, Apo, de la Congrégation des Sœurs Notre-Dame de la Paix. Que le Seigneur l'accueille dans sa demeure en compagnie de tous les anges et des saints. Parmi ceux qui se sont endormis dans l'espérance de la résurrection, se comptent les membres de nos familles respectives, les auditeurs, les bienfaiteurs et donateurs de Radio Maria. Seigneur notre Dieu, à cause de ton autre nom qui est miséricorde, par la puissante intercession de la Vierge Marie, accueille-les. Que le Seigneur Jésus-Christ daigne les accueillir et les accepter dans son royaume céleste et de joie sans fin, par le secours de Notre-Dame de Mont-Ligion.
4: Au nom du Père et du Fils et du Saint-Esprit. Amen. Je crois en Dieu, le Père Tout-Puissant, Créateur.

0: À présent, les intentions du chapelet.
1: Intention pour les bienfaiteurs et donateurs de Radio Maria. Ô Vierge Marie, jette ton regard de compassion.

0: Ponce Pilate a été crucifié, est mort, a été enseveli, est descendu aux enfers, le troisième jour est ressuscité des morts, est monté aux cieux, est assis à la droite de Dieu le Père Tout-Puissant, d'où il viendra juger les vivants et les morts. Je crois en l'Esprit Saint, à la Sainte Église catholique, à la communion des saints, à la rémission des péchés, à la résurrection de la chair, à la vie éternelle. Amen.
1: Notre Père qui es aux cieux, que ton nom soit sanctifié, que ton règne vienne, que ta volonté soit faite sur la terre comme au ciel.
0: Donne-nous aujourd'hui notre pain de ce jour. Pardonne-nous nos offenses, comme nous pardonnons aussi à ceux qui nous ont offensés. Et ne nous laisse pas entrer en tentation, mais délivre-nous du mal.
1: Car c'est à toi qu'appartiennent
0: le règne, la puissance et la gloire pour les siècles des siècles. Amen.
1: À l'honneur de Dieu, Trinité, je vous salue Marie, pleine de grâce, le Seigneur est avec vous. Vous êtes bénie entre toutes les femmes et Jésus, le fruit de vos entrailles est béni.
0: Sainte Marie, Mère de Dieu, priez pour nous, pauvres pécheurs, maintenant et à l'heure de notre mort. Amen.
1: Je vous salue, Marie, pleine de grâce, le Seigneur est avec vous. Vous êtes bénie entre toutes les femmes, et Jésus, le fruit de vos entrailles, est béni.
0: Sainte Marie, Mère de Dieu, priez pour nous, pauvres pécheurs, maintenant et à l'heure de notre mort. Amen.
1: Je vous salue, Marie, pleine de grâce, le Seigneur est avec vous. Vous êtes bénie entre toutes les femmes, et Jésus, le fruit de vos entrailles,

0: Gloire au Père, au Fils et au Saint-Esprit.
1: Comme il était au commencement, maintenant et toujours, dans les siècles des siècles. Amen.
0: Notre Dame de toute grâce,
1: priez pour nous.

0: Premier mystère douloureux, l'agonie de Jésus. Fruit du mystère, le regret des péchés. Prions.
1: Notre Père qui es aux cieux, que ton nom soit sanctifié, que ton règne vienne, que ta volonté soit faite sur la terre comme au ciel.
2: Donne-nous aujourd'hui notre pain de ce jour.

0: car c'est à toi qu'appartiennent
1: le règne, la puissance et la gloire pour les siècles des siècles. Amen.
0: Je vous salue Marie, pleine de grâce, le Seigneur est avec vous. Vous êtes bénie entre toutes les femmes et Jésus, le fruit de vos entrailles est béni.
2: Sainte Marie, Mère de Dieu, priez pour nous pauvres pécheurs, maintenant et à l'heure de notre mort. Amen.
0: Je vous salue Marie, pleine de grâce, le Seigneur est avec vous. Vous êtes bénie entre toutes les femmes et Jésus, le fruit de vos entrailles est béni.
2: Sainte Marie, Mère de Dieu, priez pour nous pauvres pécheurs, maintenant et à l'heure de notre mort. Amen.
0: Je vous salue Marie, pleine de grâce, le Seigneur est avec vous. Vous êtes bénie entre toutes les femmes et Jésus, le fruit de vos entrailles est béni.
2: Sainte Marie, Mère de Dieu, priez pour nous pauvres pécheurs, maintenant et à l'heure de notre mort. Amen.
0: Je vous salue Marie, pleine de grâce, le Seigneur est avec vous. Vous êtes bénie entre toutes les femmes et Jésus, le fruit de vos entrailles est béni.
2: Sainte Marie, Mère de Dieu, priez pour nous pauvres pécheurs, maintenant et à l'heure de notre mort. Amen.
0: Je vous salue Marie, pleine de grâce, le Seigneur est avec vous. Vous êtes bénie entre toutes les femmes et Jésus, le fruit de vos entrailles est béni.
2: Sainte Marie, Mère de Dieu, priez pour nous pauvres pécheurs, maintenant et à l'heure de notre mort. Amen.
0: Je vous salue Marie, pleine de grâce, le Seigneur est avec vous. Vous êtes bénie entre toutes les femmes et Jésus, le fruit de vos entrailles est béni.
2: Sainte Marie, Mère de Dieu, priez pour nous pauvres pécheurs, maintenant et à l'heure de notre mort. Amen.
0: Je vous salue Marie, pleine de grâce, le Seigneur est avec vous. Vous êtes bénie entre toutes les femmes et Jésus, le fruit de vos entrailles est béni.
2: Sainte Marie, Mère de Dieu, priez pour nous pauvres pécheurs, maintenant et à l'heure de notre mort. Amen.
0: Je vous salue Marie, pleine de grâce, le Seigneur est avec vous. Vous êtes bénie entre toutes les femmes et Jésus, le fruit de vos entrailles est béni.
2: Sainte Marie, Mère de Dieu, priez pour nous pauvres pécheurs, maintenant et à l'heure de notre mort. Amen.
0: Je vous salue Marie, pleine de grâce, le Seigneur est avec vous. Vous êtes bénie entre toutes les femmes et Jésus, le fruit de vos entrailles est béni.
2: Sainte Marie, Mère de Dieu, priez pour nous pauvres pécheurs, maintenant et à l'heure de notre mort. Amen.
0: Je vous salue Marie, pleine de grâce, le Seigneur est avec vous. Vous êtes bénie entre toutes les femmes et Jésus, le fruit de vos entrailles est béni.
2: Sainte Marie, Mère de Dieu, priez pour nous pauvres pécheurs, maintenant et à l'heure de notre mort. Amen.
0: Que la gloire soit rendue à Dieu le Père, le Fils et le Saint-Esprit.
2: Comme il était au commencement, maintenant et toujours, dans les siècles des siècles. Amen.
0: Notre-Dame de la paix,
2: priez pour nous.

0: Deuxième mystère douloureux, la flagellation. Fruit du mystère, le combat contre le mal.
1: Notre Père qui es aux cieux, que ton nom soit sanctifié, que ton règne vienne, que ta volonté soit faite sur la terre comme au ciel.
2: Donne-nous aujourd'hui notre pain de ce jour. Pardonne-nous nos offenses, comme nous pardonnons aussi à ceux qui nous ont offensés. Et ne nous laisse pas entrer en tentation, mais délivre-nous du mal.
1: Car c'est à toi qu'appartiennent
2: le règne, la puissance et la gloire, pour les siècles des siècles.
1: Amen. Je vous salue Marie, pleine de grâce. Le Seigneur est avec vous. Vous êtes bénie entre toutes les femmes et Jésus. Le fruit de vos entrailles est béni.
3: Sainte Marie, Mère de Dieu, priez pour nous pauvres pécheurs, maintenant et à l'heure de notre mort. Amen.
1: Je vous salue Marie, pleine de grâce. Le Seigneur est avec vous. Vous êtes bénie entre toutes les femmes et Jésus. Le fruit de vos entrailles est béni.
3: Sainte Marie, Mère de Dieu, priez pour nous pauvres pécheurs, maintenant et à l'heure de notre mort. Amen.
1: Je vous salue Marie, pleine de grâce. Le Seigneur est avec vous. Vous êtes bénie entre toutes les femmes et Jésus. Le fruit de vos entrailles est béni.
3: Sainte Marie, Mère de Dieu, priez pour nous pauvres pécheurs, maintenant et à l'heure de notre mort. Amen.
1: Je vous salue Marie, pleine de grâce. Le Seigneur est avec vous. Vous êtes bénie entre toutes les femmes et Jésus. Le fruit de vos entrailles est béni.
3: Sainte Marie, Mère de Dieu, priez pour nous pauvres pécheurs, maintenant et à l'heure de notre mort. Amen.
1: Je vous salue Marie, pleine de grâce. Le Seigneur est avec vous. Vous êtes bénie entre toutes les femmes et Jésus. Le fruit de vos entrailles est béni.
3: Sainte Marie, Mère de Dieu, priez pour nous pauvres pécheurs, maintenant et à l'heure de notre mort. Amen.
1: Je vous salue Marie, pleine de grâce. Le Seigneur est avec vous. Vous êtes bénie entre toutes les femmes et Jésus. Le fruit de vos entrailles est béni.
3: Sainte Marie, Mère de Dieu, priez pour nous pauvres pécheurs, maintenant et à l'heure de notre mort. Amen.
1: Je vous salue Marie, pleine de grâce. Le Seigneur est avec vous. Vous êtes bénie entre toutes les femmes et Jésus. Le fruit de vos entrailles est béni.
3: Sainte Marie, Mère de Dieu, priez pour nous pauvres pécheurs, maintenant et à l'heure de notre mort. Amen.
1: Je vous salue Marie, pleine de grâce. Le Seigneur est avec vous. Vous êtes bénie entre toutes les femmes et Jésus. Le fruit de vos entrailles est béni.
3: Sainte Marie, Mère de Dieu, priez pour nous pauvres pécheurs, maintenant et à l'heure de notre mort. Amen.
1: Je vous salue Marie, pleine de grâce. Le Seigneur est avec vous. Vous êtes bénie entre toutes les femmes et Jésus. Le fruit de vos entrailles est béni.
3: Sainte Marie, Mère de Dieu, priez pour nous pauvres pécheurs, maintenant et à l'heure de notre mort. Amen.
1: Je vous salue Marie, pleine de grâce. Le Seigneur est avec vous. Vous êtes bénie entre toutes les femmes et Jésus. Le fruit de vos entrailles est béni.
3: Sainte Marie, Mère de Dieu, priez pour nous pauvres pécheurs, maintenant et à l'heure de notre mort. Amen.
1: Que la gloire soit rendue à Dieu le Père, le Fils et le Saint-Esprit.
2: Comme il était au commencement, maintenant et toujours, dans les siècles des siècles. Amen.
1: Notre-Dame de la paix,
2: priez pour nous.

0: Troisième mystère douloureux, le couronnement d'épines. Fruit du mystère, la force dans les humiliations. Prions.
1: Notre Père qui es aux cieux, que ton nom soit sanctifié, que ton règne vienne, que ta volonté soit faite sur la terre comme au ciel.
2: Donne-nous aujourd'hui notre pain de ce jour. Pardonne-nous nos offenses, comme nous pardonnons aussi à ceux qui nous ont offensés. Et ne nous laisse pas entrer en tentation, mais délivre-nous du mal.
1: Car c'est à toi qu'appartiennent
2: le règne, la puissance et la gloire pour les siècles des siècles.
1: Amen. Je vous salue Marie, pleine de grâce. Le Seigneur est avec vous. Vous êtes bénie entre toutes les femmes et Jésus, le fruit de vos entrailles, est béni.
3: Sainte Marie, Mère de Dieu, priez pour nous pauvres pécheurs, maintenant et à l'heure de notre mort. Amen.
1: Je vous salue Marie, pleine de grâce. Le Seigneur est avec vous. Vous êtes bénie entre toutes les femmes et Jésus, le fruit de vos entrailles, est béni.
3: Sainte Marie, Mère de Dieu, priez pour nous pauvres pécheurs, maintenant et à l'heure de notre mort. Amen.
1: Je vous salue Marie, pleine de grâce. Le Seigneur est avec vous. Vous êtes bénie entre toutes les femmes et Jésus, le fruit de vos entrailles, est béni.
3: Sainte Marie, Mère de Dieu, priez pour nous pauvres pécheurs, maintenant et à l'heure de notre mort. Amen.
1: Je vous salue Marie, pleine de grâce. Le Seigneur est avec vous. Vous êtes bénie entre toutes les femmes et Jésus, le fruit de vos entrailles, est béni.
3: Sainte Marie, Mère de Dieu, priez pour nous pauvres pécheurs, maintenant et à l'heure de notre mort. Amen.
1: Je vous salue Marie, pleine de grâce. Le Seigneur est avec vous. Vous êtes bénie entre toutes les femmes et Jésus, le fruit de vos entrailles, est béni.
3: Sainte Marie, Mère de Dieu, priez pour nous pauvres pécheurs, maintenant et à l'heure de notre mort. Amen.
1: Je vous salue Marie, pleine de grâce. Le Seigneur est avec vous. Vous êtes bénie entre toutes les femmes et Jésus, le fruit de vos entrailles, est béni.
3: Sainte Marie, Mère de Dieu, priez pour nous pauvres pécheurs, maintenant et à l'heure de notre mort. Amen.
1: Je vous salue Marie, pleine de grâce. Le Seigneur est avec vous. Vous êtes bénie entre toutes les femmes et Jésus, le fruit de vos entrailles, est béni.
3: Sainte Marie, Mère de Dieu, priez pour nous pauvres pécheurs, maintenant et à l'heure de notre mort. Amen.
1: Je vous salue Marie, pleine de grâce. Le Seigneur est avec vous. Vous êtes bénie entre toutes les femmes et Jésus, le fruit de vos entrailles, est béni.
3: Sainte Marie, Mère de Dieu, priez pour nous pauvres pécheurs, maintenant et à l'heure de notre mort. Amen.
1: Je vous salue Marie, pleine de grâce. Le Seigneur est avec vous. Vous êtes bénie entre toutes les femmes et Jésus, le fruit de vos entrailles, est béni.
3: Sainte Marie, Mère de Dieu, priez pour nous pauvres pécheurs, maintenant et à l'heure de notre mort. Amen.
1: Je vous salue Marie, pleine de grâce. Le Seigneur est avec vous. Vous êtes bénie entre toutes les femmes et Jésus, le fruit de vos entrailles, est béni.
3: Sainte Marie, Mère de Dieu, priez pour nous pauvres pécheurs, maintenant et à l'heure de notre mort. Amen.
1: Que la gloire soit rendue à Dieu le Père, le Fils et le Saint-Esprit.
2: Comme il était au commencement, maintenant et toujours, dans les siècles des siècles. Amen.
1: Notre-Dame de la paix,
2: priez pour nous.

0: Quatrième mystère douloureux, la montée au calvaire. Fruit du mystère, la pénitence. Prions. Notre Père qui es aux cieux, que ton nom soit sanctifié, que ton règne vienne, que ta volonté soit faite sur la terre comme au ciel.
1: Donne-nous aujourd'hui notre pain de ce jour. Pardonne-nous nos offenses, comme nous pardonnons aussi à ceux qui nous ont offensés. Et ne nous laisse pas entrer en tentation, mais délivre-nous du mal.
0: Car c'est à toi qu'appartiennent
1: le règne, la puissance et la gloire pour les siècles des siècles. Amen.
0: Je vous salue Marie, pleine de grâce, le Seigneur est avec vous. Vous êtes bénie entre toutes les femmes et Jésus, le fruit de vos entrailles, est béni.
1: Sainte Marie, Mère de Dieu, priez pour nous pauvres pécheurs, maintenant et à l'heure de notre mort. Amen.
0: Je vous salue Marie, pleine de grâce, le Seigneur est avec vous. Vous êtes bénie entre toutes les femmes et Jésus, le fruit de vos entrailles, est béni.
1: Sainte Marie, Mère de Dieu, priez pour nous pauvres pécheurs, maintenant et à l'heure de notre mort. Amen.
0: Je vous salue Marie, pleine de grâce, le Seigneur est avec vous. Vous êtes bénie entre toutes les femmes et Jésus, le fruit de vos entrailles, est béni.
1: Sainte Marie, Mère de Dieu, priez pour nous pauvres pécheurs, maintenant et à l'heure de notre mort. Amen.
0: Je vous salue Marie, pleine de grâce, le Seigneur est avec vous. Vous êtes bénie entre toutes les femmes et Jésus, le fruit de vos entrailles, est béni.
1: Sainte Marie, Mère de Dieu, priez pour nous pauvres pécheurs, maintenant et à l'heure de notre mort. Amen.
0: Je vous salue Marie, pleine de grâce, le Seigneur est avec vous. Vous êtes bénie entre toutes les femmes et Jésus, le fruit de vos entrailles, est béni.
1: Sainte Marie, Mère de Dieu, priez pour nous pauvres pécheurs, maintenant et à l'heure de notre mort. Amen.
0: Je vous salue Marie, pleine de grâce, le Seigneur est avec vous. Vous êtes bénie entre toutes les femmes et Jésus, le fruit de vos entrailles, est béni.
1: Sainte Marie, Mère de Dieu, priez pour nous pauvres pécheurs, maintenant et à l'heure de notre mort. Amen.
0: Je vous salue Marie, pleine de grâce, le Seigneur est avec vous. Vous êtes bénie entre toutes les femmes et Jésus. Le fruit de vos entrailles est béni.
1: Sainte Marie, Mère de Dieu, priez pour nous pauvres pécheurs, maintenant et à l'heure de notre mort. Amen.
0: Je vous salue Marie, pleine de grâce, le Seigneur est avec vous. Vous êtes bénie entre toutes les femmes et Jésus. Le fruit

0: Je vous salue, Marie, pleine de grâce, le Seigneur est avec vous. Vous êtes bénie entre toutes les femmes, et Jésus, le fruit de vos entrailles, est béni.
1: Sainte Marie, Mère de Dieu, priez pour nous pauvres pécheurs, maintenant et à l'heure de notre mort. Amen.
0: Je vous salue, Marie, pleine de grâce, le Seigneur est avec vous. Vous êtes bénie entre toutes les femmes, et Jésus, le fruit de vos entrailles, est béni.
1: Sainte Marie, Mère de Dieu, priez pour nous pauvres pécheurs, maintenant et à l'heure de notre mort. Amen.
0: Gloire au Père, au Fils et au Saint-Esprit.
1: Comme il était au commencement, maintenant et toujours, dans les siècles des siècles. Amen.
0: Notre Dame de toute grâce,
1: priez pour nous.

0: Cinquième mystère douloureux, la mort de Jésus. Fruit du mystère, le pardon des offenses. Prions.
1: Notre Père qui es aux cieux, que ton nom soit sanctifié, que ton règne vienne. Que ta volonté soit faite sur la terre comme au ciel.
2: Donne-nous aujourd'hui notre pain de ce jour. Pardonne-nous nos offenses, comme nous pardonnons aussi à ceux qui nous ont offensés. Et ne nous laisse pas entrer en tentation, mais délivre-nous du mal.
1: Car c'est à toi qu'appartiennent
2: le règne, la puissance et la gloire pour les siècles des siècles. Amen.
1: Je vous salue Marie, pleine de grâce, le Seigneur est avec vous. Vous êtes bénie entre toutes les femmes et Jésus, le fruit de vos entrailles, est béni.
2: Sainte Marie, Mère de Dieu, priez pour nous pauvres pécheurs, maintenant et à l'heure de notre mort. Amen.
1: Je vous salue Marie, pleine de grâce, le Seigneur est avec vous. Vous êtes bénie entre toutes les femmes et Jésus, le fruit de vos entrailles, est béni.
2: Sainte Marie, Mère de Dieu, priez pour nous pauvres pécheurs, maintenant et à l'heure de notre mort. Amen.
1: Je vous salue Marie, pleine de grâce, le Seigneur est avec vous. Vous êtes bénie entre toutes les femmes et Jésus, le fruit de vos entrailles, est béni.
2: Sainte Marie, Mère de Dieu, priez pour nous pauvres pécheurs, maintenant et à l'heure de notre mort. Amen.
1: Je vous salue Marie, pleine de grâce, le Seigneur est avec vous. Vous êtes bénie entre toutes les femmes et Jésus, le fruit de vos entrailles, est béni.
2: Sainte Marie, Mère de Dieu, priez pour nous pauvres pécheurs, maintenant et à l'heure de notre mort. Amen.
1: Je vous salue Marie, pleine de grâce, le Seigneur est avec vous. Vous êtes bénie entre toutes les femmes et Jésus, le fruit de vos entrailles, est béni.
2: Sainte Marie, Mère de Dieu, priez pour nous pauvres pécheurs, maintenant et à l'heure de notre mort. Amen.
1: Je vous salue Marie, pleine de grâce, le Seigneur est avec vous. Vous êtes bénie entre toutes les femmes et Jésus, le fruit de vos entrailles, est béni.
2: Sainte Marie, Mère de Dieu, priez pour nous pauvres pécheurs, maintenant et à l'heure de notre mort. Amen.
1: Je vous salue Marie, pleine de grâce, le Seigneur est avec vous. Vous êtes bénie entre toutes les femmes et Jésus, le fruit de vos entrailles, est béni.
2: Sainte Marie, Mère de Dieu, priez pour nous pauvres pécheurs, maintenant et à l'heure de notre mort. Amen.
1: Je vous salue Marie, pleine de grâce, le Seigneur est avec vous. Vous êtes bénie entre toutes les femmes et Jésus, le fruit de vos entrailles, est béni.
2: Sainte Marie, Mère de Dieu, priez pour nous pauvres pécheurs, maintenant et à l'heure de notre mort. Amen.
1: Je vous salue Marie, pleine de grâce, le Seigneur est avec vous. Vous êtes bénie entre toutes les femmes et Jésus, le fruit de vos entrailles, est béni.
2: Sainte Marie, Mère de Dieu, priez pour nous pauvres pécheurs, maintenant et à l'heure de notre mort. Amen.
1: Je vous salue Marie, pleine de grâce, le Seigneur est avec vous. Vous êtes bénie entre toutes les femmes et Jésus, le fruit de vos entrailles, est béni.
2: Sainte Marie, Mère de Dieu, priez pour nous pauvres pécheurs, maintenant et à l'heure de notre mort. Amen.
1: Gloire au Père, au Fils et au Saint-Esprit.
2: Comme il était au commencement, maintenant et toujours, dans les siècles des siècles. Amen.
1: Notre Dame de toute grâce,
2: priez pour nous.
3: Le Seigneur soit

0: et unit ce qui était divisé, vous comble de sa bénédiction, et fasse de vous des artisans d'unité et de réconciliation.
1: Amen.
0: Que le Christ, prince de la paix,

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0: le salut.
1: L'image spirituelle de Dieu, l'humilité, la miséricorde, la justice.
2: Être saint, c'est un comportement à avoir, une manière de parler, une manière de faire, une manière de penser, une manière d'agir.
3: Que Dieu nous montre les chemins du pardon, que Dieu nous aide à pouvoir pardonner les uns aux autres, que Dieu nous aide à nous libérer de tous ces poids du passé.
1: Et si l'homme doit être créé à l'image et à la ressemblance de Dieu, c'est que l'homme doit nécessairement être un

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5: Pour votre salut, il est 20h.

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1: Chers auditeurs de Radio Maria, nous sommes à l'émission Le Consommateur, l'émission que notre Radio Maria nous permet d'avoir grâce au partenariat qui la lie à l'Office d'aide à la commercialisation des produits vivriers en Côte d'Ivoire. Émission qui vous permet d'avoir des informations du marché agricole, des produits vivriers de la ville de Yamoussoukro, ainsi que des informations d'ordre général et d'ordre diététique chaque semaine. Votre émission est animée par votre fidèle présentatrice Miss Laetitia Adjassé, agent à l'antenne régionale OCPV de Yamoussoukro. Cette semaine, troisième semaine du mois d'août, les prix qui vous seront communiqués sont ceux du grand marché de Yamoussoukro. Et comme nous le constatons tous, nous sommes dans une période stable concernant les produits vivriers sur nos différents marchés. Notre émission se déroulera dans ses rubriques habituelles, la lecture des prix et la question de la diététique. Et cette semaine, nous avons choisi de vous parler des vertus du tamarin noir sur la santé. Alors, sans plus tarder, nous passons à notre première rubrique du jour qui est la lecture des prix. Et nous commençons par la famille des céréales. Alors, concernant les céréales, nous avons une disponibilité moyenne dans l'ensemble. Et nous commençons par le maïs grain jaune. 300 francs le kilo au prix de gros et 400 francs le kilo au prix de détail. Le maïs petit grain jaune, 900 francs le kilo au prix de gros et 1000 francs le kilo au prix de détail. Le mil pilé, 400 francs le kilo au prix de gros et 500 francs le kilo au prix de détail. Le riz importé de grande consommation, Denikasha, 460 francs le kilo au prix de gros et 500 francs le kilo au prix de détail. Le riz importé de grande consommation, Bella, 560 francs le kilo au prix de gros et 700 francs le kilo au prix de détail. Le riz local étuvé, 400 francs le kilo au prix de gros et 500 francs le kilo au prix de détail. Nous passons à la famille des féculents. Alors, concernant les féculents, nous avons une faible disponibilité concernant la famille des bananes plantées et une disponibilité moyenne concernant les autres spéculations. Alors, nous commençons par la banane plantée à photomur, 238 francs le kilo au prix de gros et 389 francs le kilo au prix de détail. La banane plantée à photo verte, 227 francs le kilo au prix de gros et 411 francs le kilo au prix de détail. La banane plantée à Nyeremu, 250 francs le kilo au prix de gros et 405 francs le kilo au prix de détail. La banane plantée à Nyeremfet, 235 francs le kilo au prix de gros et 381 francs le kilo au prix de détail. L'igname Asawa, 350 francs le kilo au prix de gros et 400 francs le kilo au prix de détail. L'igname Konan, 600 francs le kilo au prix de gros et 700 francs le kilo au prix de détail. La pomme de terre, 440 francs le kilo au prix de gros et 600 francs le kilo au prix de détail. Nous passons à la famille des fruits et nous avons une disponibilité moyenne dans l'ensemble. Le citron jaune, 400 francs le kilo au prix de gros et 532 francs le kilo au prix de détail. Le gingembre jaune de Kunfao, 2000 francs le kilo au prix de gros et 2500 francs le kilo au prix de détail. Nous passons maintenant à la famille des légumes. Alors, concernant les légumes, nous avons une disponibilité moyenne dans l'ensemble concernant toutes les spéculations. Alors, nous avons l'ail, 1300 francs le kilo au prix de gros et 1876 francs le kilo au prix de détail. L'aubergine Ndroa, 209 francs le kilo au prix de gros et 384 francs le kilo au prix de détail. L'aubergine violette, 311 francs le kilo au prix de gros et 506 francs le kilo au prix de détail. La carotte, 1200 francs le kilo au prix de gros et 1500 francs le kilo au prix de détail. Le chou vert, 725 francs le kilo au prix de gros et 900 francs le kilo au prix de détail. Le concombre, 58 francs le kilo au prix de gros et 116 francs le kilo au prix de détail. La courgette, 166 francs le kilo au prix de gros et 233 francs le kilo au prix de détail. Le gombo d'Ioula frais, 650 francs le kilo au prix de gros et 772 francs le kilo au prix de détail. L'haricot vert, 750 francs le kilo au prix de gros et 1000 francs le kilo au prix de détail. L'oignon Hollande, 480 francs le kilo au prix de gros et 600 francs le kilo au prix de détail. L'oignon de Tunisie. 520 francs le kilo au prix de gros et 600 francs le kilo au prix de détail. Le piment frais ordinaire, 1090 francs le kilo au prix de gros et 1685 francs le kilo au prix de détail. Le poivron, 1750 francs le kilo au prix de gros et 1950 francs le kilo au prix de détail, qui propose une disponibilité faible sur le marché actuellement. La tomate Sodefel, 650 francs le kilo au prix de gros et 900 francs le kilo au prix de détail. Nous passons à la famille des oléagineux. Alors, nous avons une disponibilité moyenne dans l'ensemble. L'arachide décortiqué gros grain, 900 francs le kilo au prix de gros et 1000 francs le kilo au prix de détail. Nous passons à la famille des produits animaux, nous avons également une disponibilité moyenne dans l'ensemble. La viande de bœuf avec os, 2800 francs le kilo au prix de gros et 3000 francs le kilo au prix de détail. La viande de bœuf sans os, 3000 francs le kilo au prix de gros et 3200 francs le kilo au prix de détail. Nous terminons par la famille des produits halieutiques. Alors, nous avons également une disponibilité moyenne dans l'ensemble. Le poisson congelé cap noir, 1300 francs le kilo au prix de gros et 1523 francs le kilo au prix de détail. Le poisson congelé cap rouge, 1850 francs le kilo au prix de gros et 1989 francs le kilo au prix de détail. Le poisson congelé chinchard, 1300 francs le kilo au prix de gros et 1587 francs le kilo au prix de détail. Le poisson congelé maquereau, 1350 francs le kilo au prix de gros et 1666 francs le kilo au prix de détail. Le poisson congelé thon rouge, 1411 francs le kilo au prix de gros et 1613 francs le kilo au prix de détail. Alors voilà ce qui met fin à notre première rubrique du jour. Et comme je l'ai dit à l'entame, aujourd'hui nous allons parler des vertus du tamarin sur la santé. Alors qu'est-ce qu'on doit savoir du tamarin ? Le tamarin est un type de fruit tropical qui provient du tamarinier originaire d'Afrique, mais qui pousse également dans d'autres régions tropicales dont l'Inde. Le tamarinier produit des cosses en forme de haricots qui contiennent des graines et une pulpe fibreuse. Lorsque ces cosses mûrissent, la pulpe devient pâteuse et prend un goût aigre doux. Le tamarin est probablement plus connu pour son utilisation dans les plats asiatiques, mexicains et caribéens, et il est généralement acheté sous forme de pâte ou de purée, mais il peut également être acheté sous forme de gousses brutes, de blocs pressés et de concentrés de tamarin. Alors, le tamarin est une riche source d'antioxydants. La pulpe du tamarin est riche en nombreux phytonutriments qui agissent comme de puissants antioxydants alimentaires et peuvent renforcer l'efficacité des défenses immunitaires naturelles de l'organisme. Les antioxydants sont nécessaires pour réduire l'impact inflammatoire du stress oxydatif. Le tamarin peut avoir des propriétés anticancéreuses. Dans une étude animale de 2014, l'extrait de graines de tamarin a réduit les marqueurs de stress oxydatif et a retardé la progression du carcinome rénal. Ceci est dû à son effet antioxydant et au fait que l'extrait de graines de tamarin a des propriétés d'induction d'enzymes antioxydantes et un effet de blocage des voies de signalisation liées au cancer. Le tamarin peut améliorer la santé cardiaque et le cholestérol. Le tamarin étant riche en polyphénol et en flavonoïdes, il a été démontré qu'il diminue le cholestérol LDL et augmente le cholestérol HDL, réduisant ainsi le risque d'athérosclérose. On a également constaté que la pulpe séchée avait des effets anti-hypertenseurs, réduisant la pression sanguine diastolique. Le tamarin offre des bienfaits pour la protection du foie. La maladie du foie gras ou hépatostéose est en augmentation dans le monde occidental et il a été démontré que l'extrait du tamarinier a un effet protecteur pour le foie car il contient des antioxydants appelés procyanidines qui contrent les dommages causés par les radicaux libres au foie. Le tamarin offre des avantages antimicrobiens naturels. Les composés naturels présents dans l'extrait de tamarin ont le potentiel d'être utilisés comme un antimicrobien naturel contre les micro-organismes pathogènes. Plus précisément, un composé appelé lupéol a été identifié pour ses propriétés antibactériennes. Le tamarin peut aussi offrir des effets anti-diabétiques. L'effet anti-inflammatoire de l'extrait de graines de tamarin a été démontré comme offrant des avantages potentiels de protection et améliorant la régulation de la glycémie chez les personnes atteintes de diabète. Alors, ce qu'on doit savoir, est-ce que le tamarin est sans danger pour tout le monde? En tant qu'aliment, le tamarin fait partie de la famille des légumineuses et peut donc provoquer une réaction allergique chez certaines personnes. Le tamarin peut abaisser le taux de sucre dans le sang et doit donc être utilisé avec précaution si vous êtes diabétique. Il peut également avoir un effet laxatif s'il est consommé en grande quantité. Alors, comment utiliser le tamarin? La méthode la plus simple consiste à acheter de la pâte de tamarin et à l'utiliser pour préparer des sauces, des marinades, des currys et d'autres plats comme le pad thaï. Si vous utilisez un bloc compressé, déchirez la quantité requise et faites-le tremper dans de l'eau chaude pendant 10 minutes. Mélangez ensuite le tout, passez au tamis, jetez la pulpe et utilisez le liquide pour le concentré de tamarin. Mélangez 15 ml de tamarin avec 4 à 6 cuillères à soupe d'eau chaude pour en faire un concentré. Alors voilà ce que j'avais comme information pour vous aujourd'hui concernant l'utilisation du tamarin. Vous pouvez même l'utiliser pour faire des jus. Alors nous vous invitons à en consommer de temps en temps pendant vos repas journaliers car il a plein de vertus comme celles que je viens de citer. Voilà, alors j'ai pris un réel plaisir à passer ce petit moment avec vous. Que Dieu nous garde tous et à la semaine prochaine. Merci.
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0: grand et puissant est notre Dieu. Il est élevé et il règne à jamais.
1: Oh, tu es digne.
0: Il est grand, il est puissant. Il est élevé, il est élevé, il est élevé. Et il règne à jamais, ce Dieu.
1: Seigneur, tu es digne de recevoir la louange, l'adoration.
0: Seigneur, nous te bénissons. Nous te rendons
1: toute la gloire. Sois élevé au-dessus de tout. Nous te lèvons en cette heure au-dessus de tout.
0: Seigneur, nous te bénissons. Tu es grand en dignité et nul ne peut se comparer à toi. Seigneur, comment ne pas t'honorer? Comment ne pas t'adorer? Comment ne pas te lever? Toi, tu es Dieu. Honneur, louange et gloire à toi. Béni sois-tu.
1: Béni sois-tu.
0: Oh, toi, le Dieu qui est élevé au-dessus de tout.
1: Ressuscite.

Te rendons toute la gloire, toi qui es le roi des rois. Béni sois-tu, toi le Dieu des armées, toi le lion de la tribu de Juda. Seigneur, nous te reconnaissons comme le Seigneur, le sauveur de notre vie. Et nous tenons, Seigneur, à élever ton nom au-dessus de tout. Béni sois-tu, honneur, louange et gloire à toi.

Seigneur, nous t'honorons, Dieu d'Abraham, d'Isaac et de Jacob. Les 24 vieillards, Seigneur, jetez leur couronne pour s'honorer, se poissonner et t'honorer, Seigneur. Seigneur, nous jetons tout ce qui est orgueilleux, tout ce qui est médisant, au pied de nous.

Depuis quelques semaines, tu passes des nuits terribles. Mais élève Dieu au-dessus de ces nuits, de ces cauchemars. Et glorifie Dieu avec nous. Car Dieu siège dans la louange de son peuple. Le roi David a dit, je m'écris, béni soit mon Dieu. Et me voilà délivré de toutes mes frayeurs.

âme en ce temps pascal. Parce que nous nous préparons encore à recevoir le Saint-Esprit. Nous nous préparons à recevoir celui qui vient t'affranchir. Dans ce temps pascal, reste, laisse ton cœur ouvert et prépare-toi. Dans quelques jours, nous allons célébrer l'ascension de notre Seigneur et Sauveur Jésus, qui part nous préparer une place et qui part pour laisser le paraclet venir te faire du bien. Jésus a dit, il est important que je m'en aille afin que le Consolateur vienne, afin que le paraclet, celui qui va rétablir la vérité en toi, celui qui va tracer la voie en toi. Alors mon frère, ma soeur, durant ce temps pascal, nous avons déjà commencé il y a moins de 50 jours maintenant. Alors prépare ton âme, trace un boulevard en toi, afin que le paraclet, celui-là dont Jésus même a dit, il va t'affranchir, dont Jésus même a dit, il est important que je m'en aille pour que celui-là vienne. Alors mon frère, tu sais, il est important celui qui vient, celui que tu vas recevoir à la Pentecôte. Alors durant ce temps pascal, prépare-toi mon frère, ma soeur. C'est bon. On cherche de l'argent, c'est bon. On cherche la santé, c'est bon, c'est très bon. Mais cherche le Saint-Esprit, mon frère, qui va te conduire dans tout cela. Car c'est lui qui te donne le don de l'intelligence, de la connaissance, de la sagesse. Et c'est avec tous ces dons que tu pourras travailler. Tu pourras t'éclore. Alors prépare-toi à recevoir celui qui vient, mon frère, ma soeur. Est-ce que Seigneur, tu peux déjà commencer à ouvrir les écluses de tes cieux pour que peu à peu cet esprit commence déjà à descendre en nous? Ouvre les écluses des cieux, Seigneur.

mes frères, pour mes sœurs. Car l'espérance du Saint-Esprit est une expérience qui ne peut pas être qualifiée. Le Saint-Esprit, celui-là même qui nous apporte la paix, qui nous apporte la joie. Le Seigneur, quand il est venu après sa résurrection, la première grâce qu'il a apportée à ses apôtres, il a dit: recevez la paix, je vous donne ma

dans les cœurs effrayés. Oh Yahweh. Mon frère, ma soeur, ouvre ton cœur.

le qui a besoin de toi. Oh Saint-Esprit, fais qu'il pleuve maintenant. À l'instant même, Saint-Esprit, sois agissant. Que les tombeaux s'ouvrent et que les maladies disparaissent.

esprit ça l'écoute. Est-ce que tu peux demander au Saint-Esprit de Dieu d'inonder là où tu te trouves, d'inonder ton cœur, d'inonder ta maison, d'inonder ta vie, d'inonder tous les aspects de ton existence et de se frayer un chemin dans ta vie.

0: Esprit Saint, tu es là, tu es sur son lit. Seigneur, oh Emmanuel, je bénis ta sainte présence.
1: C'est tes destins qui vont sur ton côté. Je ne sais pas si tu es à l'hôpital, si tu es chez toi à la maison ou si tu es, si es au cours d'un accident. Mais c'est un destin, comme ça on dit, c'est un destin qui pend sur ton côté. Dieu a le pouvoir de le remettre à sa place exactement là où il est. Il a établi les médecins, il a donné l'onction aux médecins, il a donné la sagesse aux médecins, il a donné la connaissance aux médecins. Ne t'inquiète pas, mon frère, ne t'inquiète pas, ma soeur, si c'est un bébé aussi, ne t'inquiète pas, maman. C'est le Seigneur qui a établi les médecins. C'est lui qui leur a donné la connaissance. Ils sauront exactement remettre cet intestin à sa place. Alors tu peux commencer à bénir ton Dieu pour ce miracle, pour cette
2: œuvre.
1: Emmanuel est là, il est venu pour cela, pour guérir les malades, pour ressusciter les morts, il est venu pour ça.

0: Marie n'est pas là seul, Emmanuel. Il est là avec sa mère Marie. Il est là avec sa mère Marie. Et c'est ensemble qu'ils veulent faire cette œuvre agréable dans ta vie, dans ta maison. Alors, en traçant ce boulevard pour que le Saint-Esprit se déploie, reçois Jésus, reçois maman Marie chez toi. Elle est aussi là avec toi.
1: Mais tu confies tous tes serviteurs éprouvés.

0: heure d'adoration et de louange tire à sa fin. Mais cette heure doit se prolonger dans ta maison, dans ton cœur, dans ton lieu de travail, dans les situations de ta vie. Et comme nous t'avons dit dans ta vie, prépare un boulevard pour le Saint-Esprit. Parce que le ressuscité en ce temps pascal est en train de s'apprêter pour monter à l'ascension et te ramener le Saint-Esprit qui va être ton soutien. Alors durant tout ce temps, continue de demander à la Vierge Marie, notre Mère, de prier le Saint-Esprit pour toi. De prier le Saint-Esprit pour toi. Maman Marie, merci. Merci pour ton intercession incessante et permanente. Merci d'être restée avec nous durant cette heure d'adoration et de louange. Maman, là où va s'arrêter nos balbutiements, continue d'intercéder pour nous, de présenter nos frères, de présenter nos sœurs, de présenter notre Église, notre nation. Merci, maman. Merci de raccompagner ceux qui sont en chemin. Merci de rester avec ceux qui sont dans les hôpitaux. Merci, maman, et donne-nous de revenir ici, prendre cette heure de louange et d'adoration à l'endroit de ton Fils, notre Seigneur et Sauveur, Jésus-Christ. Merci, maman. Merci. Je vous salue, Marie.
1: Pleine de grâce, le Seigneur est avec vous. Vous êtes bénie en toutes les femmes. Et Jésus, le fruit de vos entrailles, est béni. Sainte Marie, Mère de Dieu, priez pour nous, pauvres pécheurs, maintenant et à l'heure de notre mort. Amen.
0: Je vous salue, Marie, pleine de grâce.
1: Le Seigneur est avec vous. Vous êtes bénie en toutes les femmes. Et Jésus, le fruit de vos entrailles, est béni. Sainte Marie, Mère de Dieu, priez pour nous, pauvres pécheurs, maintenant et à l'heure de notre mort. Amen.
0: Que la gloire soit rendue au Père et au Fils et au Saint-Esprit.
1: Comme il était au commencement, maintenant et toujours, dans les siècles des siècles. Amen.
0: Notre Dame de toute grâce,
2: priez pour nous.
0: Notre Dame de la paix,
2: priez pour nous.
0: Notre Dame de la paix,
2: priez pour
0: nous. Notre Dame de la paix,
2: priez pour
0: nous. Au nom du Père et du Fils et du Saint-Esprit.
2: Amen.
0: Shalom, shalom, pêche-toi. Que Dieu te bénisse et à mardi prochain.
2: Amen.
0: Dans la présence du ressuscité.
2: Amen.

ils sont nombreux, assez nombreux les événements difficiles qui obscurcissent l'horizon de ma vue. Mais quand je lève les yeux, au fond de moi, tout ce qui est ténèbres de peur est éclairé par la lumière de la résurrection, et une présence vient me rassurer pour que je puisse faire des pas de géant et marcher dans l'assurance. Elle est glorieuse.

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2: Jésus nous rappelle que le chemin ensemble est plus fréquent, car c'est dans la rencontre de l'autre, du frère, de la sœur, que le Christ se rend présent au monde.
0: Pour votre salut, il est 22h.

0: Deuxième partie.
1: Au plan spirituel.
2: On the spiritual plan.
1: On définit le lien.
2: We define the bound.
1: Comme une influence.
2: Like an influence.
1: Nocive.
2: Nocive.
1: Qu'un esprit mauvais.
2: That an evil spirit.
1: Exerce sur une personne.
2: Exercise over a person.
1: Afin de la contrôler.
2: In order to control that person.
1: Et la priver de ses bénédictions.
2: And deprive that person from his blessings.
1: Au plan spirituel.
2: At the spiritual level.
1: La définition du lien.
2: Definition of the bound.
1: Nous permet de voir.
2: Allow us to see.
1: Le but ou les buts du lien.
2: The goals of the bound.
1: C'est-à-dire quand le lien est sur une personne.
2: It means when the bond is over a person.
1: Les ennemis spirituels qui ont produit ce lien.
2: The spiritual effects that this bond produces.
1: Leur but.
2: Their goals.
1: C'est de priver la personne.
2: Is to deprive the person.
1: De sa liberté.
2: From his freedom.
1: Mais pas seulement la liberté.
2: Not only freedom.
1: Mais de faire en sorte que la personne ne profite pas de ses biens.
2: To make so that the person will not enjoy.
1: De ses bénédictions.
2: His blessings.
1: Et le manque de liberté.
2: And the lack of freedom.
1: Plus la privation des bénédictions.
2: In addition of depriving from their blessings.
1: Vont contraindre la victime à certain nombre de souffrances.
2: Will lead the person to suffering.
1: Et cette souffrance.
2: And that suffering.
1: Peut être ce qu'on appelle la captivité.
2: Can be what we call captivity.
1: La captivité peut prendre la forme.
2: Captivity can take the form.
1: De célibat.
2: Of singleness.
1: C'est-à-dire la personne est emprisonnée.
2: It means the person is in prison.
1: Dans un cercle vicieux.
2: By a vicious
1: cycle. De relation qui n'aboutit pas.
2: Of relationship that goes.
1: Elle rencontre une personne aujourd'hui.
2: When the person meets somebody
1: ça
2: today.
1: Ça commence bien.
2: It starts well.
1: Mais au moment où la relation doit être sérieuse.
2: When the relationship has to be serious.
1: Sans une explication.
2: Without an explanation.
1: L'homme s'en va.
2: The man goes.
1: Ça c'est une captivité.
2: This is a captivity.
1: Ça, c'est priver la personne de sa liberté.
2: Is to deprive the person from his freedom. From enjoying.
1: De la grâce d'être avec un homme.
2: The grace
1: ou d'une femme.
2: Of being with a partner.
1: Parce que c'est une bénédiction d'être avec un homme ou une femme.
2: Because it is a blessing to be with a partner.
1: Le fait qu'une personne.
2: The fact that a person.
1: N'arrive pas à se marier.
2: Is not able to get married.
1: À moins que ça soit.
2: Unless it is
1: pour des raisons peut-être le nuque pour le royaume des cieux
2: for the kingdom of heaven
1: par exemple
2: glory,
1: pour les prêtres qui ne
2: for
1: se
2: instance,
1: marient pas
2: for the priests who don't get married
1: ou une personne qu'on a rendu incapable de procréer tel que les eunuques au temps de l'antiquité les seigneurs
2: time.
1: Les seigneurs
2: the lords
1: avaient beaucoup de femmes
2: with several
1: et pour
2: women.
1: Protéger les femmes ils
2: and
1: permettaient à des personnes
2: lord
1: qui ne peuvent pas avoir des relations,
2: who cannot have relationship.
1: Il y a ces cas-là.

0: There are these cases.
1: Mais en dehors de ces cas,
0: but outside these cases,
1: tout homme a envie de se marier.
0: Each human being wants
1: tout
0: to
1: homme
0: get
1: doit
0: married.
1: Se marier.
0: Each human being wants to get married.
1: Ça, c'est ta liberté.
0: It is your freedom.
1: Et si tu n'y arrives pas,
0: if you are not able
1: c'est
0: to
1: qu'il y a un problème.
0: Get married, it means there
1: c'est
0: is
1: que tu
0: a
1: es dans
0: problem.
1: Une captivité
0: it means you are
1: de
0: in
1: célibat.
0: A captivity of singleness.
1: Parce que tu n'exprimes ta volonté
0: because your will
1: de te marier
0: of getting married
1: est contrainte par une situation que tu n'arrives pas à expliquer.
0: It's stopped by a situation that you can't explain.
1: Et ce n'est pas parce que tu n'arrives pas à expliquer.
0: It is not because you can't explain.
1: Qu'il n'y a pas de raison.
0: That there is no reason.
1: Et la raison.
0: The reason.
1: Il y en a plusieurs.
0: We have several
1: mais
0: reasons.
1: Mais sache.
0: But know.
1: Que certains liens sont à la base.
0: That some bounds are
1: de
0: at
1: ton
0: the
1: incapacité à te marier.
0: Of your incapacity
1: c'est
0: to
1: ce qu'on appelle
0: married.
1: Le lien du célibat.
0: We call it the tie of singleness.
1: Belle fille.
0: Beautiful lady,
1: jolie,
0: beautiful,
1: mais aucun nom.
0: But no man.
1: Tu lui demandes.
0: You ask her.
1: Ma soeur.
0: My sister.
1: Qu'est-ce qui se passe?
0: What is wrong?
1: Hey, papa.
0: You say, oh, daddy.
1: Hmm. Tu peux pas comprendre.
0: You can't understand.
1: Je suis à ma quatrième relation.
0: I am at my fourth relationship.
1: La dernière relation, la mère a pris ma camarade Palou en France.
0: The last one, he took my friend.
1: Faut pas en vouloir au monsieur.
0: Don't be against the man.
1: Faut pas en vouloir à ta camarade.
0: Don't be against your friend.
1: Le problème.
0: The problem.
1: Ça se trouve dans ta vie.
0: Is found in your life.
1: Il y a quelque chose dans ta vie.
0: There is something in your
1: qui
0: life.
1: Qui se cache derrière cette souffrance là.
0: Hidden behind that suffering.
1: Mais il faut que tu aies la connaissance de la vérité dessus.
0: But you must have the knowledge of the truth.
1: Si tu n'as pas la connaissance de la vérité à ce sujet,
0: if you don't have the knowledge of the truth regarding that subject,
1: tu ne pourras pas te défaire
0: you
1: de cette prison.
0: You will not untie yourself from that prison.
1: Tu risques même de croire.
0: You might believe.
1: Oh, c'est normal.
0: Oh, it is normal.
1: Mais qui a dit que forcément quand on est une jeune fille, on doit se marier?
0: Who said that we have to get married?
1: Le mariage, c'est pas ce qui est chose. Si tu as marié Dieu, c'est ça qui est bon.
0: If you've married God, that's what matters.
1: Mais à vrai dire,
0: but actually,
1: on le dit pour ne pas que tu souffres.
0: We say it for you not to suffer.
1: Mais quand tu arrives chez toi à la maison,
0: but when you reach your house,
1: et que tu dors seul sur le lit,
0: and you sleep alone on the bed,
1: je suis sûr,
0: I am sure,
1: après la prière que tu as eu à faire, puis on t'a dit ça là,
0: after the prayer you made and they've told you
1: c'est
0: that,
1: toi seul à la maison,
0: you alone at home,
1: qui pleure sur le lit,
0: crying on the bed,
1: parce que, je vais vous dire la vérité,
0: I
1: la nuit
0: tell
1: de,
0: you the truth.
1: De 2 heures. Et 4 heures du matin, quand tu es seul dans un lit,
0: when you are alone around 2 a.m. and 4 a.m. in your on your bed,
1: ça fait des cauchemars.
0: It will lead you to make nightmares.
1: Vrai ou faux? Sinon, on n'aurait pas trouvé le chapelet Marie de faire les nœuds.
0: Otherwise, we wouldn't have got that sharp Marie.
1: Ça défait les chaînes de célibat là.
0: Il
1: y a des hommes qui sont durs, que on les a attachés même.
0: They
1: donc quand vous faites ce chapelet-là, ça les
0: so
1: défait, leurs yeux s'ouvrent et puis ils arrivent à vous remarquer. Vrai ou faux? Ah, tu ne parles pas bien là, il y a quoi? Les forces maléfiques exercent une telle influence.
0: So when evil forces exercise such an influence,
1: en français, influence,
0: influence,
1: c'est-à-dire agir sur.
0: It means to act.
1: Agir sur une personne,
0: to act over a person,
1: sur une chose,
0: over a thing,
1: quand des esprits
0: when spirit
1: agissent de la sorte,
0: act, operate that way,
1: c'est-à-dire
0: it means
1: pour vous empêcher d'être libre,
0: to prevent you from
1: pour
0: being
1: vous empêcher
0: free,
1: de jouir de vos bénédictions,
0: to prevent you from enjoying your blessings,
1: cela voudrait dire
0: it means
1: que sur votre vie
0: that over your life,
1: il y a un lien,
0: there is a tie.
1: C'était un mot qui veut dire simplement influence.
0: It simply means influence.
1: Quand les esprits exercent une influence.
0: When the spirit exercises an influence.
1: C'est pourquoi Paul va écrire.
0: That is why Paul writes.
1: Il dit ne donnez pas accès.
0: He says do not give access.
1: Aux esprits à votre vie.
0: To spirit in your life.
1: C'est-à-dire ne leur permettez pas.
0: It means do not allow.
1: D'exercer une influence.
0: To exercise an influence.
1: Car la première œuvre.
0: Because the first work.
1: Lorsque un esprit a accès à la vie d'une personne.
0: When a spirit have access to the life of a
1: produit,
0: person. Produit. It produces.
1: Ce sont les liens.
0: ties.
1: Car ils sont tellement subtils.
0: They are so much subtle.
1: Que leur opération.
0: That their operation.
1: Ne peut être détectée que par la révélation.
0: Can only be detected by revelation.
1: Parce que beaucoup de personnes.
0: Because several people.
1: Si elles avaient la connaissance de ce qu'elles vivaient.
0: If they had knowledge about what they were living.
1: Si, moi aussi, si j'avais eu la connaissance.
0: If I had the knowledge.
1: De ce que je vivais.
0: Of what I was going
1: cette
0: through.
1: Cette souffrance aurait pris fin depuis longtemps.
0: That suffering would have stopped long time ago.
1: La preuve en est,
0: as for evidence,
1: quand j'ai eu la révélation,
0: when I got the revelation,
1: ça n'a même pas duré.
0: It did not take long.
1: Ça a cessé.
0: It stopped.
1: Mais pourquoi une chose a tellement duré?
0: But why something long
1: et que la connaissance
0: long,
1: de cette chose met cela fin?
0: And the knowledge of this thing put stop.
1: C'est pourquoi Jésus dit,
0: that is why Jesus
1: vous
0: says,
1: connaîtrez la vérité,
0: you shall know the truth,
1: et la vérité
0: and the truth
1: vous rendra libre.
0: Shall set you free.
1: Osez dire,
0: Osea says,
1: si mon peuple périt,
0: if my people perish,
1: c'est parce qu'il lui manque la connaissance.
0: Because they lack knowledge.
1: C'est-à-dire,
0: it means
1: une information,
0: an information
1: à partir de laquelle
0: from which
1: tu auras la compréhension de ce que tu vis.
0: You will have the understanding of what you are going through.
1: Si tu ne comprends pas,
0: if you don't understand,
1: tu vas insulter toujours tes enfants.
0: You will always insult your children.
1: Ils sont idiots.
0: They are stupid.
1: Ils ne sont pas intelligents.
0: They are not intelligent.
1: Ils te produisent seulement que des deux.
0: They only come with bad results. Bad results at their schools.
1: Faut pas les insulter. Faut commencer à réfléchir.
0: Start thinking.
1: Pourquoi l'enfant est idiot comme ça?
0: Why that child is so stupid?
1: Pourquoi ma fille là?
0: Why my daughter?
1: Jolie qu'elle est.
0: Beautiful as she is.
1: C'est seulement les voyous qui sont
0: it's
1: à Biguensi qu'elle envoie à la maison.
0: Bad men who come to her.
1: Elle ne voit pas des gens sérieux à Biguensi.
0: Can't she see serious people here in the
1: Mama,
0: city?
1: Commence par regarder toi-même.
0: Mommy, start look at yourself.
1: Quand tu étais jeune.
0: When you were young.
1: Est-ce qu'on ne te reprochait pas la même chose? Son
0: people
1: papa qui t'a mis au monde là, qui il
0: is
1: est?
0: Daddy, the daddy of the child.
1: Elle insulte. Elle insulte sa fille qui a fatigué. Puis sa fille un jour l'a regardé. Maman, faut arrêter de m'insulter. Papa la même là. C'est pas toi, tu t'occupes de lui. Il fait quoi ici?
0: Are you not the one taking care of daddy?
1: C'est pas Wale seulement ici. Son grand frère dit, on ne dit pas ça. Laisse ça, c'est pas là entre maman et puis papa. La connaissance de la vérité va te pousser.
0: The knowledge of the truth
1: à rechercher
0: will lead you to seek
1: ta délivrance.
0: For your deliverance.
1: Ta souffrance doit prendre fin.
0: Your suffering must stop.
1: Parce qu'il y a des choses dans ta vie.
0: Because there are things.
1: Si tu avais eu la connaissance de la vérité à ce sujet.
0: If you got knowledge in regard to that subject,
1: tu ne serais pas dans cette position.
0: You wouldn't have been in that situation.
1: Il faut que nous arrivions à nous défaire des chaînes du diable.
0: We must be able to untie from the chains of the devil.
1: Je vous expliquerai comment ils arrivent à agir.
0: I will parce explain how they succeed in their operation.
1: Pour qu'ils puissent agir, les esprits mauvais,
0: for the evil spirit to operate,
1: il faut qu'ils aient accès.
0: They must have access.
1: Il ne faudrait pas leur permettre.
0: Do not allow
1: Pierre,
0: Peter,
1: à laisser le diable avoir accès à sa vie.
0: Let the devil to have access to his life.
1: Ce qui est sorti de sa bouche.
0: What came out from his mouth.
1: Lui a valu la délivrance de Jésus-Christ.
0: It needed Jesus' deliverance.
1: Oh, pourtant ce qu'il disait, il croyait que c'était ça venait de Dieu.
0: But what he was saying, he thought it was coming from him.
1: Non, on ne permettra pas ce qu'on t'arrête. Ça, c'est pas une bonne parole.
0: No, they will not allow people to arrest you. Is it not a good word?
1: Jésus a regardé Pierre.
0: Jesus look at Peter.
1: Arrière Satan.
0: Get you behind me, Satan.
1: Cela veut dire.
0: It means.
1: Quand il a accès à ta vie.
0: When he has access to your life.
1: Trois domaines de ta vie peuvent être sous son influence.
0: Three domains of your life can be under his influence.
1: Sans même que tu ne t'en rendes compte.
0: Without you even notice it.
1: L'homme a trois domaines.
0: Man has three domains.
1: Corps,
0: body,
1: âme,
0: soul,
1: et esprit.
0: And spirit.
1: Quand il influence,
0: When he influences,
1: il va influencer ton corps.
0: He will influence
1: ensuite ton corps.
0: Over your body,
1: il y a les cinq sens.
0: We have the five senses.
1: Il peut pervertir ta bouche.
0: He can pervert your mouth.
1: T'amener à mentir.
0: Lead you to lie.
1: C'est pourquoi Jésus a dit dans Jean chapitre 8.
0: That's why Jesus says in John 8.
1: Le menteur, c'est le diable.
0: The liar is the devil.
1: Et il enfante ses enfants par le mensonge.
0: And he begots his children by lies.
1: Il y a des gens quand ils sont en train de mentir.
0: There are people when they are lying.
1: Leurs yeux même ne bougent même pas. c'est ouvert comme ça.
0: Their eyes are open while lying.
1: Oh, toi-même, c'est-à-dire ce qu'elle est en train de rencontrer là.
0: What she is saying.
1: Toi, tu étais témoin de l'événement.
0: You were a witness of the event.
1: Le jour-là, il t'a pas vu.
0: You were, yeah.
1: À l'événement.
0: But that day, that person did not see you at the event.
1: La personne ment comme ça.
0: And the person is lying.
1: Parce que le diable ne peut pas se tenir dans la vérité.
0: Because the devil cannot stand in truth.
1: Ne pas se tenir dans la vérité.
0: Not to stand in truth.
1: C'est qu'il est, dépasse sa nature ontologique de
0: By
1: dire la vérité.
0: His nature, he is unable to tell the truth.
1: C'est-à-dire,
0: it means,
1: même si,
0: even if,
1: il est en train de dire la vérité, il semble dire la vérité, c'est le mensonge.
0: Saying the truth, he is lying.
1: Il peut pas dire la vérité.
0: He cannot tell the truth.
1: Donc ce qui l'influence,
0: so those that he influences,
1: il va pervertir leur bouche.
0: He will pervert their mouth.
1: Et puis le gars ment comme ça.
0: And the person lies.
1: Ceux qui l'utilisent beaucoup là, vous savez c'est qui?
0: Those that he uses a lot.
1: Ce sont les hommes qui braquent les femmes là.
0: The men who date women.
1: Alors, la preuve en est, vous savez pourquoi je dis ça?
0: Do you know why I am
1: dis
0: saying?
1: Papa, il faut nous dire. Parce que les filles, les femmes,
0: because women,
1: les bons gars là,
0: the good,
1: les sérieux là,
0: those who are serious,
1: elles ne les aiment pas.
0: They don't love them.
1: Ils n'aiment pas, hein?
0: They don't love them.
1: Mais ceux qui ont des pantalons serrés,
0: but those who have tight
1: pointus,
0: trousers,
1: façon, et puis tu les vois,
0: and you see them,
1: des menteurs,
0: liars.
1: Ces gens d'hommes-là,
0: such men,
1: parce qu'ils ont la langue du serpent,
0: because they have the tongue of the serpent.
1: Il sait ce qu'il va dire, qu'il
0: he
1: va toucher la sensibilité de la
0: femme. Will say that will touch the sensitiveness of the lady.
1: Même les sœurs en Christ dans l'église.
0: Even the sisters in Christ. In
1: tu vas leur dire.
0: You will tell
1: them. Il y a tel frère.
0: There is such brother.
1: Il est bien.
0: He is good.
1: Elle va regarder.
0: She will look at him.
1: Elle c'est un brouteur, mais elle a l'argent même.
0: Does he have money? Does he have money?
1: Ça c'est la pression de l'argent.
0: It is pressure of money.
1: Mais là, il n'a qu'à voler, si belle là.
0: But let him.
1: Il n'a qu'à voler dans si belle là. Comment on appelle le boutard. Ou bien il n'a qu'à venir avec une belle voiture.
0: Let him come with a nice car.
1: La sœur en Christ, malgré toutes les prédications que je fais ici les dimanches, elle va oublier ce que papa a dit. Vrai ou faux? Vrai ou faux? Vous comprenez pourquoi mes enfants, les garçons, je vous dis d'être prospères. Parce que si vous n'êtes pas prospères, ce n'est pas prière qui va faire. Les sœurs ici, là.
0: The sisters here.
1: Elles prient, hein?
0: They pray. Oh.
1: Mais elles ne sont pas prêtes à accepter.
0: But they are not ready to.
1: Viens accept. Méditer la parole.
0: Come, we will meditate the word.
1: Tu n'as depuis là. Elles allaient se marier, c'est pas parce que prière là n'est pas puissant.
0: It's not because the prayer.
1: Prière là c'est puissant, mais ça les délivre pas par rapport à maman.
0: In regards to maman.
1: Donc on va contourner maman.
0: So we are going
1: en faisant en sorte que vous soyez riche.
0: Dès
1: que vous êtes riche, vous allez voir une soeur va quitter là-bas. Tous les jours quand vous allez vous asseoir, elles vont se disputer les places pour s'asseoir à côté de toi. Toi mais tu ne comprends pas, mais quel est ce changement?
0: What is that change?
1: Le changement, c'est ta voiture que tu as garée là.
0: It's your car.
1: Sinon, il y a Marie ici. Hein?
0: Otherwise, there are husbands.
1: Mais il y a certains qui ne peuvent pas avoir.
0: There are some who cannot.
1: Certains frères en Christ ne peuvent pas avoir.
0: Some brother and
1: parce qu'ils sont trop spirituels.
0: Because they are too spiritual.
1: De temps en temps, il faut avoir l'argent.
0: Sometimes you must have money.
1: Ce que ta prière n'a pas pu faire. Là.
0: What your prayer could
1: ton argent
0: make,
1: va faire ça.
0: Your money will make it.
1: Alléluia.
0: Amen.
1: Alléluia.
0: Amen.
1: C'est pas de notre faute. On est dans l'époque de la pression de l'argent.
0: It's not our fault. We are in the time of
1: tout le monde cherche l'argent.
0: Everybody is
1: même les femmes qui n'ont pas marié.
0: Even the women
1: elles,
0: who have,
1: elles sont prêtes à ne pas avoir mari, mais,
0: they are ready not to have,
1: mais elles ne se voient pas marier un pauvre.
0: But they don't want
1: elles préfèrent ne
0: to
1: pas avoir marié. Priez seulement, Dieu va faire.
0: God will do.
1: Mais tu lui dis, voici quelqu'un qui est là, qui est prêt, mais il n'a pas l'argent.
0: Not,
1: un frère en Christ, viens en méditer la parole, alors la montagne de Dieu. Non, elle n'est pas dans.
0: No.
1: Frère en Christ, méditez la parole, on va prier. Qui produit les liens sur notre vie?
0: Who produces bounds over our lives?
1: Je vous ai dit dans 1 Jean chapitre 3 verset 8. La Bible dit ceci.
0: The Bible says this.
1: Le Fils de Dieu,
0: the Son of God,
1: a paru
0: came
1: pour détruire les œuvres du diable.
0: To destroy the works of the devil.
1: Les œuvres du diable.
0: The works of the devil.
1: Dans ses œuvres.
0: In his
1: il y a les
0: works,
1: liens.
0: We have the bound.
1: Donc,
0: so,
1: l'auteur des liens spirituels,
0: the author of spiritual bounds,
1: c'est le diable.
0: It is the devil.
1: Comment un être humain peut placer un lien sur la vie d'une personne?
0: How can a human being place a bound over the life of a person?
1: Une personne,
0: a person,
1: peut le faire par les incantations, les envoûtements.
0: Can do it by incantation,
1: ou même par la sorcellerie.
0: Or
1: la sorcellerie par figurine.
0: Or even by witchcraft.
1: La sorcellerie par figurine, c'est ce qui est utilisé chez les gens tels que les vaudoumans.
0: It's what is used by the voodoo people.
1: C'est-à-dire quoi?
0: What does it mean?
1: On invoque ton esprit.
0: They invoke your spirit.
1: On le met dans une poupée.
0: They put it in a toy.
1: Et on agit sur la poupée.
0: And they act upon this toy.
1: Tu es ici.
0: You are here.
1: Quelqu'un est en train de faire ça au Bénin.
0: Somebody is doing it in Benin.
1: Et tu souffres ici.
0: And you are suffering here.
1: Ou bien, il
0: or,
1: voit une belle femme.
0: Or they see a nice woman.
1: Il fait tout pour obtenir une chose de cette femme.
0: And he does everything to obtain something from that woman.
1: Ou bien, il va faire un cadeau, un bijou.
0: Or he offers a gift, a jewel.
1: Ça suffit.
0: It's okay.
1: Elle ne le voit pas.
0: That person, she will not see him.
1: Elle peut pas dormir.
0: If she doesn't see him, she cannot sleep.
1: Sa maman lui parle du matin au soir.
0: Her mommy talks to her from morning to night.
1: Qu'est-ce que tu as vu dans ce jeune homme là?
0: What did you see in that man?
1: Maman, faut pas lui poser question.
0: Mommy, don't ask her question.
1: Ta fille,
0: your daughter,
1: elle est envoûtée.
0: She is bewitched.
1: Elle est sous une influence.
0: She is under an influence.
1: Qui permet à quelqu'un de contrôler ses sentiments.
0: Allowing somebody to control her feelings.
1: Ça ne peut prendre fait que si on brise.
0: It can only take an end if you break the tie.
1: Et quand on utilise le mot briser,
0: and when we use the word to
1: vous
0: break,
1: savez, dans chaque matière, il y a des vocabulaires à adapter.
0: It, you know, we have a vocabulary that are adequate.
1: Dans le combat spirituel, quand on dit briser,
0: in spiritual warfare, when we say to break,
1: cela signifie
0: it means
1: prendre autorité au nom de Jésus pour faire cesser une influence. Voilà
0: to
1: ce
0: take
1: que ça
0: authority in the name of Jesus to stop an influence.
1: C'est pourquoi quand on dit, nous on dit, je casse et
0: when
1: je brise.
0: When you say I cut and I break,
1: ne vois pas chaîne.
0: Don't see the chain.
1: C'est une image.
0: It is an image.
1: C'est-à-dire, je prends autorité au nom de Jésus.
0: I take authority in Jesus' name.
1: Et je fais cesser cette influence sur la vie.
0: And I stop that influence
1: de mon enfant.
0: Over the life of my child.
1: Automatiquement.
0: Automatically.
1: Les yeux de la personne s'ouvrent.
0: The eyes of that person will open.
1: Elle s'est dit, mais qu'est-ce que je fais à lui là?
0: What am I doing with that man?
1: Et puis la maman dit, ah,
0: and
1: frère, ça a marché.
0: Say, okay, it has worked.
1: Ma fille n'est plus élue.
0: My daughter is no longer.
1: Sinon, tu vas beau lui donner conseil.
0: Otherwise, you will advise her.
1: Tu vas la menacer.
0: You will threat her.
1: Tu vas l'insulter.
0: You will insult
1: tu vas lui dire,
0: her.
1: Je ne paye pas école pour
0: you
1: toi.
0: You will say, I will not pay your school fees.
1: Ça ne marchera pas.
0: It will not work.
1: Parce que c'est une influence qui est spirituelle.
0: Because it is a spiritual influence.
1: Donc quand le lien est dans la vie d'une personne,
0: so when there is the tie in the life of a person,
1: ça influence.
0: It influences
1: les cinq sens.
0: The five senses.
1: Qui sont les cinq orifices du corps qui permettent aux entités spirituelles d'agir dans notre être spirituel.
0: Allowing the spiritual entities to operate in our bodies.
1: Ils peuvent agir sur l'âme.
0: They can act upon the soul.
1: Ils peuvent influencer l'âme.
0: They can influence the soul.
1: Quand ils influencent l'âme,
0: when they influence the soul,
1: tu es là comme ça. Tu regardes une personne.
0: You look at the person.
1: Elle ne t'a rien fait.
0: The person did nothing to you.
1: La personne ne t'a absolument rien fait.
0: The person did absolutely
1: mais
0: nothing to you. But
1: et tu as un sentiment.
0: You have a feeling.
1: Négatif.
0: Negative feeling.
1: Vis-à-vis de la personne.
0: Towards the person.
1: Quand tu entends la voix de la personne.
0: When you hear the voice of the person.
1: Ça t'énerve.
0: You are annoyed.
1: C'est-à-dire mais tu regardes, tu ne vois pas pourquoi.
0: But you don't
1: pour
0: know the reason.
1: Raison.
0: You don't know the reason.
1: Faut pas souffrir pour rien.
0: Do not suffer.
1: C'est pas de ta faute.
0: It's not your fault.
1: C'est une influence.
0: It is an influence.
1: Il peut agir sur ton esprit.
0: It can act upon your spirit.
1: Vous savez, c'est avec notre esprit,
0: you know, it is with our spirit,
1: que nous sommes en contact avec des entités célestes dans le monde spirituel.
0: That we are in contact with heavenly entities in the spiritual world.
1: Pas avec notre âme.
0: No, Paul says,
1: quand il revient,
0: with our soul.
1: Souvent on confond.
0: Sometimes we
1: on
0: make
1: dit,
0: the confusion.
1: Souvent quand on parle à mort. Mon âme allait faire non. L'âme ne peut pas sortir du corps d'une personne.
0: The soul cannot leave the body of a person.
1: Le jour que l'âme sort, c'est
0: the
1: la mort.
0: Day the soul leaves, it is death.
1: La vie du corps.
0: The life of the body.
1: C'est l'âme.
0: Is the soul.
1: Parce que l'âme se trouve dans le sang.
0: Because the soul is found in the blood.
1: C'est pourquoi quand on veut faire un sacrifice, on veut tuer quelqu'un.
0: When we want to kill a person.
1: On coupe son cou pour vider la personne de son sang.
0: We empty the person from his blood.
1: Mais c'est l'esprit.
0: But it is the spirit.
1: Et quand l'esprit est corrompu.
0: And when the spirit is corrupted.
1: Son esprit sort.
0: His spirit leaves.
1: Il peut être en contact avec l'esprit de Dieu.
0: Can be in contact.
1: Et Paul écrit dans Corinthiens.
0: And Paul writes
1: pour ceux qui sont nés de nouveau,
0: for those who are born again,
1: notre esprit avec l'esprit de Dieu font un.
0: Our spirit with the spirit of God become one.
1: Et c'est par là que l'esprit de Dieu conduit la vie d'une personne.
0: And it's through that way that the spirit of God leads the life of a person.
1: Par des inspirations.
0: By inspirations.
1: Mais l'esprit de l'homme,
0: but the spirit of man,
1: peut être en contact avec les esprits mauvais.
0: Can be in contact with evil spirits.
1: 1 Corinthiens chapitre 10 verset 20.
0: 1 Corinthians 10.
1: Et quand il influence,
0: and when he influences,
1: tu vas voir,
0: you will see,
1: tu vas commencer à faire certains types de rêves.
0: You will start having some kinds of dreams.
1: Quand tu es en contact avec un esprit mauvais tel que mari de nuit,
0: when you are in contact with an evil spirit,
1: quand tu es une femme,
0: spiritual,
1: il va te transformer en une épouse.
0: He will transform you into a wife.
1: Et puis il va avoir des relations avec toi.
0: And he will have sexual intercourse with you.
1: Pendant que tu es dans le lit ici.
0: While you are in the bed.
1: En train de, si tu dors avec ton neveu.
0: If you are sleeping with your nephew.
1: Il va dire grande sœur.
0: He will say.
1: Ah. La nuit là.
0: At night.
1: Tu faisais quelque chose, je comprends pas. Qu'est-ce qui se passe?
0: You were making.
1: Je n'ai rien dit, il y a beaucoup d'enfants ici, je ne parle pas. Elle se lève le matin.
0: She wakes up in the morning.
1: Oh non, c'est un cauchemar, c'est un cauchemar.
0: Oh,
1: c'est un
0: it's
1: cauchemar.
0: A nightmare.
1: Mais c'est tellement vrai.
0: But it's too much true.
1: Que toi me dis, oh, pourquoi ça arrive? Oh. Et donc, quand il a dit, il y a retraite, des délivrances, tu cours pour aller. Mais tu ne dis pas à quelqu'un. Qu'est-ce que tu vis? Pourquoi tu veux forcément faire la retraite?
0: You don't tell somebody why you are going for the retreat.
1: Et surtout quand
0: especially
1: ils arrivent à corrompre ton esprit,
0: when they are able to corrupt your spirit,
1: ils peuvent amener ton esprit à avoir une autre identité que ce que Dieu lui avait donné quand
0: they
1: tu venais au monde.
0: Your spirit will have another identity than what God gave to you while you came to the world.
1: Il peut avoir l'identité.
0: He can have another identity.
1: D'une prostituée.
0: Of a prostitute.
1: Ça te dit dans le rêve là.
0: It means in the dream.
1: Aujourd'hui c'est un blanc.
0: Today it is a white.
1: Demain c'est un asiatique. Pourtant
0: tomorrow
1: tu n'es même
0: it's
1: pas
0: an Asian.
1: Tu n'es jamais parti en Corée.
0: Whereas you never been to Korea.
1: Ni en Chine.
0: No, not in China.
1: Souvent même c'est un président. C'est un président.
0: Sometimes it is a
1: moi à l'époque là, je voyais même des premières dames.
0: I was seeing first lady.
1: Oui.
0: Yes.
1: Souvent c'est intéressant parce que dans les. Oui.
0: Yes.
1: Parce que dans la journée quelqu'un ne te dit pas bonjour.
0: In the day, nobody.
1: Mais dans la nuit là-bas.
0: But at night.
1: Y a une là qui a dit mais.
0: There is one who came.
1: Faut pas chasser Marie de nuit. Faut laisser comme ça.
0: Don't cast him out. Leave him like that.
1: Parce que souvent.
0: Because sometimes.
1: Excusez-moi du terme, l'orgasme de la femme.
0: The orgasm of the woman.
1: Ça arrive tardivement dans une relation sexuelle.
0: Sexually, it comes lately.
1: Mais but, avec le mari de nuit, il y a une qui m'explique. Elle dit avec le mari de nuit là.
0: But with the evil.
1: Même mon propre mari ne me fait pas atteindre l'orgasme. Mais le mari de nuit, quand il arrive.
0: Night, as soon as he comes.
1: Alors j'ai compris qu'elle ne veut pas délivrance.
0: Then I understood that she does not want a deliverance.
1: Mais je déclare au nom de Jésus que tout mari de nuit qui perturbe ta vie soit lié, chassé de ta vie au nom de Jésus. Et souvent quand il agit sur l'esprit, regardez ce qu'il va faire. Il va faire en sorte que tout ce qui est de l'ordre spirituel t'énerve ou bien tu n'as pas. Tu as le dégoût ou bien tu n'as pas d'attirance pour les choses spirituelles.
0: You don't feel attracted to spiritual things.
1: C'est ce qu'on appelle les symptômes.
0: They are called symptoms.
1: Les symptômes de la présence d'un esprit mauvais dans l'environnement spirituel d'une personne.
0: Symptoms of the presence of a spiritual.
1: Tu vas constater.
0: You will notice.
1: Avant tu lisais beaucoup la Bible. Hein?
0: In the past you used to read the Bible.
1: Bible.
0: The Bible.
1: Tu vas préférer Facebook.
0: You would rather go for Facebook.
1: À Bible.
0: Than the Bible.
1: Prier.
0: To pray.
1: Quand tu vas te mettre à genoux, tu vas vouloir prier, sommeil va venir.
0: Kneel down to pray, you will.
1: Mais tu n'as pas sommeil quand tu regardes la télévision.
0: But when you are watching
1: tu n'as pas sommeil quand tu regardes Facebook.
0: When you watch Facebook, you are not
1: mais
0: asleep.
1: Tu auras sommeil quand
0: but
1: tu voudras faire la prière.
0: When
1: vrai
0: you
1: ou faux.
0: Go to prayer.
1: C'est pourquoi Paul écrit.
0: That is why Paul writes.
1: Romains chapitre 8. Celui qui est né de la chair, il s'affectionne aux choses de la chair.
0: Whoever is born.
1: Il y a une révélation qui a été donnée depuis le livre de la Genèse.
0: But there is a revelation that was given since
1: Dieu
0: the book of Genesis.
1: A dit tu mangeras.
0: God said you shall
1: la poussière
0: eat
1: de la terre.
0: Of the,
1: ça veut dire quoi? Ça veut dire que l'homme a été créé comment? À partir de la poussière de la terre.
0: Was created from
1: donc
0: the dust.
1: Une personne qui n'est pas enveloppée de la
0: so
1: présence de Dieu,
0: who is not
1: le diable
0: by
1: peut
0: the
1: toujours l'avoir.
0: The devil can always have him.
1: Et donc pour l'avoir, il va faire quoi? Il
0: so
1: va influencer
0: him,
1: la personne
0: he will
1: à ne pas être
0: person
1: en contact avec tout ce qui lui permet d'être
0: not to be in contact
1: sous l'ombrage de Dieu. La lecture de la parole de Dieu.
0: God, the reading of the word of God.
1: Quand on va dire venir à la montagne de Sion pour prier.
0: Say, come to pray at the Mount of Zion.
1: Les, on va venir encore dimanche là.
0: We will come again this Sunday.
1: Le thème là même, c'est quel thème même? Quel
0: what
1: thème?
0: Theme it is?
1: Comme on, quand on veut regarder, on veut aller au cinéma. Oh, c'est quel film? C'est quel film?
0: What is the
1: qui est le brave?
0: Who is the hero?
1: Le brave, cette fois-ci là, c'est papa qui va prêcher. Papa va prêcher.
0: Daddy will
1: papa
0: preach.
1: Va. Mais arrivé à la maison, tu ne pries pas.
0: But when you reach home, you don't pray.
1: Ce n'est pas bon. C'est que le diable.
0: It is not good. It means the devil.
1: Il est en train d'influencer ta vie.
0: He's influencing your life.
1: Et tu as fait des rêves où on te poursuit.
0: And you make dreams where people run after
1: qui
0: you.
1: Qui ont poursuit un rêve? Levez la main, je vois. Levez la main, je vais voir. Ici, on porte la ceinture de vérité.
0: Here we stand in mais, truth.
1: Voilà. Ne vous en faites pas.
0: Don't worry.
1: C'est vous maintenant qui allez les poursuivre.
0: You will be the one running after them now.
1: Il y a d'autres qui ont poursuivi, ils n'ont pas levé la main.
0: There are some. They run after them.
1: Dans ça encore, tu as menti.
0: And you will lie again.
1: Si tu dis on me poursuit, ça va pas parce que c'est pas parce que l'ennemi a eu le dessus sur toi.
0: It's not because the devil has.
1: Tu peux être affaibli.
0: You can be weakened.
1: C'est pourquoi. La prière a son totem.
0: That
1: je termine avec ça. Le totem de la prière, c'est la fatigue.
0: Totem of prayer is fatigue.
1: Ouvrez bien les oreilles. Oh. L'ennemi de la prière,
0: the enemy of prayer,
1: c'est la fatigue.
0: It is fatigue.
1: Parce que le corps de l'homme, là,
0: because the body of man,
1: dit la parole de Dieu, c'est ce qui soutient l'esprit.
0: It supports
1: autant l'esprit
0: the spirit
1: de l'homme soutient son corps,
0: so, As the spirit of man supports his man, so the body supports the spirit. If you are tired,
1: tu ne peux pas bien prier.
0: You will not be able to pray well.
1: Moi, quand je mariais maman,
0: when I was marrying my mommy,
1: j'étais stagiaire.
0: I was
1: je
0: an intern.
1: Rencontré stagiaire.
0: I was an intern.
1: Si elle avait le raisonnement que vous aviez là,
0: if she got your reasoning,
1: elle serait pas heureuse. Aujourd'hui, elle roule dans sa voiture.
0: Today she has a car.
1: Regardez un seul instant.
0: Look.
1: Attendez.
0: Wait.
1: Faut savoir. Vous savez, il y a des gens quand vous voyez.
0: You know there are people when you see.
1: Il faut
0: them,
1: avoir la révélation que ceux-là un jour vont devenir quelqu'un.
0: You will have, you must have the revelation tomorrow.
1: Vous laissez ça, les autres viennent prendre ça à côté de vous.
0: You leave it and
1: parce
0: people come because.
1: Vous faites des calculs, il n'y a
0: you
1: rien.
0: You make calculation, he has nothing.
1: Même s'il n'a rien.
0: Even if he has nothing.
1: Regardez s'il est sérieux.
0: Look if he is serious.
1: S'il te respecte.
0: If he respects you.
1: Si quand il va chez vous à la maison, comment il parle à ta
0: how,
1: maman?
0: How he talks to
1: comment
0: your
1: il parle
0: mommy,
1: à tes parents?
0: How he talks to your parents?
1: Est-ce qu'il vient au salon, il croit les prêts, puis il parle à ton papa comme un ami? Elle mettait la télévision. Ah, mon beau, tu as vu? Chelsea, il a marqué. Lui là. Ta maman va t'appeler à côté. Lui là, faut plus qu'il va venir à la maison ici.
0: Not he come here.
1: Marie qui parle comme ça, on dirait femme là. Lui là, il est capable de nous frapper.
0: He is able to beat us.
1: Vous avez compris? Donc tu regardes s'il est sérieux.
0: So you look if he is serious.
1: Quand il parle avec toi,
0: when he speak with you,
1: est-ce qu'il recherche ton épanouissement?
0: Does he seek for your flourishing?
1: Est-ce qu'il te conseille à réaliser tes rêves?
0: Does he advise you
1: est-ce
0: to fulfill your dreams?
1: Est-ce qu'il tient des discours de projet avec toi?
0: Does he have project speeches with you?
1: Est-ce qu'il t'encourage à prier Dieu, à compter sur Dieu pour tout?
0: Did he encourage you to pray and count on God?
1: Voilà des gens comme ça, même s'il n'est rien aujourd'hui.
0: There are people like that, even though he is nothing today.
1: Si une souffrance dure pour l'éternité, c'est que la souffrance est Dieu. Or, c'est Dieu seul qui est éternel. La souffrance que vous vivez aujourd'hui, là, demain, ça se transformera en bénédiction. Donc, si tu avais laissé un comme ça à cause de ça, après cette prière, faut rappeler, hein, sinon il y a quelqu'un qui apprend ça. C'est une prophétie que je donne comme ça. Tu ne sais pas pourquoi Dieu m'a envoyé dans cette direction. Tu sors d'ici, il faut l'appeler. Sinon, quelqu'un d'autre va prendre ça. Que Dieu vous bénisse.
2: Si ce message vous a fait du bien, que Dieu vous bénisse.

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0: Pour votre salut, il est 23h.

De la lettre aux Colossiens. Puisque vous avez été choisis par Dieu, que vous êtes ses fidèles et ses bien-aimés, revêtez votre cœur de tendresse et de bonté, d'humilité, de douceur, de patience. Supportez-vous mutuellement et pardonnez si vous avez des reproches à vous faire. Agissez comme le Seigneur. Il vous a pardonné, faites de même. Par-dessus tout cela, qu'il y ait l'amour. C'est lui qui fait l'unité dans la perfection. Et que dans vos cœurs règne la paix du Christ, à laquelle vous avez été appelés pour former en lui un seul corps. Vivez dans l'action de grâce.

0: Prions. Tu nous as cherchés sans te lasser, Dieu notre Père. Pardonne nos résistances, que la reconnaissance de ton infinie bonté nous rapproche les uns des autres dans un pardon mutuel. Nous t'en prions par Jésus, ton Fils, notre Seigneur.
1: Amen.

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1: Au nom du Père et du Fils et du Saint-Esprit, Amen. Dieu bon et miséricordieux, je viens te magnifier pour la vie, la situation de tes enfants. Je te dis merci pour les échecs, les succès, la maladie, la restauration, les humiliations, l'élévation. Toi qui as envoyé ton Fils unique dans le monde pour libérer l'homme de ses péchés, accorde à ceux qui t'appellent du fond du cœur d'être vraiment libres pour t'aimer par Jésus-Christ, notre Seigneur, qui vit et règne avec le Saint-Esprit dans les siècles et des siècles. Amen. Mon frère, ma sœur, c'est l'heure de Histoire de l'Église. 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
1: Aujourd'hui, nous poursuivons avec notre programme sur la restauration à travers l'Europe, hormis la France dont nous avons déjà parlé, et du libéralisme. En Italie, les États pontificaux s'efforcent d'effacer les traces de la présence française, comme la vaccination et l'éclairage des rues. Les principaux postes restent aux mains des ecclésiastiques. L'anticléricalisme se développe, attisé par des sociétés secrètes comme les Carbonari. À travers toute l'Italie, monte un fort mouvement en faveur de l'unité italienne qui supposerait la disparition des anciens États. C'est inacceptable pour la papauté. Tandis que le sud de l'Italie en reste à l'ancien régime, le nord se montre beaucoup plus actif par la fondation des congrégations nouvelles et d'œuvres charitables. En Allemagne et en Autriche, d'abord en Allemagne, le remaniement territorial entraîne la fin de l'ancien principe qui disait ceci « Curus regio, erus religio », c'est-à-dire « tel pays, telle religion ». Des catholiques sont maintenant placés sous l'autorité des princes protestants. Il faut trouver des solutions acceptables. C'est l'objet de longues négociations et souvent de tensions. Les catholiques de Rhénanie apprennent à s'organiser face au pouvoir tracassier des rois de Prusse. Le roi de Bavière, Louis Ier, fait de Munich le grand centre du catholicisme allemand. Joseph Goerrès, héros national, professeur d'histoire à l'Université de Munich, groupe en un cercle de penseurs catholiques. En 1826, le jeune Döllinger commence à la même université une brillante carrière d'historien de l'Église. C'est à Munich également que Johann Adam Möller termine son enseignement d'historien et de théologien de l'Église. Dans son ouvrage « L'unité dans l'Église », il s'efforce de sortir d'une vision juridique et hiérarchique de l'Église pour la saisir à partir de son principe intérieur, l'Esprit Saint, qui s'exprime dans une vie de communion. À Vienne, en Autriche, le saint rédemptoriste Clément Hofbauer se fait l'animateur d'un groupe d'intellectuels catholiques. En Grande-Bretagne, les catholiques sont moins de 100 000 sans beaucoup de vitalité. En revanche, ils constituent en Irlande la grande majorité des 6 millions d'habitants de l'île. Longtemps persécutés pour leur foi, les Irlandais catholiques sont toujours exploités par les propriétaires protestants et doivent entretenir une église anglicane inutile. Ils n'ont presque aucun droit politique. L'action de O'Connell aboutit en 1829 à l'émancipation de tous les catholiques du Royaume-Uni. Les catholiques sont désormais éligibles et admissibles à tous les emplois. En Angleterre, l'immigration irlandaise renforce le nombre des catholiques qui atteignent le chiffre de 700 000 au milieu du siècle. Plusieurs personnages de grande valeur vont redonner du prestige à une communauté effacée. C'est d'abord Nicolas Wiseman, le célèbre auteur de Fabiola, élève au Collège anglais de Rome qu'il dirige. Ensuite, Wiseman se montre très ouvert aux courants intellectuels de son temps. Il redonne du courage aux catholiques anglais et leur fait connaître la vitalité du catholicisme du continent. Pie IX le choisit comme premier archevêque de Westminster lorsqu'il rétablit la hiérarchie catholique en Angleterre en 1850. Wiseman avait préparé les voies à la conversion de John Henry Newman, prêtre anglican. Celui-ci fut un des initiateurs du mouvement d'Oxford qui se proposait de renouveler une église anglicane assoupie dans sa soumission au pouvoir en 1833. L'étude des pères de l'Église l'amène à s'interroger sur les fondements de l'anglicanisme et sur le développement des dogmes. Au bout de sa réflexion, il devient catholique en 1845. Parlons un peu du monde protestant. En Prusse, le roi Frédéric Guillaume III impose la fusion de l'Église luthérienne et de l'Église calviniste en une Église évangélique unie en 1817. Plusieurs États allemands suivent son exemple. À travers la multiplication des groupes protestants, deux courants se dessinent, le réveil et le libéralisme. Les mouvements de réveil, héritiers du piétisme et du méthodisme, mettent l'accent sur la piété, le sentiment et les démonstrations extérieures. Certains voient la vie chrétienne comme une suite de réveils périodiques. Parfois, teintés de millénarisme, ils sont particulièrement nombreux dans le monde anglo-saxon, d'Europe et d'Amérique. Le libéralisme protestant veut rendre le christianisme acceptable dans un monde scientifique bien différent de celui des réformateurs. Le rationalisme s'introduit dans la théologie. Frédéric Schleiermacher, fortement marqué par les Moraves, est considéré comme le père du libéralisme. Dans son ouvrage « Ses discours sur la religion » paru en 1799, Schleiermacher part de la conscience en disant ceci. « La religion n'est ni pensée ni action, mais contemplation intuitive et sentiment. » Fin de citation. La religion est le sentiment de la dépendance par rapport à l'absolu. À partir de là, les dogmes sont relativisés et la subjectivité devient la règle. Réagissant contre la dépendance du pouvoir, plusieurs fondent des églises libres. Le monde orthodoxe à présent. Tout au long du 19e siècle, dans l'Empire ottoman, en pleine décadence, les nationalités soumises luttent pour leur indépendance. À la suite du soulèvement de la Grèce en 1821, le patriarche Grégoire de Constantinople, le jour de Pâques, après avoir célébré la liturgie, est pendu par les Turcs à la grande porte du patriarcat. La Grèce obtient définitivement son indépendance en 1832 et l'Église grecque, refusant de dépendre d'un patriarche sous le joug turc, se proclame autocéphale en 1833. En Russie, les Raskolniki persistent dans leur opposition à l'Église officielle et se divisent en plusieurs sectes. La soumission de l'Église au pouvoir ne l'empêche pas de maintenir la tradition spirituelle des siècles passés. Des penseurs tentent de réveiller la conscience religieuse russe aux sources de l'orthodoxie. Les slavophiles s'opposent aux occidentalistes qui s'inspirent de la démocratie ou du socialisme.

Nous allons à présent parler des différentes révolutions de 1830. La Restauration catholique entraîne une forte opposition de la bourgeoisie libérale, particulièrement en France. Les éditions de Voltaire se multiplient. Béranger ridiculise le roi Bigot et attaque les jésuites dans ses chansons. Les ordonnances de Charles X, qui suppriment la liberté de la presse, provoquent le soulèvement du peuple de Paris les 27 et 29 juillet 1830. Le ressentiment contre le régime prend un tour violemment anticlérical. Saccage de l'archevêché de Paris, attaque des prêtres en soutane, destruction des croix des missions. Les choses se calment peu à peu et le nouveau roi, Louis-Philippe, est accepté tant bien que mal par les catholiques. La révolution est contagieuse. Mécontents de leur intégration dans le royaume des Pays-Bas, les Belges se soulèvent. Les catholiques n'hésitent pas à s'allier aux libéraux anticléricaux. Les Belges organisent le royaume indépendant de Belgique en octobre 1830 sur des bases libérales. Quasi-séparation de l'Église et de l'État, liberté des cultes, de l'enseignement et de la presse. Les catholiques ont mis les idées libérales à leur service. La papauté, embarrassée, doit l'accepter. La mort de Pie VIII, le 30 novembre 1830, donne l'occasion d'un soulèvement dans les États pontificaux. Il faut 50 jours pour élire le pape Grégoire XVI, moine peu au courant de la politique. Pour venir à bout des insurgés, le pape fait appel à l'Autriche. On nie des libéraux italiens. Le 25 mars 1831, l'ordre est rétabli, mais Grégoire XVI est classé définitivement parmi les adversaires de la liberté. La Pologne, soumise aux tsars de Russie, se soulève en novembre 1830 et proclame son indépendance. Les Russes écrasent les Polonais et reprennent Varsovie le 8 septembre 1832. La répression est terrible. De nombreux Polonais quittent leur pays et trouvent en Occident la sympathie des milieux libéraux et catholiques. Les Polonais sollicitent l'intervention du pape. Gagarine, représentant du tsar, la sollicite aussi. Grégoire XVI, peut-il soutenir l'insurrection en Pologne et lutter contre elle dans ses États? Dans une lettre du 9 juin 1832, il invite les Polonais à la soumission en disant ceci. « Soumettez-vous à votre puissant empereur qui se montrera bon pour vous. » Fin de citation. C'est l'indignation et la stupeur en Pologne et en Europe. L'Église ne devrait-elle pas tenir compte de ses aspirations des peuples à la liberté? N'était-ce pas le moment de concilier Dieu et la liberté? C'est ce que pensèrent Lamennais et ses amis. Qui était donc Lamennais? Félicité de Lamennais, né en 1782 et mort en 1854, est né à Saint-Malo, a grandi sous la Révolution, se formant en autodidacte par ses multiples lectures. Assez peu intéressé à la religion, il communie pour la première fois à l'âge de 22 ans. Il partage bientôt le zèle de Jean-Marie, son frère, prêtre, pour la reconstruction de l'Église de France sous l'Empire et la Restauration. En 1816, Félicité devient prêtre à son tour, se donnant comme ministère celui de la plume et du journalisme.
En 1817, son ouvrage « Essai sur l'indifférence » en fait un des écrivains les plus célèbres du royaume. Il veut empêcher ses contemporains de se laisser aller tranquillement vers l'athéisme. Sans religion, tout s'écroule. Félicité est alors ultra-royaliste en politique. Il compte sur la fermeté du gouvernement royal pour redonner à l'Église ses droits et son rôle social. Il trouve même que le roi n'en fait pas assez. Lamennais montre quelques outrances dans ses polémiques contre l'université impie et l'archevêque de Paris l'emblâme. En revanche, face au gallicanisme des évêques et des fonctionnaires, il est résolument ultramontain. Pour lui, comme pour Joseph Maistre, le pape infaillible est au sommet de l'édifice politico-religieux. Par diverses fondations, Jean-Marie et Félicité travaillent au renouveau religieux. Jean-Marie a fondé les Filles de la Providence et les Frères de l'Instruction chrétienne pour l'enseignement primaire. Avec la congrégation de Saint-Pierre, les deux frères veulent former un clergé à la fois nourri de la tradition et ouvert sur son temps. Dans sa maison de la Chênaie, Félicité se consacre à ses disciples préférés dont beaucoup joueront un rôle dans l'Église. En l'accueillant avec bienveillance à Rome en 1824, le pape Léon XII reconnaît que c'est un homme qu'il faut pour conduire avec la main dans le cœur. Un certain nombre de mesures gouvernementales, comme les ordonnances de 1828 qui limitent la liberté de l'Église, détache complètement Lamennais de la monarchie restaurée. Elle asservit l'Église par des subventions. La séparation de l'Église et de l'État serait préférable. La pauvreté redonnerait sa liberté à l'Église. Plutôt que de compter sur le roi et le pape, ne vaut-il pas mieux s'appuyer sur le pape et le peuple ?

La révolution de juillet 1830 apparaît, providentielle à l'amener. Le monde va être régénéré par la liberté et la liberté régénérée par Dieu. Avec ses amis, Lacordaire, Montalembert, Decoux, Gerbet, Lamennais fonde un journal intitulé « L'Avenir ». Il paraît pour la première fois le 15 octobre 1830 qui porte en exergue « Dieu et la liberté ». Le journal s'intéresse aux peuples qui luttent pour leur indépendance. Il propose un renouveau de l'Église et de la société fondée sur la liberté. Liberté de conscience et de culte, sans distinction, séparation de l'Église et de l'État, liberté de presse et d'association, décentralisation. Decoux éveille ses lecteurs à la question sociale. Le ton du journal est parfois excessif. Les évêques, qui jugent impensable l'idée de séparation de l'Église et de l'État, manifestent leur désapprobation en sanctionnant indirectement les abonnés. L'Avenir cesse sa parution le 15 novembre 1831. Désapprouvé par les évêques français, Lamennais, Lacordaire et Montalembert décident d'aller porter l'affaire devant le pape qu'ils ont toujours soutenu. Ils arrivèrent à Rome à la fin de décembre 1831, en un moment peu favorable. Les pèlerins attendent 3 mois une rencontre banale avec Grégoire XVI, où il n'est question ni de l'avenir, ni des problèmes de l'heure. La publication de la lettre du pape aux évêques polonais en juin 1832 ulcère Lamennais qui quitte Rome. Quelques semaines plus tard, l'encyclique Mirari Vos du 15 août 1832, sans nommer Lamennais, condamne toutes ses idées et celles de l'avenir. Dans un premier temps, les rédacteurs de l'avenir se soumettent. Mais Lamennais n'est pas apaisé. Ses adversaires s'acharnent et les mandements épiscopaux pleuvent. Finalement, en avril 1834, Lamennais publie encore un autre ouvrage, « Les paroles d'un croyant », où il exprime tout ce qu'il a sur le cœur. Sa haine de toutes les tyrannies, sa confiance dans le peuple, son langage est tout imprégné de la Bible et du romantisme de l'époque. Les typographes ont même pleuré en composant l'ouvrage. Le succès est énorme. L'encyclique Singulari Nos, en juin 1834, vient condamner l'œuvre et son auteur. Le système de Lamennais s'est écroulé. La papauté ne pouvait être le fondement d'une Église et d'une humanité régénérée. Lamennais veut rester fidèle au peuple, mais il est seul. Pendant 20 ans, journaliste et écrivain infatigable, il défend les pauvres et les opprimés, en commençant par les Canus révoltés de Lyon. Il prépare une religion de l'avenir, religion du peuple et de l'humanité. Partisan du suffrage universel, adversaire de la peine de mort, il pense qu'un jour, le sentiment de fraternité universelle fera disparaître toute guerre. En 1848, son rêve semble réalisé. Il est député et fonde le journal « Le peuple constituant ». La déception vient vite après les journées de juin. Il meurt le 27 février 1854.

0: Chers auditeurs et auditrices, vous avez compris que beaucoup d'événements se sont succédés. Des personnes ont souffert pour leurs idées qui aujourd'hui nous sont profitables. Si autour de toi, c'est l'incompréhension, sache que chaque chose a son temps. La Bible ne dit-elle pas, en Romains 8, verset 28, que toutes choses concourent au bien de ceux qui aiment Dieu? Je vous laisse donc méditer ce passage en attendant que nous nous retrouvions. Vous avez sûrement entendu parler du Concile de Vatican II. Mais avant Vatican II, il a dû avoir un premier Concile de Vatican. Ne ratez surtout pas l'émission prochaine. 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Dieu vous bénisse et vous garde.
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